les conditions et l'environnement dans lesquels ce travail a été accompli. Mais nous aimerions souligner qu'elles n'ont pas seulement travaillé pour subvenir aux besoins élémentaires de leur famille, mais au cours des siècles, elles ont développé encore une subculture à l'intérieur des structures de société régies en général par des hommes. Cette franc-maçonnerie féminine, ainsi que me l'avait dit en plaisantant il y a bien longtemps un vieil ami. Les femmes sont à l'origine des biens des folklores, c'est-à-dire contes, chants, poèmes, traditions orales ou même parfois écrites, etc. Ainsi que des traditions d'artisanat, des cuisines, etc. Mais encore et surtout dans les sociétés christianisées, elles ont trouvé une manière de transmettre la foi aux jeunes enfants dans un langage particulier, simple, vivant, et nombre de ceux ayant la foi, que ce soit dès leur enfance ou l'ayant retrouvée à l'âge adulte, sont presque toujours redevables des premiers balbutiements de celle-ci à leur mère ou à leur grand-mère, qui leur en ont transmis l'essentiel dès leur petite enfance. Combien de verseuses et de vieux Noël disent de façon émouvante, avec des mots simples et répétitifs, bien avant les Negro Spirituals des chrétiens noirs américains, les mots de la foi. Si la solidarité entre femmes à l'intérieur du groupe a toujours existé, elle a aussi abouti parfois à des comportements destructeurs, notamment au sein des sociétés polygames. Nous trouvons dans la Bible des exemples de ces deux types de comportements. Dans le Nouveau Testament, où le modèle monogamique deviendra la norme à partir des enseignements du Christ et des apôtres, cette solidarité prendra de nouvelles formes. La principale sera celle de répandre la bonne nouvelle autour de soi, auprès des autres femmes et aussi, bien entendu, auprès des enfants. Les femmes se grouperont aussi très tôt pour des cercles d'études de la parole et pour enseigner les jeunes générations chaque fois que cela sera possible. Voici ce qu'écrit l'apôtre Paul à son jeune disciple Timothée. « Je garde aussi le souvenir de la foi sans hypocrisie qui est en toi et qui habita d'abord dans ton aïeul Loïs et dans ta mère Eunice. » Voici deux femmes transmettant la foi à leurs fils et petits-fils, ce qui aura un impact dans le peuple de l'Église depuis 2000 ans et jusqu'à nos jours à cause des deux lettres de Paul à ces jeunes Timothée qui nous ont été conservées dans le canon pour l'édification de l'Église à travers les siècles. Dans sa lettre à Tite, Paul invite les femmes à baser surtout leur solidarité sur l'enseignement apostolique. Les femmes âgées doivent aussi avoir l'extérieur qui convient à la sainteté, n'être ni médisantes ni asservies aux excès de vin. Elles doivent donner des bonnes instructions afin d'apprendre aux jeunes femmes à aimer leur mari et leurs enfants, à être sensées, chastes, occupées aux soins domestiques, bonnes, soumises chacune à son propre mari, afin que la parole de Dieu ne soit pas calomniée. Il faudra donc enseigner les femmes chrétiennes à partir de leur enfance si possible, et surtout lorsqu'elles deviendront des jeunes épouses et mères, à vivre leur foi de façon ordonnée, sobre, honorable et productive, respectant l'ordre biblique dans leur foyer tout d'abord. Dans ces passages, nous trouvons déjà le rôle d'enseignante chrétienne qui a été tout d'abord exercé dans l'Église et dans les foyers, puis petit à petit, au fur et à mesure où la christianisation des structures l'a permis dans la société en général. Mais revenons à la question du travail de la femme. Dans les sociétés traditionnelles, celle-ci ne s'éloignait pas de son lieu de vie pour accomplir ses tâches. Elle vivait dans le cadre d'une famille élargie, dans une maisonnée où d'autres personnes, notamment celles des générations précédentes, ainsi que des frères et sœurs et enfants aînés, pouvaient prendre soin des plus jeunes dans la continuité, surtout affective et religieuse. Ces enfants-là ne connaissaient pas les angoissantes ruptures que subissent ceux de notre époque, car si leur mère travaillait dans d'autres domaines que ceux des tâches domestiques, comme l'agriculture, l'artisanat, le commerce ou autre chose, c'était en général avec les autres membres de la famille et jamais loin de son foyer. Ceci lui permettait d'assurer une présence réelle auprès de ses enfants.
Ceux-ci ne manquaient donc pas de rôles modèles pour bâtir leur personnalité, pouvant s'identifier, même en l'absence des parents, à d'autres adultes, hommes ou femmes. L'une des composantes de base des sociétés traditionnelles était la solidarité du groupe, à l'intérieur duquel les femmes jouaient un rôle essentiel. Dans une époque où les mauvais traitements infligés aux enfants et les crimes perpétrés contre eux font la une des journaux, nous devrions mentionner, même en passant, le fait que dans des sociétés plus ouvertes, de tels abus n'étaient guère possibles, car il y avait toujours des adultes pour veiller sur l'enfant et les protéger en cas de danger. Dans la société christianisée, où l'on acceptait un Dieu transcendant et des absolus, il y avait toujours quelqu'un pour invoquer les droits de la victime et demander que justice lui soit rendue. Les bourreaux d'enfants ne pouvaient perpétrer leurs crimes dans l'anonymat, au milieu de l'ignorance, si ce n'est de l'indifférence des autres membres de la communauté. À côté de la maternité, des soins à donner aux enfants, de la confection des vêtements et de la préparation des repas. Dans certaines sociétés et cultures, et ceci jusqu'à nos jours, c'est à la femme à qui incombe non seulement la tâche de préparer la nourriture, mais encore de la produire, soit à travers l'agriculture, soit en pratiquant la cueillette et en élevant des animaux domestiques, souvent tout à la fois. Car la préservation de la vie, dévolue aux femmes pendant des millénaires, a été une tâche aux facettes multiples et sûrement un métier à plein temps. Au fond, on pourrait dire, sans risque de se tromper, que les seules femmes n'ayant pas exercé un métier à plein temps sont celles qui ont peuplé les harems orientaux ou les riches oisifs des pays occidentaux à partir de la Renaissance. Nous consacrerons dans une autre étude quelques pages à l'histoire des femmes d'Occident, notamment à celle du Moyen-Âge. Même aujourd'hui, où la vie professionnelle s'ouvre largement aux femmes d'un grand nombre de pays, celles qui ont le privilège de pouvoir rester dans leur foyer pour se consacrer aux soins et à l'éducation de leurs enfants durant leur enfance et leur adolescence, tellement cruciales pour leur formation, sont des privilégiés à côté de leurs sœurs qui, pour des raisons économiques, doivent sortir chaque matin de chez elles, faire une longue journée de travail et rentrer le soir épuisées, ayant plutôt besoin qu'on prenne soin d'elles qu'elles sont en mesure de prendre soin des autres. Si dans certaines sociétés traditionnelles, surtout non chrétiennes, on a beaucoup abusé de la femme dans le passé, dans la société moderne, leur situation n'est pas toujours enviable, car sous prétexte de libération, elles ont cumulé petit à petit des charges multiples et écrasantes. Les fins de semaine, parfois même le dimanche, sont consacrées aux tâches mises de côté, faute de temps durant la semaine. L'absentéisme du culte dominical et de la vie de l'Église en général est l'une des graves conséquences du travail professionnel des mères qui affaiblit la vie des églises locales et la foi et la piété de la famille chrétienne. Toute jeune fille chrétienne et même non chrétienne devrait recevoir une bonne éducation en économie domestique, tout d'abord au sein de sa famille et plus tard dans les cours ad hoc qui sont offerts au cours des années d'études ou d'apprentissage, et ceci quelle que soit la carrière ou le métier qu'elle embrassera éventuellement plus tard, car le métier d'épouse et de mère sera essentiellement le même pour toutes. La femme qui est consciente que Dieu lui a confié la responsabilité de préparer ou de faire préparer la nourriture pour ceux qui dépendent d'elle prendra une telle tâche très au sérieux, car la santé de sa famille en dépend en grande partie. On peut tracer l'origine d'un grand nombre de divorces à l'incapacité de beaucoup de femmes à gérer correctement le budget familial. Dans un pays comme les États-Unis, l'usage immodéré des cartes de crédit est devenu un véritable fléau, un problème presque national amenant un grand nombre de familles de conditions modestes ou moyennes à la ruine. Pour faire face à ces problèmes, on a mis sur pied des programmes ou cours de désintoxication pour les intoxiqués aux cartes de crédit, pas moins que cela. Voilà où l'on en arrive lorsque la maturité et la responsabilité individuelle, familiale ou collective ne vont pas de pair avec les commodités de la vie moderne.

0: C'était Laurence Licari sur Radio Bonne Nouvelle. Parole de vie, nos amis suisses, tout de suite sur les ondes.
1: Bienvenue à l'écoute de Parole de vie. Vous avez sans doute entendu parler du roman de Victor Hugo, Notre-Dame de Paris. Le personnage de Quasimodo vous dit sûrement quelque chose. Il a une bosse dans le dos, son visage est laid, presque inhumain, et pourtant, il est capable d'aimer. Gérard Payon a bien su nous montrer en quoi la beauté touche au tréfonds de l'être. Nous continuons à nous inspirer de son journal Jeunesse Libérée pour traiter de ce sujet délicat. Voici d'abord le témoignage d'un laid. Farid Djilani prête sa voix.
2: Je me souviens des manches de chemise tirées jusqu'aux mains pour cacher des poignets trop fins, des traces de fond de teint sur le col du caban à cause des boutons d'acné. Je me souviens de ma première permanente pour transformer en boucle mes queues de drap et la réapparition d'une chemise à manches courtes dans ma garde-robe. Je devais bien avoir 25 ans. Complexé ? Oui, sûrement. Et le temps manque ici pour parler des multiples circonstances où je compris à mes dépens tous les avantages qu'il y a à être beau. C'est important l'aspect physique quand on est adolescent. Surtout quand la foi s'arrête là, quand rien de spirituel ne vient réchauffer l'intérieur. Très tôt, on se rend compte que les cartes ont été bien mal distribuées, que certains, certaines, ah, les certaines qu'on n'oubliera jamais, que certains donc semblent accumuler les as, en avoir même bien plus que quatre et toi rien, ou si peu. Elle est curieuse aussi cette expression « mal dans sa peau ». C'est dire que l'enveloppe prend souvent bien plus d'importance que la lettre qu'elle contient. Je me rappelle avoir évolué un peu comme ces animaux que la nature a créés vulnérables. C'est pourquoi j'emploie le mot « évoluer ». Ceux-ci ont développé d'autres moyens de survie, palliant leur handicap. Vous savez, ces insectes qui remplacent leur fragilité par un sens inouï du camouflage. Bref, ma beauté à moi, c'était l'écriture, le dessin. C'est alors que j'entrevis la possibilité d'une beauté intérieure, un avant-goût peut-être de cette parole que je devais découvrir bien plus tard, « Amassez-vous un trésor dans le cœur ». Et puis, pour moi, il s'est passé une chose extraordinaire. Une fille très belle m'a trouvé beau. Avec du mal, c'est vrai, mais enfin. Et m'a ouvert son corps. Mais son cœur, c'est le Seigneur qui me l'a donné. In extremis, elle faisait déjà ses valises quand il est apparu. En me parlant de son corps sur la croix, Dieu m'a fait accepter le mien. En me montrant son visage, il m'a fait aimer le mien. Vous savez, on parle de la conversion en utilisant toutes sortes d'images. Pour moi, c'est aussi une révolution esthétique. Non pas que Dieu ravale la façade, il l'affiche par terre et il construit du neuf. Et si vous aviez quelques dons, il le démultiplie pour le mettre à son service. Dans la conversion, en fait, et sans que nous y soyons pour rien, Dieu nous revalorise. Il nous ouvre à de nouvelles, à de vraies valeurs. C'est pourquoi je disais, mais son cœur, c'est le Seigneur qui me l'a donné. On peut être moche aussi dans son attitude, ses gestes, son regard. C'est bien pire qu'un nez busqué et de curieuses oreilles. S'il n'avait chassé cela par la force de son amour, j'aurais sûrement tout perdu. Alors, la beauté des laits, c'est bien plus qu'un jeu de mots. Je vais découvrir très lentement, avec cette jeune fille, une beauté dont elle ne soupçonnait pas l'existence. Et même Jean, avec sa moto et son look à la James Dean, ne va rien y comprendre.

Je te voyais sur le chemin du mont et aussi sur le mont. Mais allais-je te laisser là? Déjà mes yeux cherchaient partout où je pouvais te voir glorifié plutôt que méprisé. Mais tout était si sombre là-haut, au pied de ta croix, que je me désolais dans de vains raisonnements. Pourquoi t'ont-ils mis là, toi le juste, le saint? Mes mains tenaient mon visage, mais j'aurais aimé plutôt qu'elles prennent le tien. Je restais là longtemps, ému et triste devant toi. Mais tout à coup, mystère glorieux, je levai les yeux et je vis au-delà du mont une lumière embrasant le ciel, et toi vivant au milieu d'elle. Le mont disparut comme ma peine. La croix resta vide, et là-haut, bien plus loin que le mont, je te reconnus. Ton visage éclaira le mien, il inonda mon cœur de joie, et consolé, je repartis, emportant en moi ta lumière, ton visage de ressuscité.

0: Se trouver beau ou laid, c'est souvent être confronté à la question de l'acceptation de soi. Miroir, quel visage me renvoies-tu ? Grave question. Autrement dit, quelle image ai-je de moi-même ? L'enjeu peut être décisif, Fred Sandeau nous l'explique toujours par la voix de Farid Gilani.
1: Pour être capable d'aimer les autres, je dois m'aimer moi-même et je dois surtout aimer Dieu. Mais si l'amour de moi-même est quelque chose qui semble aller de soi, pour que cet amour ne se dénature pas en un égoïsme monstrueux, il faut que je m'ouvre à l'amour de mon prochain. Je dois l'aimer comme moi-même, et avant toute chose à l'amour de Dieu, que je dois aimer de toute mon âme, de toute ma force et de toute ma pensée. Il faut aussi relever que beaucoup plus de personnes qu'on ne l'imagine ne s'aiment pas vraiment elles-mêmes. Elles ne s'acceptent pas telles qu'elles sont. Elles font tous leurs efforts pour devenir quelqu'un d'autre. C'est un sujet délicat. Pour ressembler à Rambo, Eric fréquente assidûment une salle de musculation, tandis que sa sœur Coralie, elle, s'est identifiée à une jeune fille idéale qui ressemble beaucoup à Barbie. Ont-ils raison ? Bonne question. Il existe des Rambo et des Barbie qui doivent d'ailleurs accepter des sacrifices considérables pour être et rester conformes à leur idéal. Mais si je ne m'aime qu'à condition d'être ou de pouvoir devenir Rambo ou Barbie, ou tout autre modèle idéal, quel qu'il soit, je me prépare d'immenses déboires. Même si je suis Rambo, mon corps hyper musclé, qui fait en ce moment toute ma fierté, perdra un jour sa vigueur, et il recevra immanquablement le salaire du péché, c'est-à-dire la mort, qui sera très probablement précédé par la faiblesse, la maladie et le vieillissement. Déprimant ? Faut-il refuser de penser à la réalité ? Et surtout, faut-il bâtir sa vie sur de fausses images et de fausses valeurs ? Nos idéalisations de nous-mêmes peuvent concerner des modèles moins superficiels que Rambo ou Barbie. Nous pouvons aspirer à être ou à devenir un jeune cadre productif et dynamique dans sa version féminine ou masculine, égalité des sexes oblige. Nous pouvons nous voir comme un prestigieux médecin, un brillant avocat, un battant. Nous pouvons aspirer à une sagesse supérieure, vouloir à tout prix être riche et célèbre, ou ambitionner de développer en nous des dons artistiques, intellectuels ou personnels. Nous pouvons nous vouloir aimants, généreux, désintéressés. À l'âge de l'adolescence, nous sommes tous et toutes à la recherche de notre vraie personnalité. Nous devons la forger dans une certaine mesure. C'est pour cela, d'ailleurs, que nous sommes soumis à des programmes de formation, précisément. Mais nous devons aussi apprendre à accepter nos limites. Non, je ne serai jamais une rock star ou une étoile du spectacle. Non, je ne serai pas Albert Einstein. Mais je suis malgré tout quelqu'un d'exceptionnel et j'accepte de louer Dieu à mon sujet, comme me le propose la parole de Dieu. Je te loue de ce que je suis une créature si merveilleuse, tes œuvres sont admirables et mon âme le reconnaît bien. Même si mon corps présente des séquelles durables d'accidents ou de maladies, que ces handicaps soient physiques ou mentaux,

Quand je loue Dieu d'être sa créature, je commence déjà à mobiliser ma foi. Je trouve en quelque sorte en moi-même les empreintes digitales de ce Dieu qui m'a façonné et pétri. Je crois aussi que Dieu a des plans d'amour pour moi qui se prolongent jusque dans l'éternité. Ainsi, l'apôtre Paul enseignait les chrétiens du premier siècle en leur disant « Voici, je vous dis un mystère, nous ne mourrons pas tous, mais tous nous serons changés en un instant, en un clin d'œil, à la dernière trompette. La trompette sonnera et les morts ressusciteront incorruptibles et nous, nous serons changés. » Lors du retour de Jésus, les morts en Christ ressusciteront dans un corps de gloire et nous, ceux qui serons en vie au moment de son avènement, nous serons changés, nous serons transformés. Un jour, dans notre existence future, la parole nous le dit, nous serons tous changés, nous serons transformés, nous deviendrons tels que Dieu nous a voulu de toute éternité.

0: plein d'amour.
1: Toute la beauté du ciel, toute la beauté de la terre, la beauté du petit enfant qui vient de naître, la beauté de la femme qui vient de mettre au monde, et la beauté de l'homme qui avec elle communie dans le don de la vie, et la beauté du vieillard qui sourit aux choses d'hier, et déjà à celles qui viennent, la beauté de la grappe qui se forme et qui bientôt va fleurir, et plus cachée, plus profonde, celle d'un cœur qui mûrit à l'amour, celle d'une vie où même la peine devient joie parce qu'elle est offrande. La beauté de l'esprit qui, comme rougissent les gueules de loup entre les pierres des murs de vigne en juin, fait surgir la vie là où il n'y avait que des cœurs de pierre.

À l'adresse suivante, Parole de Vie, boîte postale 502, 75 666, Paris Cedex 14. Je répète, Parole de Vie, boîte postale 502, 75 666, Paris Cedex 14. Au revoir et à très bientôt.

Oui, c'était notre ami John Featherstone, chanteur anglophone, francophone, anglophone, Radio Bonne Nouvelle.

Et oui, il n'a pas fini de nous faire rêver, Vladimir Kosma. C'était l'air du film L'As des As. Radio Bonne Nouvelle, votre émission Vérité Évangélique se termine. À très bientôt sur les ondes RBN.

Psaume 35, psaume de David. Éternel, défends-moi contre mes adversaires, combats ceux qui me combattent, saisis le petit et le grand bouclier, élève-toi pour me secourir. Brandis la lance et le javelot contre mes persécuteurs, dis à mon âme, je suis ton salut. Qu'ils soient honteux et confus ceux qui en veulent à ma vie, qu'ils reculent et rougissent ceux qui méditent ma perte. Qu'ils soient comme la balle emportée par le vent et que l'ange de l'Éternel les chasse. Que leur route soit ténébreuse et glissante et que l'ange de l'Éternel les poursuive. Car sans cause, ils m'ont tendu leur filet sur une fosse. Sans cause, ils l'ont creusé pour m'ôter la vie. Que la ruine les atteigne à l'improviste. Qu'ils soient pris dans le filet qu'ils ont tendu. Qu'ils y tombent et périssent. Et mon âme aura de la joie en l'Éternel, de l'allégresse en son salut. Tous mes os diront, « Éternel, qui peut comme toi délivrer le malheureux d'un plus fort que lui, le malheureux et le pauvre de celui qui le dépouille ?» De faux témoins se lèvent, ils m'interrogent sur ce que j'ignore. Ils me rendent le mal pour le bien, mon âme est dans l'abandon. Et moi, quand ils étaient malades, je revêtais un sac, j'humiliais mon âme par le jeûne, je priais la tête penchée sur mon sein, comme pour un ami, pour un frère, je me traînais lentement, comme pour le deuil d'une mère, je me courbais avec tristesse. Puis, quand je chancelle, ils se réjouissent et s'assemblent, ils s'assemblent à mon insu pour m'outrager, ils me déchirent sans relâche avec les impies. Parasites moqueurs, ils grincent des dents contre moi. Seigneur, jusqu'à quand le verras-tu? Protège mon âme contre leurs embûches, ma vie contre les lionceaux. Je te louerai dans la grande assemblée, je te célébrerai au milieu d'un peuple nombreux. Que ceux qui sont à tort, mes ennemis, ne se réjouissent pas à mon sujet. Que ceux qui me haïssent sans cause ne m'insultent pas du regard. Car ils tiennent un langage qui n'est point celui de la paix. Ils méditent la tromperie contre les gens tranquilles du pays. Ils ouvrent contre moi leur bouche. Ils disent, « Ah ah, nos yeux regardent !» Éternel, tu le vois. Ne reste pas en silence. Seigneur, ne t'éloigne pas de moi. Réveille-toi, réveille-toi pour me faire justice. Mon Dieu et mon Seigneur, défends ma cause. Juge-moi selon ta justice. Éternel, mon Dieu, et qu'ils ne se réjouissent pas à mon sujet, qu'ils ne disent pas dans leur cœur, « Ah, voilà ce que nous voulions !» Qu'ils ne disent pas, « Nous l'avons englouti !» Que tous ensemble, ils soient honteux et confus, ceux qui se réjouissent de mon malheur, qu'ils revêtent l'ignominie et l'opprobre, ceux qui s'élèvent contre moi, qu'ils aient de l'allégresse et de la joie, ceux qui prennent plaisir à mon innocence, et que sans cesse, ils disent, exalté soit l'Éternel, qui veut la paix de son serviteur. Et ma langue célébrera ta justice. Elle dira tous les jours ta louange.

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0: Moi c'est Manu, j'ai 40 ans, je suis originaire d'Alsace. J'ai eu la chance de rencontrer un couple de chrétiens à travers mon travail. Je suis formateur d'anglais. Je suis d'origine d'une famille catholique, mais c'était plus une foi traditionnelle qu'une foi vivante en fait. T'allais à l'église le dimanche, tu faisais ta petite communion, tu faisais ta grande communion et ainsi de suite. Mais il n'y avait aucune relation. J'ai toujours eu une conscience de Dieu. Je pense qu'en fait Dieu était toujours, je pense, présent dans ma vie. Même si je voulais pas le savoir ou même si je voulais l'ignorer aussi, pour moi ça n'avait aucune résonance réelle dans le monde actuel quoi. J'ai eu la chance de rencontrer un couple de chrétiens à travers mon travail. Aujourd'hui, je pense plus que c'était une chance. Je pense en fait c'était vraiment dans le plan de Dieu. Parce que c'était un moment très particulier dans ma vie. C'était au moment où il y avait rien qui allait dans ma vie. Je venais de me séparer. Ma séparation avait été assez violente. Pour moi, la vie, elle avait aucune valeur. Et puis du coup, je rencontre cette personne. On a commencé un peu à parler de la foi et de Dieu. Je me suis dit, mais je me demande si Dieu est pas intervenu pour me dire, écoute Manu, ça fait 25 ans que tu vis la vie comme toi tu veux la mener, tu vois bien que ça ne te mène nulle part, ça t'amène plus de maux que de moments de bonheur. Et je me dis peut-être qu'il est en train de me dire, et si t'essayais pas de suivre le chemin que moi je te propose, à la place de vouloir mener le chemin que toi tu veux. Et du coup ça a commencé comme ça en fait. J'ai fait un parcours alpha. Un parcours alpha, en fait, est destiné à toutes les personnes qui se posent des questions sur leur foi, soit qui débutent dans la foi chrétienne, et ça peut être pour n'importe qui, hein. Et j'étais n'importe qui, car je faisais n'importe quoi. Ce parcours alpha, en fait, m'a permis de me questionner par rapport à ma vie et par rapport aux choix que j'avais fait dans ma vie. Et avec cette personne que j'avais rencontrée par rapport à mon travail, on a parlé d'une parabole dans la Bible qui était la parabole du fils prodigue. Cette parabole, en fait, elle m'a parlé directement. Je me suis dit, ça décrit ma vie, en fait. J'avais des bases, mais j'ai pas voulu chercher plus. Avec le recul, je me dis, il était toujours là avec moi, parce qu'il y a plein de fois où j'ai risqué ma vie, il y a plein de fois où je me suis dit, j'aurais pu y passer, parce que j'ai fait de grosses bêtises, que ce soit au niveau produits illicites, voilà. Et en fait, j'ai toujours été, en quelque sorte, épargné. En fait, peu importe où t'en es dans ta vie, peu importe qui tu es, comment t'es, en fait, lui t'acceptera comme tu es, malgré nos défauts, malgré nos choix, malgré notre passé, malgré notre histoire familiale. Au jour d'aujourd'hui, je me dis que peu importe le problème que j'ai, peu importe le sentiment que j'ai, je me dis qu'en fait, Dieu est plus fort que tout ça. Et en fait, ça me permet d'avancer. Donc voilà, pour moi, mon déclic, ça a été cette rencontre avec ce couple chrétien et la parabole du fils prodigue.
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Bienvenue à votre concert de musique classique sur Radio Bonne Nouvelle. Aujourd'hui, nous vous proposons une variante orientale pour méditer sur la foi grâce à quelques passages de la Bible, ainsi que des témoignages de personnes qui ont cherché un sens à leur vie et qui ont rencontré Dieu.

Bible nous dit que Dieu a tant aimé le monde qu'il a donné son Fils unique afin que quiconque croit en lui ne périsse pas, mais qu'il ait la vie éternelle.

0: Est-il possible de s'adresser à Dieu aujourd'hui, de lui exposer son problème ou sa souffrance?
1: Est-il possible qu'il nous entende et qu'il nous réponde ?

Dieu nous dit par le prophète Jérémie : Invoque-moi et je te répondrai. Je t'annoncerai de grandes choses, des choses cachées.

Jésus rajoute : demandez et l'on vous donnera, cherchez et vous trouverez, frappez et l'on vous ouvrira. Car quiconque demande, reçoit. Celui qui cherche, trouve, et l'on ouvre à celui qui frappe. Lequel de vous donnera une pierre à son fils s'il lui demande du pain ? Ou s'il demande un poisson, lui donnera-t-il un serpent ? Si donc, méchant comme vous l'êtes, vous savez donner de bonnes choses à vos enfants, à combien plus forte raison votre Père qui est dans les cieux donnera-t-il de bonnes choses à ceux qui les lui demandent ?

0: Dans sa recherche du sens à la vie, voici l'expérience que Didier a faite.
1: Petit à petit, j'ai commencé à sombrer vraiment dans la débauche de toute forme, et puis dans l'occultisme également, très jeune. Et petit à petit, j'ai commencé à évoluer dans les drogues, puisque on a commencé à gagner de l'argent de différentes manières, par les vols aussi. J'ai commencé à vraiment aimer la drogue. J'ai voulu en consommer beaucoup. Et pour pouvoir en consommer beaucoup, il a fallu que j'aie soit plein d'argent, soit que je devienne moi-même dealer. Et j'ai commencé à devenir dealer. Et par la suite, je suis devenu pourvoyeur. J'ai créé ma propre filière entre les Caraïbes et la France. Et à ce moment-là, par curiosité, j'ai commencé à lire la Bible. Il y a eu une phrase dans Jérémie qui m'a vraiment touché. Cette phrase dit « Invoque-moi et je te répondrai, je te montrerai des choses cachées ». Quand j'ai lu cette phrase, je me suis dit « C'est vrai, si Dieu existe, si tu existes, c'est toi qui vas te montrer à moi. C'est pas un homme ou une religion qui va me l'enseigner, tu vas me le montrer ». Et j'ai essayé de lire un peu plus la Bible, mais rien ne se faisait, et puis ma vie ne changeait pas, j'avais toujours mes luttes et mes conflits. Je savais pas pourquoi, j'avais envie, vraiment j'avais soif de dévorer cette Bible, cette parole, je voulais en connaître plus sur Dieu. Et j'avais aussi ma propre conviction sur Dieu, je savais qu'il existait, puisque je lui avais demandé plus d'une fois de faire ses preuves, je lui avais demandé des signes, il m'avait répondu, donc je savais qu'il existait. Mais la Bible ne m'avait pas permis de savoir qui il était. Et j'ai commencé à fréquenter des gens qui partageaient une foi un peu identique à la mienne, qui sont des Rastas. Et avec eux, j'ai commencé vraiment à vivre quelque chose de nouveau, parce que je voyais chez eux quelque chose que je n'avais pas vu dans les autres religions, une forme de fraternité, une entraide, une manifestation d'amour qui n'existait pas ailleurs. Et je les ai suivis, et là je me suis intégré vraiment à fond dans cette secte, et je me suis déplacé en Martinique avec un ami, et on a commencé à créer une petite filière entre la France et les Caraïbes pour pourvoir en marijuana toutes les Hauts-de-Seine. Et au bout d'un certain temps, par rapport à tout ce que je voyais autour de moi, des choses qui étaient pas claires dans cette secte, et puis aussi des luttes en moi, des luttes qui ne trouvaient aucune solution. La domination du sexe constante, des violences, la colère... Jamais rien ne se réglait de tout ça. Et puis au fond de moi-même, il y avait vraiment beaucoup d'insatisfaction par rapport à ce que je recherchais. Et je suis rentré sur Paris, et avec un ami, on a commencé à prier, parce qu'on était vraiment plus convaincus que le chemin qu'on avait pris était le bon. Et à ce moment-là, on a dit « Seigneur, bon bah si ta volonté c'est qu'on soit ailleurs, il faut que tu nous conduises, il faut que tu nous montres ». Et deux semaines après, j'ai rencontré un prédicateur dans le métro. Et ce prédicateur m'a parlé du Christ. C'est vrai que le Christ, je ne le connaissais pas. Je connaissais Dieu, mais pas le Christ. Je lui ai dit que ce qu'il me disait m'intéressait, mais je ne pouvais pas pour le moment venir. Il m'a dit que j'avais besoin d'être enseigné. J'ai reconnu que c'était vrai, que j'avais besoin d'être enseigné. Et il m'a invité à venir à son assemblée. J'ai dit, je ne peux pas venir. Et je ne pouvais pas lui expliquer, mais j'avais 500 grammes de marijuana sur moi. Et je lui ai dit que je viendrai plus tard, et je lui en ai fait la promesse, et il m'a dit « tu es lié par la promesse que tu as faite ». Et je suis rentré chez moi, j'ai déposé toute la marijuana, et cette phrase résonnait à mon esprit « tu es lié par la promesse que tu as faite ». Et ça a duré 15 jours. Pendant 15 jours, j'avais toujours l'adresse de cette assemblée au fond de ma poche, et toujours le doute qui grandissait en moi, cette domination du sexe qui me minait, qui me rongeait intérieurement, parce que j'aimais mon Dieu et je n'arrivais pas à vivre comme lui voulait que je sois. Et à ce moment-là, j'ai commencé à me dire peut-être bien que je devrais aller voir. Et à cette assemblée, c'était un prédicateur indien qui prêchait en anglais, traduit par une femme. Sa prédication ne m'a pas trop touché, mais vers la fin, il a invité à prier. Là, je me suis en moi-même mis également en prière et j'ai interrogé Dieu. J'ai dit « Seigneur, maintenant tu dois me parler, tu dois me dire ce que je dois faire ». Et à ce moment-là, l'homme a parlé et Dieu parlait par sa bouche. Et je l'admettais tout simplement parce que j'avais déjà vu tant de choses que Dieu avait fait, donc je l'ai admis tout simplement. Et j'interrogeais et Dieu me répondait par la bouche de cet homme. Et à un moment donné, j'ai posé cette question, je lui ai dit « Mais Seigneur, alors qu'est-ce que je dois faire ?» J'ai pris conscience que Dieu, ce Dieu que j'aimais, pour qui je vivais depuis si longtemps, était loin de moi, très très loin, et qu'à cause de tous les péchés qui étaient en moi, toutes ces choses, je ne pouvais plus y parvenir. J'étais convaincu que j'étais condamné alors que je l'aimais, ce Dieu, et qu'il n'y avait plus aucun moyen de retourner à lui. J'ai senti vraiment la paix alors qu'une angoisse terrible m'avait pris. J'ai senti la paix et j'ai su que c'était vrai. J'en ai parlé à tous mes amis et toute la drogue, tout, j'ai tout arrêté. Là où j'étais, il y avait à peu près 200 personnes qui venaient par semaine et je faisais à peu près un chiffre d'affaires de 5000 francs par jour. Et j'ai prié, j'ai dit « Seigneur, si c'est vraiment ta volonté que je sois là, et si c'est vraiment là où tu voulais me conduire, fais qu'à partir de cet instant, plus jamais personne ne vienne. » Et lorsqu'il y a un point de chute où on vend de la drogue, même si on n'a plus de drogue, les gens continuent de nous harceler pendant des semaines et des mois. Et à dater de ce jour, plus jamais personne n'est venu. Et à ce moment-là, j'ai vraiment eu une pleine conviction. J'ai parlé du Seigneur à tous mes amis autour de moi. 14 m'ont suivi. Et plein d'autres ont refusé, nous ont rejetés. Il y en a même qui nous ont jeté des pierres quand on a été les voir. Toute cette domination sexuelle qui était sur moi a complètement disparu. Et Dieu sait que j'y étais assujetti. Et là, j'étais complètement délivré, libéré.

Voici ce que l'Éternel Dieu dit à Job lorsqu'il le chercha, en colère face aux circonstances de sa vie. Où étais-tu quand je fondais la terre? Dis-le si tu as de l'intelligence. Qui en a fixé les dimensions? Le sais-tu? Ou qui a étendu sur elle le cordeau? Sur quoi ses bases sont-elles appuyées? Ou qui en a posé la pierre angulaire? Alors que les étoiles du matin éclataient en chants d'allégresse et que tous les fils de Dieu poussaient des cris de joie. Qui a fermé la mer avec des portes quand elle s'élança du sein maternel? Quand je fis de la nuée son vêtement et de l'obscurité ses langes? Quand je lui imposai ma loi et que je lui mis des barrières et des portes? Quand je dis, tu viendras jusqu'ici, tu n'iras pas au-delà. Ici s'arrêtera l'orgueil de tes flots. Depuis que tu existes, as-tu commandé au matin? As-tu montré sa place à l'aurore pour qu'elle saisisse les extrémités de la terre et que les méchants en soient secoués? Pour que la terre se transforme comme l'argile qui reçoit une empreinte et qu'elle soit parée comme des vêtements? Pour que les méchants soient privés de leur lumière et que le bras qui se lève soit brisé?

T'es-tu pénétré jusqu'aux sources de la mer ? T'es-tu promené dans les profondeurs de l'abîme ? Les portes de la mort t'ont-elles été ouvertes ? As-tu vu les portes de l'ombre de la mort ? As-tu embrassé du regard l'étendue de la terre ? Parle, si tu sais ces choses. Où est le chemin qui conduit au séjour de la lumière ?

0: et les ténèbres, où sont-elles leurs demeures? Peux-tu les saisir à leurs limites et connaître les sentiers de leur habitation? Tu le sais? Car alors tu étais né et le nombre de tes jours était grand. Es-tu parvenu jusqu'aux amas des neiges? As-tu vu le dépôt de la grêle que je tiens en réserve pour les temps de détresse, pour les jours de guerre et de bataille? Par quel chemin la lumière se divise-t-elle et le vent d'Orient se répand-il sur la terre? Qui a ouvert un passage à la pluie et tracé la route de l'éclair et du tonnerre pour que la pluie tombe sur une terre sans habitants, sur un désert où il n'y a point d'homme? Pour qu'elle abreuve les lieux solitaires et aride, et qu'elle fasse germer et sortir l'herbe. La pluie a-t-elle un père? Qui fait naître les gouttes de la rosée, du sein, de qui sort la glace et qui enfante le frimas du ciel, pour que les eaux se cachent comme une pierre et que la surface de l'abîme soit enchaînée?
1: Nous tue les liens des Pléiades, ou détaches-tu les cordages de l'Orion? Fais-tu paraître en leur temps les signes du zodiaque? Et conduis-tu la grande ours avec ses petits? Connais-tu les lois du ciel? Règles-tu son pouvoir sur la terre? Élèves-tu la voix jusqu'aux nuées pour appeler à toi des torrents d'eau? Lances-tu des éclairs? Partent-ils? Te disent-ils, nous voici? Qui a mis la sagesse dans le cœur? Ou qui a donné l'intelligence à l'esprit? Qui peut, avec sagesse, compter les nuages et verser les outres des cieux pour que la poussière se mette à ruisseler et que les mottes de terre se collent ensemble? Chasses-tu la proie pour la lionne? Et apaises-tu la faim des lionceaux quand ils sont couchés dans leur tanière, quand ils sont en embuscade dans leur repère?

qui prépare au corbeau sa pâture quand ses petits crient vers Dieu, quand ils sont errants et affamés. Sais-tu quand les chèvres sauvages font leurs petits? Observes-tu les biches quand elles mettent bas? Comptes-tu les mois pendant lesquels elles portent? Et connais-tu l'époque où elles enfantent? Elles se courbent, laissent échapper leur progéniture et sont délivrées de leur douleur. Leurs petits prennent de la vigueur et grandissent en plein air. Ils s'éloignent et ne reviennent plus auprès d'elles.

qui met en liberté l'âne sauvage et l'affranchit de tout lien. J'ai fait du désert son habitation, de la terre salée sa demeure. Il se rit du tumulte des villes. Il n'entend pas les cris d'un maître, il parcourt les montagnes pour trouver sa pâture. Il est à la recherche de tout ce qui est vert.

Est-ce toi qui donnes la vigueur au cheval et qui revêt son cou d'une crinière flottante? Le fais-tu bondir comme la sauterelle? Sans fier hennissement répand la terreur. Il creuse le sol et se réjouit de sa force. Il s'élance au-devant des armes. Il se rit de la crainte. Il n'a pas peur. Il ne recule pas en face de l'épée. Sur lui retentit le carquois. Brille la lance et le javelot. Bouillonnant d'ardeur, il dévore la terre. Il ne peut se contenir au bruit de la trompette. Quand la trompette sonne, il dit « En avant !» Et de loin, il flaire la bataille. La voix tonnante des chefs et des cris

Est-ce par ton intelligence que l'épervier prend son vol et qu'il étend ses ailes vers le midi? Est-ce par ton ordre que l'aigle s'élève et qu'il place son nid sur les hauteurs? C'est dans les rochers qu'il habite, qu'il a sa demeure, sur la cime des rochers, sur le sommet des monts. De là, il épie sa proie, il plonge au loin ses regards. »

Ce Dieu si grand, qui gère l'univers, place les étoiles et s'occupe de toutes les bêtes des champs, prend-il la peine de s'occuper du sort de l'homme? Pense-t-il à nous? Jésus nous rassure. Considérez les corbeaux, ils ne sèment ni ne moissonnent, ils n'ont ni cellier ni grenier, et pourtant Dieu les nourrit. Combien ne valez-vous pas plus que les oiseaux ?

0: Dieu a voulu qu'on le cherche et qu'on s'efforce de le trouver en tâtonnant, bien qu'il ne soit pas loin de chacun de nous. C'est ce qu'illustre le témoignage de Jean.
1: On n'a qu'une vie, on est bien d'accord? Pas question de la gâcher, de la brûler. Pourtant, c'est ce que j'ai failli faire au sortir de l'adolescence. Je me rendais bien compte que ça clochait dans ma vie. Alors j'ai essayé le yoga. Mais derrière la paix égoïste et factice que ça me procurait, j'étais toujours bourré d'orgueil. Alors j'ai essayé la drogue. Ça m'a amené à flirter avec la folie. Je me suis inscrit à l'université. Oh, je remplissais ma tête, mais mon cœur était toujours aussi vide. La psychothérapie, ça m'a appris à tourner autour de mon nombril. Depuis longtemps aussi, j'avais pris l'habitude de passer mes vacances à voyager en stop. Je voulais revenir aux sources. Partir en Afrique, la voilà la solution. Les gens là-bas, eux au moins, ils sont libres, heureux. C'est ce que je me suis dit. Alors pendant près d'une année, j'allais en stop ou à pied, à travers l'Afrique noire, de tribu en tribu, de village en village. Mais quand on a des problèmes, des contradictions, des obsessions qui nous collent à la peau, on peut aller à l'autre bout du monde, ça nous collera toujours à la peau. Pourtant, par deux fois, je me suis enfoncé dans la jungle pour rejoindre des pygmées coupés de toute autre civilisation. J'ai vite déchanté. L'envers du décor, il est différent de celui de nos pays, mais il n'en existe pas moins. Là-bas aussi, les gens ont recours à l'alcool, à la drogue, à l'occultisme, pour se donner une contenance, pour oublier. Et puis si vraiment les gens là-bas avaient été heureux, eh bien je serais resté avec eux. Alors je suis revenu vers l'Afrique du Nord. J'ai même passé plusieurs jours à marcher, seul en plein Sahara, en plein désert, seul avec le ciel, seul avec le sable, le silence, avec cette chaleur torride. Rien que la nature à l'état pur. Pas un pot d'échappement. Et pourtant, là-bas aussi, ça sentait mauvais. Et j'ai dû me rendre à l'évidence. J'étais pollué de l'intérieur. Un jour, des chrétiens m'ont accueilli. Des chrétiens, ou bien ce sont des bonnes poires, ou des refoulés, ou des hypocrites. Ah, j'en avais des a priori. J'aimais bien savoir à qui j'ai affaire. Alors ces chrétiens, je les ai regardés vivre. Et le doigt accusateur que je m'apprêtais à pointer vers eux, c'est vers moi que j'ai dû le tourner. C'est de mon côté que les failles se trouvaient. Eux, ils faisaient preuve de simplicité, d'amour, de franchise. Et tout ce que j'avais à leur donner en retour, c'était mon amertume. Alors je me suis mis à lire l'Évangile. Après tout, c'est le livre le plus lu au monde, c'est le best-seller depuis des siècles. Et ça m'a frappé. Je me suis dit, de deux choses l'une. Ou c'est vrai, ou bien c'est faux. Mais si c'est vrai, je ne veux pas passer à côté. Alors j'ai commencé à me confier en Dieu. Et puis un jour j'ai capitulé. Il lisait tellement dans mon cœur. Je ne voulais plus me cacher. Mon cœur était une vraie poubelle. J'étais écœuré de mon péché. J'avais soif d'être propre, de débuter une vie nouvelle sur des bases claires, solides. Il y a bientôt 8 ans, j'ai donné ma vie à Dieu. Jamais je n'ai eu à le regretter. Pour rien au monde, je ne voudrais changer de vie. Mais le plus merveilleux, c'est ça. C'est à la portée de tous. Dieu, dans son amour, se met à la portée de chacun, quel qu'il soit. Il est là, à la distance d'une prière vraie, à la distance d'un cri du cœur. Dieu est là, il ne demande qu'à révolutionner votre vie. C'est vraiment lui qui a le mode d'emploi de l'amour, de la paix, de la vie, de la liberté, la vraie.

0: Cherchons Dieu, afin qu'avec Didier et Jean, nous puissions dire comme le roi David, Dieu est pour nous le Dieu de délivrance.
1: Et comme Ésaïe déclarait, voici, Dieu est ma délivrance, je serai plein de confiance, je ne craindrai rien, car il est ma force et le sujet de mes louanges, c'est lui qui m'a sauvé.

Nous avons été auprès des eaux paisibles avec le violon de Boris Savchouk et la guitare de Meir Halevi, digne de la harpe de David. Quelle joie que Dieu nous ait donné la musique, ô combien nous pouvons lui rendre grâce pour ce don qui nous permet de méditer, de nous reposer et de l'aimer. Bonne journée sur Radio Bonne Nouvelle.

tout pour que il règne. Bonjour, c'est Moïse et je vous souhaite la bienvenue dans cette méditation de Sword Chambers. Le découragement, n'est-ce pas quelque chose de difficile? Et pourtant, il peut porter un grand fruit. Voyons l'exemple de Moïse. Pas moi, l'autre, celui de l'Exode. Moïse, devenu grand, sortit un jour pour visiter ses frères et fut témoin de leurs pénibles travaux. Nous lisons ça dans l'Exode, chapitre 2, verset 11. Moïse, voyant son peuple opprimé, fut convaincu qu'il était celui qui devait le délivrer. Et dans sa généreuse indignation, il voulut redresser l'injustice dont il était victime. Mais le tout se solda

Moïse avait donc compris qu'il devait être le libérateur de son peuple. Mais il fallait d'abord pour cela que Dieu fasse son éducation. Comme simple individu, il avait bien vu sa destinée. Mais il ne pouvait pas accomplir son œuvre avant d'avoir appris la communion avec Dieu. Nous pouvons avoir la révélation très nette que Dieu nous destine à telle ou telle mission. Et nous nous mettons tout de suite en route. Comme Moïse, nous nous décourageons. Et comme lui, nous avons affaire à un long stage au désert. Comme si Dieu ne nous avait jamais appelés du tout. Humiliés et découragés à fond, nous entendons soudain la voix de Dieu. Et nous disons à Dieu, « Oh, qui suis-je pour cela ?» C'est ici que nous devons apprendre à faire la première grande enjambée sur les pas de Dieu. « Je suis » m'a envoyé vers vous. Il nous faut comprendre que notre effort individuel est ridicule, qu'il est un manque de respect à l'égard de Dieu. Il nous faut recevoir le baptême de feu. L'individu qui est en nous voit le but à poursuivre. Mais le découragement est nécessaire pour que Dieu puisse agrandir notre personnalité et que nous puissions marcher du même pas que lui.

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Psaume 23, Cantique de David. L'Éternel est mon berger, je ne manquerai de rien. Il me fait reposer dans de verts pâturages, il me dirige près des eaux paisibles. Il restaure mon âme, il me conduit dans les sentiers de la justice à cause de son nom. Quand je marche dans la vallée de l'ombre de la mort, je ne crains aucun mal, car tu es avec moi. Ta houlette et ton bâton me rassurent. Tu dresses devant moi une table en face de mes adversaires. Tu oins d'huile ma tête et ma coupe déborde. Oui, le bonheur et la grâce m'accompagneront tous les jours de ma vie, et j'habiterai dans la maison de l'Éternel jusqu'à la fin de mes jours.

C'était en 95. Nous étions justement dans un camp en Albanie. Et nous étions une cinquantaine de jeunes, donc de Suisse romande, donc dans le cadre d'un camp de travail. Et nous étions en train de refaire une école. Donc peinture, portes, fenêtres, parce que la situation là-bas est tellement catastrophique que dans cette école, il n'y avait plus pupitres, plus fenêtres, plus de portes, plus de chauffage, plus rien du tout. Et durant un été, on est allé là-bas pour remettre un petit peu cette école sur pied. Et c'était en plein été. Plein été, 40, 45 degrés à l'ombre, dans un village où, bien sûr, vous pouvez l'imaginer, il n'y a ni électricité, ni eau, ni rien du tout, aucun confort. Alors on se retrouve avec 50 jeunes de 12 à 22, 23 ans. On travaille 8 heures, 10 heures par jour, sans eau, sans électricité, difficile. Et nous allions chercher de l'eau avec nos véhicules à 15 km avec des bonbonnes. On avait 3 litres d'eau par jour et par personne. Avec ça, il fallait se laver, il fallait faire la cuisine et il fallait boire. Alors je vous assure, 3 litres par jour, ça va vite, hein? Enfin, vous imaginez un petit peu les conditions de vie. Cette eau, on la traitait bien sûr avec des pastilles, du chlore, enfin, etc., pour éviter les maladies. Et puis est arrivé ce qui pouvait arriver. On est tous tombés assez gravement malades, des dysenteries mais épouvantables, tous, les 50. Mais ça prenait des dimensions un petit peu catastrophiques. Ça durait plusieurs jours, plusieurs nuits, et puis c'était des douleurs, mais épouvantables. C'est pas simplement une grippe intestinale comme on la connaît chez nous, c'est autre chose. Ah, on a commencé vraiment, mais à paniquer. Puis on avait la responsabilité de ces jeunes, puis on s'est dit, mais qu'est-ce qu'on, mais Seigneur, on a commencé à crier, Seigneur, Seigneur, pourquoi? On est là pour te servir, on est là pour aider ce peuple qui est complètement, mais désarmé, et puis c'est nous-mêmes qui sommes complètement maintenant désarmés. Et là, on y a vraiment vu, mais une attaque. Et dans notre faiblesse extrême, on était vraiment, mais à plat ventre. Un ou deux ont commencé quand même, ont pu commencer à se lever, puis à prier, à intercéder, à crier à Dieu. Seigneur, mais fais un miracle! Ces jeunes, on va être obligés de les renvoyer en catastrophe sur Genève. C'est plus possible. Et on avait cette responsabilité, cette mission de terminer ce travail et puis de rendre surtout ces jeunes aux parents dans un état à peu près normal. Et chose extraordinaire, on a commencé à faire des espèces de petits groupes de prière dans cette école, aux quatre coins de cette école. Dans la faiblesse extrême, ces jeunes et ces responsables qui commençaient à prier avec foi. Et chose extraordinaire, je peux vous dire qu'en 4 heures de temps, 5 heures de temps, cette maladie qui touchait mais tout le camp a été mais littéralement mais complètement terrassée, supprimée, évacuée. Ça a été pour moi, une expérience, mais extraordinaire. Alors, on peut se poser la question, on peut se dire, mais dans le fond, mais pourquoi est-ce que Dieu a permis ça? Pourquoi est-ce que Dieu est allé jusqu'à ce point, comme si c'était un petit peu un test pour voir un petit peu comment on allait réagir? Et là, je crois que c'est au moment de notre faiblesse extrême que Dieu est intervenu, que Dieu a fait ce miracle. Ils sont rentrés avec un autre visage de la vie. Combien de fois le doute s'installe? Combien de fois cette nature humaine, ma nature, elle est résolument mauvaise par définition. Impossible de faire quoi que ce soit de bon. Mais la grâce de Dieu qui vient à notre secours et qui change, qui bouleverse les circonstances. Et c'est ça qui est extraordinaire. On peut pas tous faire des camps de jeunes, et puis il n'y a pas que les camps de jeunes. Dieu agit partout là où des gens prient, intercèdent. Eh bien, je crois que Dieu est vraiment ce fondement de nos vies. Et j'aimerais vraiment vous laisser cette pensée que si Dieu est avec nous, qui sera contre nous?

Les fleurs du bien. Car voici, l'hiver est passé, les fleurs paraissent sur la terre. Cantique des Cantiques, chapitre 2, versets 11 et 12. Donc, Dieu nous le dit avec des fleurs, messagères silencieuses de ses perfections, elles commencent à éclore, innombrables et multicolores, sur une terre hier encore couverte de désolation. Elles se montrent belles, variées, parfumées, comme pour nous dire à leur manière que les temps rigoureux ne sont pas éternels, non plus que les souffrances de l'existence. Dieu a toujours le dernier mot, celui de la résurrection et de la vie. Où trouver ce mot, cette parole consolante, encourageante, triomphante? Ta parole est un beau jardin, en gerbes embaumées. J'y moissonne chaque matin des fleurs par toi semées, disait le poète chrétien. Promenons-nous donc dans cet Éden spirituel. Les promesses divines jaillissent là, dans la fraîcheur de leur beauté et dans leur puissance, aussi nombreuses que les fleurs des champs. La mort et la résurrection de Christ nous en garantissent la véracité. Cueillons ces dons précieux et notre vie en sera embellie. Les bourgeons se voient sur la terre de la grâce, comme les prémices de notre relèvement. La fécondité bondit d'une terre que l'on croyait vaincue par la mort. Courons donc vers le Seigneur de la vie. Le désert et le pays aride se réjouiront, la solitude s'égaiera et fleurira comme un narcisse. Elle se couvrira de fleurs et tressaillira de joie avec chants d'allégresse et cris de triomphe. Même un temps de disette matérielle, permis par Dieu pour notre éducation, sera suivi d'abondantes bénédictions. L'anémone écarlate de la montagne des béatitudes prêche la fidélité du Dieu qui pourvoit à tous nos besoins. Cette fleur magnifique, déroulant un tapis de pourpre sauvage sur le flanc des coteaux de Galilée, faisait pâlir la gloire de Salomon. Ne nous inquiétons pas en ce jour au sujet d'un vêtement. Dieu sait que nous en avons besoin. Paul apprit à être exposé au froid, mais pas toujours. Il eut, en d'autres circonstances, un manteau. Jésus fut dépouillé de sa tunique pour que nous soyons vêtus. Regardons le lys. Dieu tient parole. Cette lecture est tirée du livre « Un amour de printemps » écrit par le pasteur Paul Balière.

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Quelques moments passés autour de la Bible. Aujourd'hui, Alain Choiquier nous présentera la deuxième partie de son étude sur le témoignage chrétien d'après la Bible. Alain Choiquier, vous êtes prédicateur itinérant et auteur de nombreux livres sur la foi chrétienne. Vous venez souvent nous rendre visite ici à la Voix de l'Évangile et nous vous remercions. Avant de vous entendre, je vous propose d'écouter Daniel Couronne qui nous chante « Je ne suis plus de ce monde ». Je ne suis plus de ce monde, un titre qui mérite sans doute quelques explications. Alors, écoutons bien.

Nous poursuivons aujourd'hui sur le thème du témoignage, qui est le quatrième temps de l'exercice de la piété. Nous disions la fois passée que le chrétien authentique est un témoin, qui doit relater ce qu'il a vu des yeux du cœur, bien sûr, et entendu du Christ dans sa parole pour certifier la véracité de sa rencontre personnelle et vivante avec le Sauveur. Dieu a aujourd'hui besoin de ce genre de personnes qui ne se disent pas seulement chrétiennes, mais qui sont d'authentiques témoins du Christ. Si l'on est véritablement chrétien, on ne

peut le cacher, on ne peut le taire, et l'on ne peut aussi faire autrement que de le vivre. Le chrétien est un témoin, acte 1-8, qui fait paraître le Christ par ses paroles et par ses actes. Il est aussi « lumière », dit Jésus en Matthieu 5-14, dans un monde aux profondes ténèbres, en même temps que celle de la terre, donc saveur de la terre au goût de Dieu et des hommes. Il est la bonne odeur du Christ pour ceux qui sont sauvés, comme pour ceux qui sont perdus, renchérit Paul dans sa deuxième lettre aux Corinthiens, au chapitre 2 et au verset 15. Le chrétien est une lettre de Christ, dit 2 Corinthiens 3:3, une lettre ouverte pour être lue de tous, un traité évangélique vivant, un pamphlet, diraient nos amis du Québec, un pamphlet de chair et d'eau. La littérature qui fait puissamment un pacte de nos jours sur les hommes, ce sont ces lettres vivantes que sont les chrétiens par leur témoignage authentique rendu au Christ, au milieu des hommes. En regardant aux chrétiens aujourd'hui, le monde devrait être persuadé que le Christ est vivant, agissant, comme il le fut sur la terre il y a 2000 ans. Comment donc cacher tout cela? Témoin, lumière du monde, sel de la terre, bonne odeur et lettre du Christ. Comment donc vraiment cacher tout cela, je vous le demande. À moins que nous n'ayons jamais connu le Christ dans une rencontre et une relation vivante avec lui. Beaucoup ne se contentent que de ce qu'ils ont hérité de leurs pères, de leurs ancêtres, au plan religieux, croyances, traditions, éducation, etc., sans l'expérience vraie d'une rencontre personnelle et vivante avec Jésus-Christ. Voilà qui explique qu'il n'est rien à dire cela, ni de Dieu, ni du Christ, qu'il n'est aussi rien à vivre. Et que c'est dommage. Non seulement cela n'ont aucune certitude quant à leur salut personnel, mais ils ne s'inquiètent nullement du salut des hommes autour d'eux, tandis que les premiers chrétiens convertis du judaïsme au Christ étaient littéralement dévorés dans leur cœur du souci de voir leurs compatriotes devenir chrétiens. Ils en avaient risqué leur tête. Ils avaient rencontré le Christ, ils ne pouvaient le taire. Il avait fallu que tous le sachent. Où sont-ils ces chrétiens de cette trempe aujourd'hui? Et puis savez-vous que si chrétiens nous sommes vraiment, nous sommes responsables d'avertir les hommes sur le risque d'une perdition éternelle qu'ils encourent s'ils ne se tournent pas vers Jésus-Christ. Le Christ lui-même a averti les hommes de sa génération, les apôtres également. Les chrétiens après eux, partout au monde, ont tenté d'attirer des hommes et des femmes à Jésus-Christ.

0: L'apôtre Paul, conscient de la perdition des hommes sans Christ, a écrit ce qui suit aux Corinthiens dans sa deuxième lettre, au chapitre 5. Et au verset 14, « L'amour du Christ nous presse, car nous estimons que si un seul est mort pour tous, tous donc sont morts. » Dans ce même chapitre, le même apôtre, d'avertir encore les hommes en ces termes au verset 20, « Nous vous en supplions, au nom de Christ, soyez réconciliés avec Dieu. » Est-ce pour rien qu'il en vint à supplier les hommes de revenir à Dieu par le Christ afin qu'ils soient sauvés? Savez-vous qu'il nous revient, dans l'amour et la grâce que donne l'Évangile, d'avertir les hommes sur leur état de perdition pour les orienter vers le Christ qui sauve encore aujourd'hui toute personne qui s'approche de Dieu par lui? Ce témoignage du chrétien témoin doit se porter partout où les hommes vivent aujourd'hui, au travail, dans la famille, dans l'église. Ce témoignage consiste en paroles certes, mais aussi en conduite, en vie. L'apôtre écrivant à Timothée lui a dit « Sois un modèle pour les fidèles en parole, en conduite, en amour, en foi, en pureté. » Aux Philippiens, Paul toujours d'exhorter en ces termes « Conduisez-vous d'une manière digne de l'évangile de Christ. Nos vies parlent plus fort que nos paroles. Ce que nous témoignons, nous devons le vivre dans la grâce et la force que Christ donne. Sinon, c'est vain. » Dimension du témoignage chrétien, c'est le monde, les hommes, mais aussi les anges, selon 1 Corinthiens 4, 9. Nous sommes en spectacle au monde, aux anges et aux hommes. Les anges eux-mêmes nous regardant vivre notre nouvelle vie en Jésus-Christ. Le chrétien témoin sur cette terre sait que sa nouvelle vocation, reçue au jour de sa rencontre avec le Sauveur, est de glorifier et de faire désirer le Christ aux hommes autour de lui. Nous arrive-t-il, amis, de dire notre foi autour de nous? Nous arrive-t-il de parler de ce que Jésus a fait pour nous? Le témoignage est source de renouvellement spirituel considérable. Témoigner du Christ rafraîchit le cœur, ressource le chrétien dans sa foi et le comble d'une joie extraordinaire. Au livre des Actes des Apôtres, il est dit que les premiers chrétiens étaient remplis de joie dans le témoignage qu'ils rendaient au Christ, et ce jusque dans la persécution. Que de chrétiens en crise souvent, simplement qu'ils ne rendent pas leur témoignage, si toutefois ils en ont un à rendre. Témoigner, c'est dire ce que le Christ a fait pour nous. C'est être vrai dans ce que nous disons de lui. C'est donner aux autres ce que nous avons reçu du Christ. C'est ainsi que le témoignage renouvelle le cœur du chrétien. C'est ainsi qu'il le gonfle d'une joie inexprimable. Témoigner, c'est donner à quelqu'un, homme ou femme, jeune ou moins jeune, l'occasion d'une rencontre personnelle avec Jésus-Christ. Témoigner, c'est donc faire la joie du Christ. C'est montrer que nous n'avons pas honte de lui, au contraire. Témoigner, c'est servir le Seigneur, c'est faire avancer l'Évangile parmi les hommes, c'est traduire vers les autres cette présence du Christ que nous avons vraiment rencontré. C'est affirmer qu'il vit en nous et qu'il est impossible de le taire. Tout est là, amis. L'avons-nous vraiment rencontré? Vit-il en nous? Sommes-nous entièrement pardonnés de lui? Vivons-nous de cette nouvelle dimension de vie que Jésus a présentée en termes de vie éternelle? Sommes-nous certains d'être sauvés? Sans prétention aucune, au contraire. Oui, toute la question est là. Faisons le point maintenant et décidons.
1: Merci Alain Choiquier pour ces paroles chaleureuses et véridiques. Nous avons sans doute appris beaucoup de choses en vous entendant. Je veux simplement préciser à nos auditeurs qu'il leur est possible de continuer cette réflexion en correspondant avec nous à l'adresse qui va être indiquée dans un petit moment. 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Vous pouvez également nous téléphoner aux heures de bureau au 42 22 17 24. 42 22 17 24. C'est le moment de nous séparer. Nous vous disons à bientôt pour une prochaine émission. Au revoir.
2: Merci aux amis de la Voix de l'Évangile pour cette excellente émission. Et maintenant, nous allons entendre une chanteuse professionnelle qui est chrétienne, du nom de Sandy Patty, qui chantera pour nous un medley de quelques cantiques favoris dans le monde entier. L'enregistrement s'appelle Hymns Just For You, ou Cantiques Juste Pour Vous. Sandy Patty.

0: Cordiale bienvenue à l'écoute de Paroles de vie. L'alcoolisme est en tête et de très loin de toutes les toxicomanies. En fait, c'est un fléau social d'une très grande portée. Et s'en sortir n'est pas une sinécure, nous a dit René Sterckx, directeur d'une clinique de désintoxication à Lausanne en Suisse.
1: Mais comment s'accomplit ce travail de désintoxication, ce travail de sauvetage en faveur des alcooliques? C'est par cela que nous tenterons ce matin d'apporter une conclusion à notre série de 4 émissions.
2: À la clinique, il y a médecins, infirmières, travailleurs sociaux et vous, officier de l'armée du salut. Quel est votre rôle dans le groupe?
3: Je dirais que dans ce groupe, chacun a quelque chose à offrir. L'équipe médicale va offrir les soins physiques et psychiques qui leur sont donnés de pouvoir offrir, de par leur connaissance, de par leur formation. Le travailleur social va offrir une aide pratique et nous offrons ce qui nous est donné et qui est le secours spirituel. J'aimerais dire que dans la clinique, les malades acceptent ou refusent chacune des interventions. Relativement peu, il est évident, refusent le secours médical parce que c'est la raison première pour laquelle ils sont chez nous. Encore que nous avons déjà rencontré des malades qui ont refusé les soins des infirmières et les conseils du docteur. Le travailleur social a un accès relativement limité chez nous. Disons que son rôle va commencer au moment de la sortie. Et nous-mêmes offrons ce secours spirituel qui n'est évidemment pas reçu autant que nous le voudrions. Nous voudrions que tous les malades qui entrent à la clinique fassent une expérience de rencontre avec Dieu. Mais nous ne pouvons faire que l'offrir. Et sans insister, parce que le résultat serait encore plus désastreux. Mais cette aide est offerte à tous. Par notre contact personnel, par le fait que nous rencontrons chaque malade, presque journellement, dans le couloir de la clinique, que nous le rencontrons régulièrement lors du culte le dimanche matin, où tous les malades sont conviés et où la majorité viennent.
2: J'aimerais que vous nous disiez maintenant ce qui se passe en tant que soins médicaux et soins psychologiques lors de cette prise en charge.
3: La première chose que nous essayons de définir à l'arrivée d'un malade, c'est son degré de motivation. C'est de savoir ce qu'il pense de lui-même et ce qu'il désire faire de lui-même. Il y a par exemple des malades qui arrivent et au fond leur seul désir c'est d'être rétabli suffisamment mais dans le but de reprendre le même type de vie qu'avant. À ce moment-là nous ne pouvons pas faire grand-chose et on écourte le séjour. Mais celui qui manifeste une volonté vraiment claire, définie, d'être libéré de l'alcoolisme, alors nous entreprenons le traitement qui est standard tout en étant adapté à la personnalité de chacun. Alors le premier acte sera le sevrage de l'alcool ou de la drogue ou du médicament composant la toxicomanie. Ce sevrage consiste en un arrêt complet et définitif de l'absorption de l'alcool dans le cas présent.
2: Vous faites donc ce sevrage. Et si je comprends bien, vous privez donc le malade de sa drogue. Est-ce que ce n'est pas un peu brutal? Est-ce que ce n'est pas un peu dangereux?
3: Je dirais qu'il y a eu une période où c'était effectivement très brutal et même dangereux. Il y a un certain nombre d'années en arrière, il était impensable de... au dire des médecins et des travailleurs de l'époque, de priver du jour au lendemain un homme de son alcool. D'ailleurs, il y avait une conséquence qui était assez courante et qui était ce qu'on appelle le delirium tremens, et qui est très souvent une conséquence du sevrage alcoolique. Actuellement, ce danger peut être pratiquement évité. Nous avons à disposition un éventail de médicaments qui permettent de supprimer complètement ce qu'on appelle les syndromes de sevrage, c'est-à-dire toutes les manifestations physiques et psychiques qui suivent l'arrêt de la consommation de l'alcool.
2: Et qui équivaut à ce sevrage des drogués, cette fameuse expression du poulet froid qui faisait tellement peur à ceux qui s'occupaient des drogués.
3: Effectivement, pour les drogués comme pour les toxicomanes, on emploie une médication pratiquement semblable qui permet de traverser cette période sans les inconvénients que nous venons de mentionner.
2: Après cela, que se passe-t-il ?
3: Alors, à la clinique, il y aura toute une phase qu'on pourrait appeler de psychothérapie. C'est un bien grand mot. En réalité, toute une période pendant laquelle le malade va participer à des entretiens avec le médecin, avec les infirmières. Il va être intégré dans un petit groupe thérapeutique où il sera, lui, le seul malade, mais en présence de plusieurs personnes qui sont préoccupées de son sort, préoccupées de son bien-être. Et dans ces entretiens, il va essayer de trouver en lui-même quelles sont les causes, quelle est l'origine de son alcoolisme. Et il va essayer de déterminer comment il peut réorganiser sa vie.
2: Vous dites que ce malade est en face d'un groupe, médecins, travailleurs sociaux, et puis vous, officier de l'armée du salut, infirmière. Est-ce que ce malade ne va pas être tout à coup en sentiment d'infériorité devant ce groupe ?
3: Il se passe quelque chose d'assez particulier dans ces entretiens, c'est que le malade va se fixer ce qu'on appelle un interlocuteur privilégié. Et il va très rapidement faire abstraction du reste de l'équipe qui est là. Alors finalement, ça va se résoudre à un entretien face à face devant témoin, mais qui a pour nous l'immense avantage que celui qui conduit l'entretien n'est pas seul à faire l'analyse du contenu, mais c'est tout le groupe qui va ensuite, dans un échange après l'entretien, dégager les éléments forts de cet entretien qui vont déterminer ensuite la ligne thérapeutique.
2: C'est un peu le sentiment du malade qui se déshabille devant son médecin, en réalité, ce que vous me dites là, de façon peut-être différente.
3: Oui, encore qu'on constate presque toujours, lorsque finalement le déshabillage est complet, lorsque réellement le malade s'est ouvert devant le médecin est devant son équipe, et s'est souvent découvert lui-même, parce qu'il avait certaines illusions sur lui-même, le sentiment qui apparaît, c'est un sentiment de soulagement. Enfin, il sait ce qu'il est.
2: Le malade est maintenant privé de son alcool, et par là même, il va perdre une bonne partie de ses relations. C'est aussi une chose dangereuse. Que faut-il faire après cela ?
3: Nous admettons très volontiers que la partie essentielle du traitement commence à la sortie du malade. Lorsque le malade quitte la clinique, qui est un lieu protégé, c'est à ce moment-là que commence le véritable problème. Il faut qu'il réorganise sa vie. Il faut qu'il réorganise sa vie sur le plan familial, souvent, sur le plan social, sur le plan professionnel. Et cela, nous essayons de l'ébaucher avec lui pendant le temps de son traitement en clinique. Nous pratiquons très couramment des entretiens de couple. Le conjoint est convié à venir participer aux entretiens à la clinique. À l'occasion, quand c'est possible, l'employeur, le patron, un ami est convié à venir participer, de façon à ce que le lien soit fait après le traitement.
2: J'aime beaucoup l'expression que vous venez d'utiliser. Un ami est convié. Alors, décrivez-nous cet ami, comme vous le voyez, comme vous le souhaitez.
3: C'est quelqu'un qui sera très proche de notre alcoolique. C'est quelqu'un qui va connaître le problème et qui va se conduire avec l'alcoolique en conséquence, c'est-à-dire qu'il va essayer de lui éviter des tentations, qu'il va essayer de l'encourager quand c'est nécessaire. Bon, le problème, c'est que cet ami est aussi humain, il est aussi faillible, il peut avoir ses propres difficultés, ses propres tentations.
2: Est-ce que vous diriez que cet ami doit être quelqu'un de pieux, une influence spirituelle ?
3: Je ne serais pas catégorique en disant que l'ami doit être religieux. Nous avons malheureusement des exemples très précis où ça a été un obstacle. Je pense à un couple où la femme était cuirassée dans sa propre justice et où elle n'avait à l'égard que de son mari que des pensées de jugement. Et elle a presque causé la perte de son époux. Celui-ci s'est sauvé en la quittant d'ailleurs, en se séparant d'elle, tout à fait légalement, tout à fait régulièrement d'ailleurs. L'ami doit se garder d'être paternaliste, d'être envahissant. Il doit aider l'alcoolique à retrouver sa dignité d'homme, à redevenir responsable de lui-même, à redevenir capable de se diriger, de se gérer. Cet ami, l'alcoolique, peut trouver dans son entourage, s'il existe, sinon il y a des associations qui s'offrent à lui, telles que les Alcooliques Anonymes, telles que la Croix Bleue, qui peuvent lui permettre de se recréer un nouveau cercle d'amis, un nouveau cercle de relations, des gens qui le comprennent parce qu'ils ont éventuellement fait les mêmes expériences et qui sont prêts à le soutenir dans les mêmes difficultés. Je voudrais souligner quand même que tous les appuis humains ont leurs faiblesses et ont leurs risques. Les meilleures garanties de succès que l'on peut offrir à un homme, c'est finalement de rencontrer le seul ami qui ne déçoit jamais, sur lequel on puisse toujours compter. Et les cas, au fond, où nous avons vu les meilleures chances de succès, sont ceux où un alcoolique a trouvé non seulement un secours médical dont il avait besoin, non seulement une aide sur le plan social, sur le plan professionnel, sur le plan familial, mais également sur le plan spirituel. Là où il y a une rencontre avec Dieu, là où il a pris conscience d'un besoin qui est le besoin de son âme. Et alors à ce moment-là, eh bien, les chances de succès sont véritablement garanties.
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0: C'était le chanteur antillais Claude Corridan. C'est à présent l'évangéliste qui nous vient de l'est de la France, mais qui a visité Biarritz plusieurs fois à travers quelques années, Ferné Jeglet, qui nous parlera d'un sujet d'intérêt à tous ceux qui s'intéressent à la prophétie biblique. Il nous parlera du retour visible de Jésus-Christ.
1: Dans la première épître aux Corinthiens, Paul dit dans chapitre 2, versets 10 et 11, non, déjà 9, « Mais comme il est écrit, ce sont des choses que l'œil n'a point vues, que l'oreille n'a point entendues et qui ne sont point montées au cœur de l'homme, des choses que Dieu a préparées pour ceux qui l'aiment. Dieu nous les a révélées par l'Esprit. » Ce texte a été une puissance explosive pour mon ministère et mon travail et ma marche avec Dieu, tant sur le plan individuel que sur le plan familial, parce qu'il nous ouvre les horizons. Pour la simple raison que Dieu est libre de faire ce qu'il veut, ce qui lui plaît, quand il veut, où il veut et comme il veut. Et il ne demande de compte à personne. Et il dit, qu'est-ce qu'il fait quand il innove? Eh bien, il fait quelque chose qu'aucun livre d'histoire n'a écrit. Et je crois que dans une phase, personnellement, j'ai profondément convaincu que dans une phase de l'histoire où on dit que l'Église s'est dépassée, que l'Évangile, on ne s'y intéresse plus, que des vocations, il y en a de moins en moins, etc. Je crois que plus que jamais, Dieu prépare maintenant quelque chose de nouveau qu'on n'a jamais vu, jamais monté à l'intelligence de l'homme, jamais entendu. Mais Dieu le révèle par l'Esprit. Alors, c'est un peu déconcertant quand tout d'un coup Dieu dit, eh ben voilà, jusque-là tu as marché comme ça, alors maintenant tu vas marcher comme ça. Alors il faut changer de direction. Jusque-là tu étais cravaté, alors maintenant tu vas mettre un col monté. Bon, ben voilà, alors on change d'habit, on change de façon de concevoir les choses, de la même façon qu'un poussin change de situation dès le moment où la coquille éclate. La coquille a été nécessaire, mais il y a eu un moment où il faut la laisser et avoir le courage de la faire sauter et de dire, ben, la coquille maintenant s'est dépassée parce que le poussin est plus important que la coquille. Or, la marche avec Dieu par l'Esprit est plus importante que toutes les traditions. Alors, comment est-ce que les choses nouvelles se présentent? Dieu m'a donné un autre texte à une occasion. Lorsque j'ai lu 1 Corinthiens 15, j'ai été retenu dans mon attention par le verset 35 à 38. Les versets 35 à 38. Comment les morts ressuscitent-ils? Et avec quel corps viennent-ils? Oui, on a posé la question à Paul, mais tu parles de résurrection, mais comment est-ce que c'est possible, la résurrection? Comment va être le corps qui ressuscite? Paul répond, insensé. Ce que tu sèmes ne reprend point vie s'il ne meurt. Et ce que tu sèmes, ce n'est pas le corps qui naîtra. C'est un simple grain de blé, peut-être, ou quelque autre semence. Puis Dieu lui donne un corps comme il lui plaît. À chaque semence, il donne un corps qui lui est propre. Si j'avais aligné ici, sur le long de cette planchette, 20 graines, et si je lui avais demandé de dessiner ce que chaque graine allait donner une fois qu'elle allait pousser, eh bien, je crois qu'il y aurait beaucoup de chances que nous mettions à côté. Peut-être que d'après la forme de la graine, un grain de maïs, peut-être on aurait dit, bon, ben ça c'est du maïs, alors on voit ce que ça donne. Ça c'est un grain de blé, on voit à peu près ce que ça donne. Ici un grain de courge, ouais, on voit ce que ça donne. Ici un gland, il y a de fortes chances que ce soit un chêne. Ici, à une noisette. Alors là, à côté, alors là, je ne vois pas. Soit c'est un truc de poigne de pin, ou soit c'est un truc d'un autre arbre. Là, je ne vois pas. Eh bien, la Bible nous dit que lorsque Dieu donne des graines nouvelles, nous ne savons pas ce que ça va donner. Nous ne pouvons pas imaginer ce que Dieu veut faire quand nous commençons à marcher par la foi. Parce que Dieu nous conduit dans de telles situations qu'il n'y a plus qu'une solution. Je compte sur toi, je suis perdu, je ne sais pas comment ça va continuer, mais je compte sur toi. Et c'est un peu ce qui se passe pour moi cet après-midi. Je ne sais pas quelle forme la réunion va prendre, mais jusqu'à présent, j'ai reçu les messages d'une façon très claire. J'ai demandé le Seigneur pour cet après-midi, et le Telex n'a pas fonctionné. Le Telex était en panne. Alors j'ai dit, bon, ben, si le Telex est en panne, c'est que tu veux me donner autre chose. Alors j'ai dit, qu'est-ce que c'est autre chose? Voilà, alors je vais vous expliquer ce que va faire cet après-midi. La première, c'est que j'ai partagé avec vous les idées et les pensées centrales du thème « Tout œil le verra ». Et il y en a beaucoup moins que ce que je ne pensais, parce qu'au moment où j'ai proposé le thème, j'ai été particulièrement frappé par l'aspect du retour de Jésus-Christ. Et j'ai eu donné dans le passé des tas de messages sur le retour de Jésus-Christ. J'ai en haut avec moi une pile de messages où j'aurais pu puiser. J'aurais pu réchauffer, comme on dit. Hein. On réchauffe la choucroute de midi pour la manger le soir ou le lendemain. Eh bien, le Seigneur dit, non, je ne veux pas du réchauffer. Bon, d'accord, hein, pas de réchauffer. Alors, qu'est-ce que tu veux que je fasse? Il faut bien que je dise quelque chose, je ne peux pas les renvoyer. Oh, puis, pourquoi pas? Pourquoi on les renverrait pas? Ils en ont tellement entendu cette semaine, je crois que... Certains ont des oreilles grosses comme ça, quand on les regarde, ils sont capables de faire de du veau la voile. Mais bon, on ne saurait pas. Bon, alors j'ai dit, il faut que tu me montres quand même ce que tu veux que je fasse. Alors, voilà, notre Telex a été clair, au bout d'un certain temps. Elle a dit, tu vas partager ce que je t'ai mis à cœur à propos du tel, tout œil le verra. Et puis ensuite, tu as interviewé ceux qui disent qu'ils sont chrétiens, soit de courte date, soit de longue date, pour leur poser deux questions. La première et la deuxième. La police aurait dit pareil. Mais je ne veux pas donner les questions à l'avance pour pouvoir vraiment répondre, faire répondre à la manière de Jacques Chancel sur le vif. Alors Ken, qu'est-ce que tu penses de cela? Alors, ou bien il a quelque chose dans le coffre ou il n'a rien. Alors s'il n'a rien, le Seigneur va lui mettre. Et s'il a quelque chose, il va le dire directement. Je pense aussi à M. Bourou, à Roberto, à Antonio, peut-être à quelqu'un d'autre, je ne sais pas comment l'esprit conduira, mais deux questions par rapport au thème « Tout œil le verra ». Et puis, tout au long du développement de la rencontre, vous aurez entre les mains un petit papier. C'est les publicités qui restent. Alors, vous pouvez les emmener pour des papiers brouillons, parce que la conférence... La série de conférences, je ne la remets pas pour l'an prochain, hein, alors pas la peine de les garder. Je vais vous distribuer, ou Antonio va distribuer à chacun un petit papier que vous pouvez soit emmener comme souvenir de la conférence, ou bien que vous pouvez utiliser en marquant au dos, moyennant un stylo hein, de n'importe quelle couleur, il y en a toutes les couleurs, des questions personnelles, soit en rapport avec le thème, ou soit en rapport avec tous les thèmes, ou soit en rapport avec aucun des thèmes, parce que vous avez quelque chose de personnel, une question personnelle à poser. Et à un moment donné, on fera passer le panier, ben pour une fois autrement, pour ramasser de l'argent, pour ramasser des petits papiers, et on va dépouiller ce qui a marqué là-dessus. Et je répondrai, ou nous répondrons, soit à Jim, soit à Ken, soit à Roberto, soit à quelqu'un d'autre, à ces questions d'une façon... peut-être un peu superficiel, parce qu'il n'y aura pas moyen de développer cet après-midi chaque thème particulier. Et ce sera une façon dont aussi nos frères pourront noter des thèmes d'études bibliques, par exemple, hein, qui ont posé des questions spécifiques auxquelles je ne peux pas répondre. Voilà. Et puis, nous aurons une très brève conclusion. Je pense que cela ne devrait pas dépasser une heure et quart. Peut-être une heure et demie, ou sinon, si ça dépasse plus tard, on verra le quart se trouve sur place. On arrêtera la réunion pour demain matin à 7h afin que vous puissiez prendre le boulot. Alors, Antonio, il va distribuer les petits papiers et les bics pour ceux qui en veulent. Alors, si vous voulez les marquer, laissez en blanc, ben, laissez en blanc. Et sinon, notez vos questions. Alors, par rapport au thème « Tout œil le verra », j'ai été retenu au moment où j'ai proposé les thèmes à monsieur... Bruce, par une lecture qui se trouve dans l'Apocalypse. Vous savez, il y a des moments où quand on étudie la Bible, on est subitement saisi par une pensée qui vous suit pendant quelques temps. Et puis avec le recul, j'ai donné les thèmes il y a environ 3 mois, je crois, hein, Eh bien, avec le recul, je vois que maintenant, le retour de Jésus-Christ, ce n'est pas la préoccupation. C'était un zoom localisé, si vous voulez. Et puis tout d'un coup, on recule, les situations changent, et puis on voit un tableau plus général. Alors, sur le retour de Jésus-Christ, j'aurais pu dire beaucoup de choses, mais j'ai épuisé des idées qui étaient dans le message tout au long de la semaine en les utilisant pour d'autres illustrations. Alors, ce qui fait que j'avais acheté des ingrédients pour faire un menu, mais j'ai utilisé les oignons pour le bœuf, puis j'ai utilisé les tomates pour faire une entrée, puis j'ai utilisé le pain que j'avais prévu pour autre chose. Alors, ce qui fait que le menu cet après-midi, on ne pourra pas le consommer, on va faire un repas canadien. C'est-à-dire, chacun apporte un peu quelque chose, au lieu que ce soit un qui parle, ben ce sera plusieurs, ce seront plusieurs qui vont parler, et je crois que ce sera tout aussi béni et tout aussi intéressant. Alors, Apocalypse 1, verset 4 à 6 ou 7. C'est Jean aux sept églises qui sont en Asie. C'est l'apôtre Jean donc qui leur envoie ses lettres. Et il dit que la grâce et la paix vous soient données de la part de celui qui est, qui était et qui vient, de la part des sept esprits, qui sont devant son trône et de la part de Jésus-Christ, le témoin fidèle, le premier-né des morts et le prince des rois de la terre. À celui qui nous aime, qui nous a délivrés de nos péchés par son sang et qui a fait de nous un royaume des sacrificateurs pour Dieu son Père, à lui soit la gloire et la puissance au siècle des siècles. Amen. Voici, il vient avec les nuées, et tout œil le verra, et ceux qui l'ont percé, c'est-à-dire les Juifs et les Romains, c'est-à-dire toutes les tribus de la terre qui se lamenteront à cause de lui. Oui, amen. Alors, il est dit dans ce texte que tous devront un jour admettre que Jésus-Christ est ressuscité, qu'il vit et qu'il revient. Et qu'il revient comment ? Ben, il ne revient pas comme un petit gamin là dans une crèche avec les ânes et les bœufs et puis un peu d'enjolivage là. L'histoire de la naissance de Jésus est tellement diluée et bradée, on a imaginé des tas de choses. Non, non. Il est dit qu'il ne revient pas de cette manière-là. Il vient comme roi des rois, comme seigneur des seigneurs, pour juger les nations, aussi bien le peuple juif que les autres peuples, les Français, les Basques, y compris. Alors, il reviendra dominer sur les nations. Et il viendra malgré l'opposition de tous les peuples. Parce que nous avons vu l'autre soir qu'à la fin des temps, il y aura une grande opposition de la part des nations contre Jésus-Christ. On n'en voudra pas. Et il y aura un faux Jésus-Christ qui se présentera pour le vrai. Et qui lui aussi va dominer les peuples. Mais ce faux Jésus-Christ va être à un moment donné ôté par l'arrivée du vrai. Alors, je vais venir à un passage dans le prophète Habacuc. Un prophète qui m'est très cher au cœur, parce qu'il décrit exactement la situation dans laquelle nous sommes ou nous entrons. Il décrit le jugement des Babyloniens, le peuple qui vient du nord, sur Israël qui n'a pas voulu se repentir. Et ce peuple va raser systématiquement tout ce qu'il trouve sur son chemin. Il va instaurer une dictature sur le peuple d'Israël, une dictature telle que le juif ne pourra plus bouger son petit doigt. Après avoir emmené la classe aisée, la classe cultivée, la classe influente de la société juive en déportation, il va instaurer des chefs avec une police secrète pour dominer tout le pays. Et Habacuc voit cela. Alors Habacuc se dit, mais comment est-ce que c'est possible? Le peuple juif, c'est vrai qu'il est corrompu, mais celui-là, il est pire encore. Alors comment Dieu peut permettre qu'un plus méchant domine sur un moins méchant? Est-ce que Dieu va permettre que le juste soit détruit par un moins juste? Alors Dieu dit non, non, non. Ce peuple est simplement l'instrument de Dieu, le bâton avec lequel il va juger, et puis qu'ensuite il va casser. Pourquoi? Parce que ce peuple s'élève contre la connaissance de l'Éternel. Et il dit dans Habacuc 2, verset 12, « Malheur à celui qui bâtit une ville avec le sang, qui fonde une ville avec l'iniquité. » Et c'est ce que les Babyloniens ont fait. Ils ont rasé systématiquement, sans tenir compte des hommes, des femmes, des enfants, ils ont rasé la ville et ils ont bâti leur empire sur le sang. Écoutez, si vous lisez de près un peu ce qui se passe, par exemple, au Cambodge, on a une idée de ce que cela peut signifier actuellement. Et il n'y a rien de nouveau sous le soleil. Les Khmers n'ont aucune pitié. Tout est rasé, systématiquement, pour bâtir une ville nouvelle, mais une ville nouvelle sur le sang. Et ils s'opposent, entre autres, aussi aux chrétiens. On pense qu'il n'y a plus de chrétiens vivants. Tous les chrétiens, en 75, ont été passés au fil de l'épée, ou mitraillés. On n'a aucune nouvelle à ce sujet. Mais le verset 13 et 14, ce sont deux versets importants, il est dit « Voici, quand l'Éternel des armées l'a résolu, les peuples travaillent pour le feu, les nations se fatiguent en vain, car la terre sera remplie de la connaissance de la gloire de l'Éternel comme le fond de la mer par les eaux qui le couvrent. » Donc les nations peuvent s'opposer à la révélation biblique comme quoi Jésus va un jour dominer les peuples, et que c'est au nom de Jésus que tout genou fléchira. J'en ai parlé l'autre jour, de cet abaissement de tous les chefs, de tous les rois, de toutes les grandes bouches qui vont être fermées, qui vont plier le genou devant Jésus-Christ. Et il dit là, les nations se fatiguent en vain lorsqu'elles veulent raser hors de l'économie dans laquelle nous vivons toute connaissance de Dieu. C'est faux, on perd son temps. Parce que si l'Éternel a décidé de remplir la terre avec la connaissance de l'Éternel, personne ne peut s'opposer à lui, même les plus grands dictateurs. Alors il est dit que tout œil le verra, tout œil verra Jésus-Christ. Et les nations se fatiguent en vain pour extirper la révélation chrétienne hors des nations et des peuples. Et l'histoire a même prouvé que plus on le persécute, plus ça se multiplie. Aucune église n'est aussi puissante que l'église russe, pas rien. Depuis 60 ans, on a les moyens pour persécuter les chrétiens. Et ils en sortent partout. Plus on les persécute, plus ils se multiplient. Pourquoi ? Eh bien, parce qu'il y a une sélection. Tous les tièdes, les boiteux, les mi-figues, mi-raisins, ni froid, ni bouillant, tout ça, c'est enlevé. Ou bien on est à 100% et on contamine des gens à 100% qui vont jusqu'au bout, ou bien on n'est rien du tout. Il n'y a pas moyen de zigzaguer. Eh bien, lorsque la pression vient, l'évangile s'éteint. Et c'est pour ça qu'à la fin des temps, il est dit qu'il y aura l'évangélisation mondiale, il y aura aussi la persécution mondiale.

0: Sauter, je vais les relire. 2 Pierre 3. Sachez avant tout, 2 Pierre 3, verset 3. Sachez avant tout que dans les derniers jours, il viendra des moqueurs avec les railleries, marchant selon leur propre convoitise en disant où est la promesse de sa venue, de son avènement? Depuis que les pères sont morts, tout demeure comme dès le commencement de la création. Alors un peu plus loin, verset 8 et 9. Mais il est une chose, bien-aimés, que vous ne devez pas ignorer, c'est que devant le Seigneur, un jour est comme 1000 ans, et 1000 ans sont comme un jour. Le Seigneur ne tarde pas dans l'accomplissement de la promesse comme quelques-uns le croient, mais il use de patience envers vous, ne voulant qu'aucun périsse, mais voulant que tous arrivent à la repentance. Le jour du Seigneur viendra comme un voleur, en ce jour, les cieux passeront avec fracas, les éléments embrasés se dissoudront, et la terre et les œuvres qu'elle renferme sera consumée. Il est dit dans ce texte que les choses se passeront à la lettre. Il est dit un jour, c'est comme 1000 ans devant le Seigneur. Alors si ça fait 2000 ans qu'on attend, c'est comme pour lui 2 jours. Je ne vais pas faire de calcul, de spéculation sur le moment. Jésus a dit, nul ne sait ni le jour ni l'heure. Mais ce qui est certain, c'est que le Seigneur viendra comme un voleur dans la nuit, il est dit ici, sans avertir ceux qui n'y croient pas. Mais ceux qui y croient, ils sont avertis, ils reçoivent les signes pour se préparer à l'accueil du Seigneur. Alors, malgré les moqueries, les choses s'accompliront. Et si elles ne se sont pas accomplies plus vite, c'est parce que Dieu est patient et qu'il veut que tout le monde parvienne à la connaissance de la vérité et se repente. L'Écclésiaste dit qu'en toute chose, il faut considérer la fin, non pas le début d'une chose. Ce n'est pas le début de notre vie qui compte, c'est la fin de notre vie qui compte. C'est pourquoi Jacques, l'apôtre Jacques, dit « Soyez patients, les choses s'accompliront à la lettre. » Jacques 5, versets 7 à 11. « Soyez donc patients, frères, jusqu'à l'avènement du Seigneur. Voici le laboureur attend le précieux fruit de la terre, prenant patience à son égard, jusqu'à ce qu'il ait reçu les pluies de la première et de l'arrière-saison. Vous aussi, soyez patients. Affermissez vos cœurs, car l'avènement du Seigneur est proche. » Patientez, c'est proche. En attendant cet avènement, ne vous plaignez pas les uns des autres. On commence à se plaindre les uns des autres. Afin que vous ne soyez pas jugés, le juge est à la porte. Prenez, mes frères, pour modèle de souffrance et de patience, les prophètes qui ont parlé au nom du Seigneur. Voici, nous disons bienheureux, ceux qui ont souffert patiemment. Vous avez entendu parler de la patience de Job et vous avez vu la fin que le Seigneur lui accorda. Car le Seigneur est plein de miséricorde et de compassion. Alors là, Jacques avertit. Il dit, ne vous impatientez pas, les choses vont venir les unes après les autres. Prenez comme modèle les prophètes qui ont patienté. Et les choses se sont réalisées. Qu'est-ce que cet avènement du Seigneur dont il est parlé là? Ce tout œil le verra. Alors, nous allons venir dans le livre des Actes, un texte très connu, Actes 1, 11. Après avoir parlé avec les disciples pendant 40 jours, les apôtres, leur a parlé le Seigneur après la résurrection, leur est apparu, il leur a parlé des choses qui concernent le royaume de Dieu. Et après leur avoir parlé, il fut enlevé, pendant qu'ils le regardaient, une nuée le déroba à leurs yeux. Verset 10. Et comme ils avaient les regards fixés vers le ciel pendant qu'ils s'en allaient, voici deux hommes vêtus de blanc leur apparurent et dirent, « Hommes galiléens, pourquoi vous arrêtez-vous à regarder au ciel? Ce Jésus qui a été enlevé au ciel du milieu de vous, il viendra de la même manière que vous l'avez vu allant au ciel. » Donc Jésus est parti. Et de la même manière, Jésus va revenir. En attendant, ne vous inquiétez pas, la chose va se réaliser. Pourquoi est-ce que le Seigneur va revenir? Alors j'ai noté 5 raisons. Et ensuite je viendrai à ma question. La première, Jean 14, 1 à 3. C'est une parole que Jésus a donnée à ses disciples. Juste avant de mourir, il leur a dit... « Que
1: votre cœur ne se trouve

trouble point. Croyez en Dieu, croyez en moi. Il y a plusieurs demeures dans la maison de mon Père. Si cela n'était pas, je vous l'aurais dit. Je vais vous préparer une place, et lorsque je m'en serai allé, et que je vous aurai préparé une place, je reviendrai, je vous prendrai avec moi, afin que là où je suis, vous y soyez aussi. Vous savez où je vais, et vous en savez le chemin. Donc le retour du Seigneur sur les nuées a comme objectif de nous introduire en sa présence et de nous faire habiter avec lui. Je viendrai et je vous emmènerai dans la place que je vous ai préparée. Le deuxième texte, c'est qu'après avoir été introduits dans la présence du Seigneur, nous devenions citoyens des cieux à part entière. Philippiens 2, 1-3, verset 20-21. Mais notre cité à nous est dans les cieux, d'où nous attendons aussi comme Seigneur, comme Sauveur, le Seigneur Jésus-Christ, qui transformera le corps de notre humiliation en le rendant semblable au corps de sa gloire, par le pouvoir qu'il a de s'assujettir toute chose. C'est Paul qui dit aux Philippiens, alors qu'il est en prison, que notre cité, c'est pas ici, je n'habite pas ici, je suis un étranger. Pourquoi ? Mais parce que le Seigneur viendra et il va transformer mon corps pour en faire un corps nouveau et me faire habiter dans la cité céleste. Voilà mon lieu d'habitation. Ici, je passe. Et il fera cela avec le pouvoir, cette transformation avec le pouvoir qu'il a manifesté au moment de sa résurrection. Quelles sont les conséquences de cette transformation ? Il nous les donne dans 1 Corinthiens 4. 1 Corinthiens 4, verset 16. Je suis en train de faire une étude biblique en ce moment. Mais c'est la parole de Dieu qui parle. Je pense que c'est mieux que si moi je racontais des petites histoires. 1 Corinthiens 4, verset 16. C'est pourquoi nous ne perdons pas courage, et lors même que notre homme extérieur se détruit, notre homme intérieur se renouvelle de jour en jour. Car nos légères afflictions du moment présent produisent pour nous, au-delà de toute mesure, un poids éternel de gloire. Parce que nous regardons non point aux choses visibles, mais à celles qui sont invisibles, car les choses visibles sont passagères et les invisibles sont éternelles. Nous savons en effet que si cette tente dans laquelle nous habitons sur la terre est détruite, nous avons dans le ciel un édifice qui est l'ouvrage de Dieu, une demeure éternelle qui n'a pas été faite de main d'homme. Aussi nous gémissons dans cette tente actuellement, désirant revêtir notre domicile céleste, si du moins nous sommes trouvés vêtus et non pas nus. Alors Paul dit, ici nous faisons du camping. Pourquoi se casser la tête quand on est pendant un mois en camping ? On ne va pas commencer à construire des maisons, on ne va pas s'installer sur place. On va se limiter au strict minimum parce qu'on sait qu'on est là pendant un certain temps et qu'ensuite on déménage. Alors Paul veille à ce que les Corinthiens comprennent cela. Il y en a qui étaient malades parmi eux. Alors il dit, et lui-même aussi était malade. Alors il leur dit, mais cet édifice extérieur, notre organisme, il se détruit de jour en jour, il vieillit, il retournera à la poussière. Mais notre homme intérieur se renouvelle de jour en jour. Et il faut regarder non pas aux choses visibles et passagères, mais aux choses invisibles. Et l'avènement de Jésus-Christ va manifester justement cette réalité invisible et éternelle. Alors, le fait que le Seigneur revient détache nos yeux des choses momentanées, immédiates, qui nous poussent à la souffrance, à se plaindre les uns des autres, à être pessimistes, à être découragés et tristes. Elle détache nos yeux pour regarder aux réalités finale, aux réalités futures. Comment va être ce corps ressuscité ? 1 Corinthiens 15, on revient juste un peu en arrière. Il est dit, verset 42, le corps est semé corruptible, mais il ressuscite incorruptible. Il est semé méprisable, il ressuscite glorieux. Il est semé infirme, il ressuscite plein de force. Il est semé corps animal, il ressuscite corps spirituel. S'il y a un corps animal,
il y a aussi un corps spirituel. Voilà donc la promesse que lors de l'avènement du Seigneur, le corps spirituel qui habite déjà en moi, dont j'ai parlé un soir quand j'ai dit que lorsque j'étais face à la mort, j'ai réalisé ce décollement entre l'élément biologique, physique, matériel, que les hommes peuvent voir, toucher, etc., et l'élément spirituel, ma personne, qui resterait vivante, éternellement vivante, éternellement consciente. Eh bien, il y a eu ce décollement. Mais il n'y a pas eu à ce moment-là la manifestation du corps nouveau, parce que le moment n'était pas venu. Mais au moment venu, il y aura cette séparation. Le corps corruptible, méprisable, infirme, animal, retourne à la poussière. Mais le corps spirituel, le corps qui ne peut plus mourir, qui sera glorieux, qui sera plein de force, qui sera spirituel, il prendra vraiment forme. C'est pourquoi Paul dit dans les Romains, j'attends qu'une chose, c'est la rédemption de mon corps. Et pour moi, la mort est un gain. C'est gagner que d'être en présence directement du Seigneur. Je serai débarrassé de cette vieille carcasse qui me fait souffrir. Alors Christ étant ma vie, je me réjouis de cette perspective de l'avènement du Seigneur. Un dernier texte sur ce que cet avènement implique dans Apocalypse. Dante 1, le dernier passage, c'est la consolation du chrétien. C'est notre puissance, la dynamique qui m'aide à me lever le lundi matin quand j'ai pas tellement la forme. Je me dis, je vais encore rencontrer des gens qui ne sont pas agréables, je ne vais encore pas être heureux dans mon travail, être découragé, à quoi ça sert, tout ça, etc. Eh bien, je pense, Seigneur, levons les yeux parce que le meilleur est devant nous. Alors, Apocalypse 21. Je vis un nouveau ciel et une nouvelle terre, car le premier ciel et la première terre avaient disparu et la mer n'était plus. Et je vis descendre du ciel d'auprès de Dieu la ville sainte, la nouvelle Jérusalem, préparée comme une épouse qui s'est parée pour son époux. Et j'entendis du trône une forte voix qui disait, voici le tabernacle de Dieu avec les hommes. Il habitera au milieu d'eux, il habitera avec eux, ils seront son peuple et Dieu lui-même sera avec eux. Conséquence, il essuiera toute larme de leurs yeux. La mort.

et l'agneau est son flambeau. Les nations marcheront à sa lumière et les rois de la terre y apporteront leur gloire. Ses portes ne se fermeront pas le jour car il n'y aura point de nuit. On y apportera la gloire et l'honneur des nations et n'entrera chez elles rien de souillé, ni personne qui se livre à l'abomination et au mensonge. Il n'entrera que ceux qui sont écrits dans le livre de vie de l'agneau. Il me montra un fleuve d'eau de la vie, limpide comme du cristal, qui sortait du trône de Dieu et de l'agneau. Au milieu de la place de la ville, sur les deux bords du fleuve, il y avait un arbre de vie, produisant 12 fois des fruits, rendant son fruit chaque mois et dont les feuilles servaient à la guérison des nations. Il n'y aura plus d'anathème, ça veut dire il n'y aura plus de malédiction, il n'y aura plus de sort, d'enchantement ou quoi que ce soit de mauvais sur l'homme. Le trône de Dieu et de l'agneau sera dans la ville. Ses serviteurs le serviront et verront sa face et son nom sera sur leur front. Il n'y aura plus de nuit. Ils n'auront besoin ni de lampe ni de lumière parce que le Seigneur Dieu les éclairera et ils régneront au siècle des siècles. C'est cette perspective de la vision finale qui toujours à nouveau me délivre de mes détresses. Pour illustrer cela, j'ai été frappé récemment lorsque je suis allé promener avec la famille et des neveux, des nièces, avec ma sœur, mon beau-frère. Nous sommes allés promener en haut des pistes de ski du côté de du col de la Croix-Frie, pour ceux qui connaissent, en Haute-Savoie. Et c'était à la fin du printemps. Les neiges commençaient à fondre. Et comme ça se passe souvent, c'est qu'à la fin des tire-fesses, les gamins font des promenades d'une façon très intéressée. Pourquoi ? Parce qu'en haut des tire-fesses, on trouve de l'argent. Et oui, on trouve de l'argent parce que lorsque les gens arrivent en bout de piste, ils sortent les gants ou bien ils sortent un porte-monnaie pour montrer le ticket, etc. Et l'argent, souvent la monnaie tombe et on ne l'entend pas tomber parce que c'est la neige, ou bien elle tombe et on n'a pas le temps de la rattraper parce que le lift continue. Et nous sommes allés promener là sur un sommet, et puis voilà tout d'un coup qu'un des gamins dit « Ah papa, j'ai trouvé un franc !» Ah, tiens, c'est étonnant, n'est-ce pas? Au milieu de la montagne où il n'y a personne à cette période-là, on trouve un franc dans les cailloux. Alors, quand il a vu ça, eh ben, les frères, les sœurs, ils étaient à 3 ou 4, ils ont commencé à se ruer et ils ont cherché dans les cailloux. Eh, papa, j'ai trouvé 5 francs. Bon, il y a... Et j'ai encore trouvé 2 francs. Et j'ai trouvé 50 centimes. Ils ont cherché pendant tout l'après-midi. Ils ont ramassé au total 13,50 francs. Hein? C'est un rapport, n'est-ce pas? Mais seulement lorsque nous sommes redescendus, nous avons demandé, qu'est-ce que vous avez vu sur la montagne? Ce qu'on a vu, des cailloux, ah bon, et des pièces de 1 franc. Vous n'avez rien vu d'autre? Non, je n'ai rien vu d'autre. Pourquoi? Eh bien parce qu'ils avaient les yeux rivés sur leurs cailloux, ils ne voyaient plus que ça. Alors que ma sœur, elle dit, on va laisser chercher les enfants, elle dit, je veux voir autre chose. Elle voulait voir la chaîne des montagnes, elle voulait voir la beauté des couleurs. Et à un moment donné, elle a trouvé un endroit où il y avait 7 fleurs différentes sur un même endroit. Il y avait des gentianes et des crocus, il y avait des orchidées, il y avait des marguerites, je ne sais pas ce qu'il y avait encore, mais 7 ou 8 fleurs différentes. Elle a dit c'était vraiment très joli. Elle a pris une photo de tout ça, et puis il y avait le massif des Aravis, la chaîne des Aravis en face, parfois à certains endroits dans le brouillard, et elle dit c'était un panorama splendide. Les autres, ils n'avaient vu que des cailloux. Et cela m'a illustré la situation ou l'attitude que nous prenons souvent dans la vie. Nous voyons que l'immédiat. Alors on est arrivé sur nos cailloux pour ramasser quelques sous, mais on ne voit pas la beauté des couleurs et la phase finale de notre histoire. Et là, ici, dans ces deux chapitres d'Apocalypse, Dieu nous livre la fresque finale de notre vie. Et c'est celle-là qui compte. Alors quand le matin, je me réveille, je le fais, c'est vrai, je dis « Seigneur, merci, j'ai passé une bonne nuit. C'est une grâce. C'est une faveur de ta part, parce qu'il y en a qui ont mal dormi cette nuit. Je te remercie parce que tu me donnes la santé, l'équilibre psychique. Je crois que je raisonne assez clairement. Hein, ça n'a pas commencé encore à avoir des interférences. Je te remercie parce que tu m'as sauvé. Tu m'as aimé. Tu as donné ta vie sur la croix pour moi. Et je suis ton enfant.
Je te remercie parce que j'ai reçu la puissance de résurrection. Et je vais ressusciter avec toi, peut-être aujourd'hui, peut-être demain, je n'en sais rien. Mais ce qui est une certitude, c'est que je suis marqué dans le livre de vie. Tu as marqué mon nom dans ce livre. Je peux me réjouir. Tu as pardonné mon péché. Tu vas pourvoir à tous mes besoins, à ceux de ma femme, de mes enfants. Tu vas me donner le travail. Tu vas me donner les moyens matériels. Tu vas me conduire. Tu vas être avec moi si je connais le désert aujourd'hui. Si je connais des moments difficiles, si je dois piloter à vue parce qu'on a le brouillard, on ne voit pas à un kilomètre et il faut réduire l'allure. Mais je sais que tu seras avec moi. Et je sais que le chemin par lequel je vais passer aujourd'hui ne va pas me conduire dans une impasse. Je sais que même si le sentier se rétrécit, il y aura un passage, de toute manière. Je sais que tu vas m'accompagner, tu vas me conseiller, tu vas me guider, etc. Et que le meilleur est encore devant. Je sais qu'aujourd'hui, ça va être la plus belle journée de ma vie. Et aujourd'hui, pour moi, c'est la plus belle journée de ma vie. Parce qu'elle me rapproche du grand jour où je verrai le Seigneur face à face. Et voilà mon espérance. Voilà ma dynamique. Je me réjouis de voir ma femme et mes enfants, c'est sûr. Mais si ça, c'est le but, c'est regarder les cailloux uniquement. Parce que je ne vois pas la fin. Mais c'est lorsque je vois la fin que toute chose dans le moment présent, prend une signification.

0: Je m'appelle Anna Torres et j'ai 83 ans. Je viens du sud, d'Anduze, dans le Gard. Ma relation avec Dieu jusqu'à l'âge de 17 ans était celle que l'on a avec un oncle d'Amérique. On en parle peu, on ne le connaît pas, il vit très loin et on ne l'a jamais rencontré. Et cela jusqu'à un certain jour, lorsque maman a reçu un évangéliste ukrainien. Mais cet homme, lui, est venu nous parler de l'évangile. Et c'est ce qu'il a fait. C'était intéressant, mais Dieu, hélas, restait toujours l'oncle d'Amérique. J'ai été invitée à passer quelques jours dans la famille de cet évangéliste. Ils m'ont entourée de gentillesse, d'amour, et ils ont répondu à toutes mes questions, mais avec beaucoup de patience. Mais j'avoue que ce qui m'a surtout frappée chez eux, c'est ce qui se dégageait de ce foyer. C'était la paix, le respect de l'autre, une certaine sérénité. Et je dois confesser que j'ai envié tout cela. Rentrée à la maison, j'ai pris conscience que quelque chose avait changé dans mon mode de pensée. Tout semblait devenir plus clair. Dieu n'était plus l'oncle d'Amérique, mais il était devenu mon père. Il était devenu quelqu'un de particulier. Celui qui, grâce à qui mes fautes, mes manquements avaient été pardonnés. Ça y est, j'avais foi en lui. L'évangéliste avait eu la sagesse de me confier à une petite église dans ma ville. Ah, ça a été une sage décision, car bien vite, je me suis rendu compte que la vie chrétienne n'était pas un long fleuve tranquille. Dans cette église, j'ai trouvé des personnes qui m'ont aidé, encouragé, qui m'ont instruit dans la parole. J'ai pu grandir, m'épanouir dans cette nouvelle foi. Cette foi que je découvrais. Je suis réconfortée quand je lis dans la parole des promesses telles que celles-ci que je trouve dans Ésaïe. Jusqu'à votre vieillesse, je serai le même. Jusqu'à vos cheveux blancs, je vous soutiendrai.
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La Bible nous dit dans la première épître de Pierre, chapitre 1, verset 25, « La parole du Seigneur demeure éternellement ». Elle nous dit également dans l'épître aux Hébreux, chapitre 4, verset 12, « La parole de Dieu est vivante ». Valeur inestimable. Certains collectionneurs n'hésitent pas à payer très cher des livres anciens, en particulier des Bibles, qui ont pour eux une grande valeur. Pourtant, ce n'est pas le prix d'achat d'une Bible qui en fait la valeur, même si en novembre 2013, un livre de psaumes datant de 1640 a été vendu aux enchères pour 14 millions de dollars. La Bible n'est pas l'œuvre d'un homme, c'est la parole de Dieu. Elle est sans prix. C'est le cadeau de Dieu fait à l'humanité pour lui faire connaître ses pensées et son amour. Il s'y révèle à l'homme, tout particulièrement dans les quatre évangiles qui décrivent la venue de Jésus, son Fils, sur la terre. Cette révélation du Dieu qui est amour et lumière vient agir sur notre conscience et notre cœur pour nous faire trouver le pardon de nos péchés et nous donner gratuitement la vie éternelle. Chaque récit de la Bible, chaque détail et chaque parole du premier verset de l'Ancien Testament au dernier verset du Nouveau Testament concourt à mettre en évidence l'amour du Créateur qui veut sauver l'homme perdu. La Bible seule est la clé pour comprendre qui est Dieu, parfait et juste, et son plan pour nous. Et pour les hommes et les femmes qui croient le message

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0: bonne nouvelle de l'établissement français du sang.
1: Avec nous, Jérôme Sinissou, bonjour.
2: Bonjour à tous.
1: Voilà, donc aujourd'hui, depuis le 19 mars, on peut donner son plasma.
2: Effectivement, on
1: à l'établissement français du sang de Biarritz.
2: Effectivement, on a repris les dons de plasma qu'on avait arrêtés en, si je ne m'abuse, en 2019, à la maison du don de Biarritz. Donc, on les a repris depuis le 19 mars. Donc, aujourd'hui, maintenant, sur Biarritz, on peut donner à la fois son sang total ou bien son plasma.
1: Donc, j'imagine que la plupart de nos auditeurs savent pas vraiment ce que c'est. Donc, le don du sang, c'est un prélèvement qui se fait au niveau d'un des bras pour pouvoir donner du sang pour des personnes donc qui ont différentes maladies, des accidentés. Le don de plasma, qu'est-ce que c'est? Qu'est-ce qu'on donne?
2: Alors, le don de plasma, en fait, on donne le liquide dans lequel baignent vos cellules, c'est-à-dire les globules rouges, les plaquettes, voilà. Ce plasma, il va servir à quoi? Il va servir à fabriquer des médicaments qu'on appelle des médicaments dérivés du plasma. Ça va être notamment des facteurs de coagulation pour les hémophiles. Ça va être des immunoglobulines pour les gens qui ont des déficits immunitaires ou bien des maladies auto-immunes. Et ça va être également des protéines type albumine. Donc, ce sont des médicaments, en fait, dont le besoin a beaucoup augmenté ces dernières années. Parce que maintenant, ça nous permet également de soigner des cancers et des maladies neurologiques.
1: Donc, le don de plasma, c'est un don qu'on peut faire plus souvent. Parce qu'il est moins agressif, en tout cas, et moins demandant pour le corps.
2: Il est moins fatigant parce qu'en fait, quand on prend votre plasma, on vous redonne les globules rouges. Mmh. Ça veut dire que on est moins fatigué, ça anémie moins les personnes qui donnent leur plasma. Le don de plasma, ça dure environ entre une demi-heure et trois quarts d'heure pour le don de plasma, alors que le don de sang total, ça dure entre 5 et 10 minutes.
1: Mmh. Donc c'est un peu plus long, mais moins fatigant.
2: C'est exactement ça. Il faut beaucoup, beaucoup s'hydrater, puisqu'en fin de compte, avec un don de plasma, on ne tire que de l'eau, finalement.
1: Alors, quand vous dites que les besoins ont augmenté et qu'on crée des médicaments avec les plasmas, on peut se poser la question, ben voilà, quelle est l'économie derrière aussi? Est-ce qu'il y a des gens qui gagnent de l'argent sur les dons de plasma? Comment ça fonctionne? Comment c'est régulé? On sait que le don du sang est gratuit. Et comment, du coup, le don de plasma, comment l'économie se fait derrière?
2: Alors, le don de plasma, effectivement, nous, on veut que ça reste un don éthique. Mmh. C'est-à-dire un don qui ne soit pas rémunéré, un don où on ne peut pas se faire de l'argent sur le don de plasma. Ce qui n'est pas le cas dans tous les pays du monde. Malheureusement, il y a des pays qui, effectivement, il y a une grosse économie derrière. En France, ce n'est pas le cas. On ne rémunère pas nos donneurs. Et le plasma que l'on récolte, en fait, part au laboratoire de fractionnement qui est un laboratoire français d'État qui nous permet de garantir en fait l'éthique du don de plasma en France.
1: Mmh. Et ensuite c'est ce laboratoire qui va redonner les différentes particules du coup.
2: C'est ce laboratoire qui va fabriquer les médicaments. Mais au même titre que l'EFS, c'est un laboratoire qui est d'État.
1: Voilà. D'accord. Très bien. Ben voilà, c'est toujours intéressant de savoir où va la partie de notre corps que l'on donne.
2: Je comprends, tout à fait.
1: Voilà, donc une question que je vais te poser. Donc notre sang aussi est riche dans plein d'informations qui circulent entre nos différents organes, comme des hormones et différents autres cellules. Dans le don de plasma, est-ce que ces hormones sont remises dans le sang? Est-ce qu'on s'est intégré et puis finalement elles se perdent? Comment?
2: Non, on ne prend que les protéines.
1: Que les protéines.
2: Tout ce qui est hormones, etc. Ça ne se voit pas, en fait. C'est pas ça que l'on va rechercher.
1: Mmh. Donc, c'est vraiment, c'est comme les coagulants, les protéines pour permettre de créer ces médicaments qui sont... D'accord, tout à fait. Si on peut donner peut-être un exemple d'un nouveau médicament qui permet d'aider le cancer avec ses dons de plasma, vous pouvez donner un exemple.
2: Les immunoglobulines.
1: D'accord.
2: Voilà, les immunoglobulines qui sont à l'heure actuelle des médicaments qui sont croissance au niveau de la demande au niveau mondial et donc français. Pour vous donner un ordre d'idée, en fait, nous, aujourd'hui, on est autosuffisant dans ce type de médicaments à hauteur de 50%. Le reste de ces médicaments-là, à l'heure actuelle, on est obligé de les importer, notamment des États-Unis.
1: D'accord. Donc, c'est donc, d'Américains aux États-Unis qui sont importés, on ne sait pas vraiment d'où ils viennent.
2: Alors, si, on sait d'où ça vient. Mais si vous voulez, si on veut être beaucoup plus indépendant vis-à-vis des autres pays, effectivement, on se doit d'augmenter notre récolte de dons de plasma.
1: D'accord.
2: Et on aimerait, dans les années à venir, augmenter notre indépendance à hauteur de 80%, en vérité.
1: Très bien. Et alors, juste pour préciser à ce niveau-là, donc l'hémoglobine.
2: L'hémoglobine ou non, les immunoglobulines.
1: Les immunoglobulines, elles permettent quoi dans le corps de quelqu'un qui a un cancer? Ça le permet de garder une certaine immunité, c'est ça?
2: Ça permet en fait de mieux appréhender la chimiothérapie.
1: D'accord.
2: Voilà, on prépare le patient grâce à ces immunoglobulines et la chimiothérapie, elle est plus efficace.
1: Elle est plus efficace. Est-ce qu'elle est moins intrusive ou pas vraiment? C'est vraiment l'efficacité plutôt.
2: Non, c'est plutôt l'efficacité.
1: D'accord. Oui. Très bien. Ben, écoutez, ben, merci beaucoup. Donc, je vous encourage, chers auditeurs, à pouvoir venir donner votre plasma. Donc, à l'établissement français du sang de Biarritz.
2: L'adresse, au 10 rue Manuel Jodel, à Biarritz. Et on est ouvert pour le don de plasma les lundis, mercredis et jeudis. De temps en temps, on va ouvrir quelques samedis. Mais vous pouvez prendre rendez-vous sur le site internet ou sur l'application Don de sang.
1: Merci beaucoup, Jérôme Sinloussou. Merci beaucoup, Jérôme Sinloussou, pour ces informations sur le don de plasma. Et on vous dit à une prochaine pour une autre information sur le don du sang.
2: Eh bien, merci à vous.

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Bonjour, مساء الخير والسلام عليكم. Je m'appelle Fatima. Je suis née au Maroc. La vie au Maroc, c'est une vie simple, mais moi, j'étais vraiment heureuse. Mais ma mère, elle m'a dit qu'on allait partir pour la France. Et pour moi, ce fut un choc. Je ne m'y attendais pas du tout. Et à l'époque, il y avait ce chanteur qui

Et ce chanteur faisait allusion à des personnes qui quittaient leur pays et ils oubliaient leur famille. Et moi, je me disais, oh là là, je voudrais pas que ça m'arrive. On est arrivé dans un petit village en France. Mais très vite, j'ai vraiment le mal de mon pays. Et mon père nous avait acheté la cassette d'une chanteuse algérienne. Cette chanson, c'était

Mais voilà, j'étais en France et il fallait bien que je me fasse une raison. Peu de temps après, il y avait la fête. Je me suis dit, bah tiens, c'est pour nous l'occasion de sortir un peu, de nous amuser, de faire des tours de manège. Et mon père nous a donné de l'argent. Mais arrivé à cette fête, on n'avait pas assez d'argent pour faire des tours de manège. Alors, on était là, on regardait les autres s'amuser, puis nous, on tournait en rond. Tout à coup, on aperçut des grosses boîtes vitrées, avec à l'intérieur des jouets. Puis je me suis dit, bah tiens, puisqu'on n'a pas réussi à faire des tours de manège, mais on va essayer quand même d'avoir quelque chose. J'ai mis la pièce et j'ai tiré. Et au lieu d'avoir un jouet, ben c'est une croix que j'ai eue. Ma sœur, pareil, elle s'avance, elle met la pièce. Elle aussi, c'est une croix qu'elle a eue au lieu d'un jouet. Et mon frère Saïd aussi. Et puis là, tous les trois, on était là, on regardait cette croix. Elle était belle, elle brillait. On la met autour du cou et on est rentré à la maison. Et ma mère, elle nous voit tous les trois avec cette croix autour du cou. Puis elle a dit, elle a crié, « Ah, Willy, ah, Willy, mais pourquoi vous portez ça ?» Et donc, moi, j'ai expliqué, je dis, « Maman, on voulait faire des tours de manège, mais on n'avait pas assez d'argent. Alors, on a essayé d'avoir des jouets, et puis au lieu d'avoir des jouets, ben, on a eu des croix. » Elle m'a dit, « Ah, mais c'est haram pour nous, c'est interdit de porter une croix. Ça, c'est pour les Français, c'est pour les chrétiens. Mais pour nous, c'est interdit, on peut pas. » Mais moi, je la trouvais belle, elle brillait et tout, je voulais la garder. Et ma mère, elle m'a dit, ah, puisque tu veux la garder, ben, tu vas voir. Au dernier jugement, cette croix, elle va devenir une personne et cette personne, elle va te poursuivre, elle va t'emmener en enfer et tu seras tourmenté pour l'éternité. Puis alors, elle m'en a tellement dit sur la croix que elle m'a fait peur, donc j'ai pris la croix, j'ai craché dessus et je l'ai jetée à la poubelle. Et puis le soir, impossible de dormir, je repensais à tout ce que ma mère me disait sur la croix. Et je disais, Ya Rabbi, Smihliya, oh Dieu, pardonne-moi, je savais pas que c'était mal pour nous de porter la croix. Donc ça faisait quelque temps qu'on était en France. Mon père et ma mère, ils ont commencé à se disputer. Et c'est vrai, les disputes, ça arrive dans tous les couples. Mais les choses allaient vraiment trop loin. Mon père et ma mère, ils s'empoignaient, ils se tapaient dessus. Et moi, je me mettais au milieu. Et j'essayais de les séparer parce que je ne voulais pas qu'ils se fassent mal. Et lorsque ma mère, elle me voyait plein de sang, elle disait à mon père, mais regarde, regarde notre fille, on est en train de la tuer. Alors mon père, il me portait, il me soignait. Mais à chaque fois, ça recommençait. Cette violence, elle était là. Je voyais mes frères et sœurs, ils pleuraient, ils étaient vraiment traumatisés. Et moi, très jeune, bien que étant enfant, je me disais, mais il faut faire quelque chose pour ma famille. Et je voyais mon père tous les jours, il rentrait dans la chambre et il faisait les prières. Je suis allée le voir, je lui dis, papa, j'aimerais bien faire les prières que tu fais. Moi aussi, j'aimerais prier avec toi. Donc mon père, il m'apprenait à faire les prières et ma mère, elle m'apprenait à faire les ablutions. Ça faisait 1 an, 2 ans, 3 ans que je priais. Je disais, Ya Rabbi, dir shi haja, bash famille, tit kounania. Oh Dieu, fais quelque chose, interviens et donne la paix à ma famille. Mais rien ne changeait. Et j'ai commencé à avoir des doutes au sujet de l'existence de Dieu. Et comme je doutais, j'ai posé quand même un ultimatum à Dieu. Je suis rentrée dans la chambre, je dis, Dieu, voilà ce que je vais faire. Je priais 3 fois. Si au bout de 3 fois tu te montres, eh ben, ça veut dire que tu existes. Mais si tu ne te montres pas, ça veut dire que tu n'existes pas. Donc là, dans ma chambre, j'ai fermé les yeux, j'ai prié 1 fois, 2 fois, 3 fois. Ensuite, j'ai ouvert les yeux, mais je n'ai rien vu, il ne s'est rien passé. Je suis partie en claquant la porte de ma chambre et je me suis promise que plus jamais je ne croirai en Dieu. Peu après, c'était la nuit, je suis allée me coucher. Alors que je dormais, j'ai eu un rêve. Et dans ce rêve, je me suis retrouvée dans le désert, tout autour de moi. Et une personne est venue vers moi, elle m'a dit, Fatima, regarde là-bas sur la montagne, il y a un homme qui nous appelle. Et essaye-toi de monter sur cette montagne. Donc cette montagne, elle était très haute, mais j'ai réussi à l'escalader. Et lorsque je suis arrivée tout en haut, je me suis retrouvée face à face avec l'homme. Et cet homme, il me donnait vraiment sa paix, cette paix que je voulais depuis des années. Pour moi, pour ma famille, je la recevais de cet homme. J'étais tellement bien dans sa présence. Il était plein d'amour, plein de douceur et plein de bonté. Je le regardais et là, il m'a montré des hommes et des femmes. Ils étaient ensemble, ils étaient unis, ils étaient tellement heureux. Je les regardais et c'était pas du tout des gens superficiels. Ce qui émanait d'eux, c'était quelque chose de profond. Alors je me suis tournée vers l'homme. Je dis, mais moi, à l'intérieur de moi, il n'y a que haine, rancune, amertume et révolte. Voilà ce qu'il y a
à l'intérieur de moi. Je ne suis pas comme ces hommes et ces femmes, mais j'aimerais tellement moi aussi être comme eux. Et de nouveau, l'homme, il m'a montré une personne, et cette personne, elle était seule, elle était triste, malheureuse, un peu comme moi. J'ai dit à l'homme, mais cette personne, il faut faire quelque chose pour elle. Il ne faut pas la laisser comme ça. L'homme m'a regardé, il m'a dit, mais tu ne sais pas maintenant, mais plus tard, eh bien, tu sauras, tu comprendras. Et lorsque je me suis réveillée, je me suis retrouvée dans mon lit. Il y avait ma sœur Kadouj à côté de moi et mon frère Saïd. On dormait tous les trois dans ce grand lit, puis je me disais, mais qu'est-ce que c'est? C'est un rêve? C'est de la réalité? Ces hommes et ces femmes qui étaient ensemble et qui étaient heureux, unis, qui sont-ils? Et qu'est-ce que ça veut dire? Est-ce que ça veut dire qu'un jour je les rencontrerai et que moi aussi je serai heureuse comme eux? Ils sont heureux. Et cet homme, il était plein de bonté, plein d'amour, plein de douceur. Il était parfait, lui, cet homme. Et qui peut être parfait? Il n'y a que Dieu. Alors je me suis dit, mais alors, si Dieu existe, il y a un espoir pour moi. Il y a un espoir pour ma famille. Il y a un espoir pour tout, malheureux. Je suis allée voir ma mère dans la cuisine et je lui dis, maman, maman, j'ai vu Dieu. Si tu voyais, il m'a montré des hommes et des femmes, ils étaient ensemble, ils étaient unis, et eux, ils sont tellement heureux. Ma mère me dit, mais nous aussi on prie. Je dis, c'est vrai maman, nous aussi on fait les prières, on fait le ramadan, on fait tout ça, mais regarde la vie qu'on a. C'est ça la vie? Ma mère m'a dit, mais c'est mektoub, c'est écrit, c'est notre vie, c'est notre destin. J'ai dit, ouais, mais moi, une vie comme ça, un destin comme ça, j'en veux pas, j'en peux plus moi de cette vie. Et donc la vie a continué, et j'avais maintenant 19 ans. Je cherchais du travail, mais je ne trouvais pas du travail. Je devais tout le temps faire face à cette violence qui régnait dans la maison. Et à l'extérieur, je devais aussi faire face au racisme. J'en pouvais plus. J'ai commencé à faire de la dépression et je voulais me suicider. Mais de nouveau, j'ai crié à Dieu. Je disais, Ya Rabbi, ne me laisse pas toute seule. Aide-moi, secours-moi. Et un couple chrétien est venu habiter juste au-dessus de chez nous. Ce couple, ils ont commencé à me parler de l'amour de Dieu. Ils m'ont invité aussi à des réunions chrétiennes. Et lorsque je suis rentrée, j'ai vu des hommes et des femmes qui chantaient. Et là, je sentais vraiment la présence de Dieu. Et je devais vraiment retourner aux réunions pour découvrir l'Injil, Kalimatallah, pour savoir qui était vraiment Yassou el-Massih. J'ai compris qu'il était vraiment le seul qui pouvait me sauver parfaitement et me donner l'assurance du salut. Je peux dire aujourd'hui que Jésus m'a purifié de tous mes péchés. Maintenant, il vit en moi. Et j'ai l'assurance que je vivrai éternellement avec Dieu, car son sacrifice sur la croix m'ouvre la porte du ciel, Jannah. Qui que tu sois français, arabe, quelle que soit ton origine, et quoi que tu aies fait dans ta vie, crie vraiment le nom de Yassou el-Massih, demande vraiment à Jésus de te venir en aide. Il le fera parce qu'il t'aime, et ce qu'il a fait dans ma vie, il peut vraiment le faire aussi dans ta vie. 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
3: C'est un plaisir de vous retrouver dans cette émission du 1er septembre. Et tout de suite, nous écoutons Sophie qui nous fait la lecture du proverbe 1er.
4: Chapitre 1er. Proverbe de Salomon, fils de David, roi d'Israël. Ils ont pour but d'enseigner aux hommes la sagesse et de les former pour qu'ils comprennent les paroles prononcées avec intelligence et qu'ils apprennent à agir de façon réfléchie, juste, droite et correcte. Ces proverbes donneront aux gens sans expérience le bon sens et aux jeunes la connaissance et le jugement. En les écoutant, le sage enrichira son savoir-faire et l'homme avisé acquérera l'art de bien se conduire. Ces proverbes sont destinés à faire comprendre les maximes et les paraboles et à pénétrer les propos des sages et leurs paroles énigmatiques. La clé de la sagesse, c'est révérer l'Éternel, mais les insensés dédaignent la sagesse et l'éducation. Mon fils, sois attentif à l'éducation que tu reçois de ton père et ne néglige pas l'instruction de ta mère, car elles seront comme une belle couronne sur ta tête et comme des colliers à ton cou. Mon fils, si les gens malfaisants veulent t'entraîner, ne leur cède pas. S'ils te disent « viens avec nous, dressons une embuscade pour tuer quelqu'un, tendons pour le plaisir un piège à l'innocent, nous l'engloutirons tout vif comme le séjour des morts, il disparaîtra tout entier comme ceux qui descendent dans la tombe. Nous ferons main basse sur un tas d'objets précieux, nous remplirons nos maisons de butin, tu en auras ta part avec nous ferons tous bourse commune. » Mon fils, ne te mets pas en route avec ces gens-là. Évite d'emprunter les mêmes chemins qu'eux, car leurs pieds se précipitent vers le mal. Ils ont hâte de répandre le sang. Mais il est vain de vouloir tendre un filet pendant que tous les oiseaux t'observent. En vérité, c'est pour répandre leur propre sang que ces gens-là dressent des embûches. C'est à eux-mêmes qu'ils tendent des pièges. C'est à cela qu'aboutiront tous ceux qui cherchent à s'enrichir par les voies malhonnêtes. Un gain mal acquis fait périr celui qui le détient. La sagesse crie bien haut dans les rues, sa voix résonne sur les places publiques. Dominant le tumulte, elle appelle. Près des portes de la ville, elle fait entendre de ses paroles, disant « Jusque à quand, stupide, vous complairez-vous à des sottises ?»« Et vous, moqueurs, jusque à quand prendrez-vous plaisir à vous moquer ?»« Et vous, insensés, jusque à quand détesterez-vous la connaissance ?»« Écoutez mes avertissements, voici, je répandrai sur vous mon esprit » et je vous ferai connaître mes paroles. J'ai appelé et vous m'avez résisté. J'ai tendu la main et personne n'y a prêté attention. Vous avez rejeté tous mes conseils et vous n'avez pas voulu de mes avertissements. C'est pourquoi, lorsque le malheur fondra sur vous, je rirai. Quand la terreur vous saisira, je me moquerai. Quand l'épouvante, comme une tempête, viendra sur vous, que le malheur fondra sur vous comme un ouragan, et que la détresse et l'angoisse vous assailliront, alors ils m'appelleront, mais je ne répondrai pas. Ils me chercheront, mais ne me trouveront pas. Puisqu'ils ont détesté mon enseignement et qu'ils n'ont pas choisi de révérer l'Éternel, qu'ils n'ont pas voulu de mes conseils et qu'ils ont dédaigné tous mes avertissements, eh bien ils récolteront les fruits de leur conduite et ils se répéteront jusqu'à ce qu'ils en aient plus qu'assez de leurs propres projets. Car la présomption des stupides causera leur mort et l'assurance des insensés les perdra. Mais celui qui m'écoute habitera en sécurité. Il vivra tranquille, sans avoir à redouter le malheur.
3: Arrêtons-nous aujourd'hui sur cette belle promesse du verset 23. Écoutez mes avertissements. Voici, je répandrai sur vous mon esprit et je vous ferai connaître mes paroles. C'est un appel solennel de la part du Seigneur. Il y a une grande différence entre entendre et écouter. Le sens profond de écouter ici est aussi obéissez. Un enfant en train de jouer dans le jardin peut très bien entendre sa mère l'appeler, mais ne pas répondre et continuer à jouer comme si de rien n'était. La maman peut alors lui demander « Pourquoi n'écoutes-tu pas ?» On fait souvent exactement pareil avec Dieu. Il donne des avertissements. Ce chapitre des Proverbes en est rempli. On les lit, on les entend, mais si on n'obéit pas, c'est que nous n'écoutons pas. Lire la Bible, connaître des versets par cœur, aller à l'église, tout cela est sans intérêt si ça ne change rien à notre façon de vivre. Il y a pourtant une conséquence inestimable que Dieu promet. Voilà ce qu'il nous offre en retour de notre écoute. « Je répandrai mon esprit sur vous et je vous ferai connaître mes paroles. » L'Esprit de Dieu, le Saint-Esprit, est un consolateur et un guide. Jésus a dit dans l'Évangile de Jean, chapitre 16, verset 13, « Quand le Consolateur sera venu, l'Esprit de vérité, il vous conduira dans toute la vérité. » Nous avons besoin du Saint-Esprit pour comprendre Dieu. Il est comme une lumière qui éclaire la parole de Dieu. Par nos capacités naturelles, l'intelligence, la mémoire, la volonté, nous emmagasinons la parole de Dieu en nous. Mais c'est lui qui nous la fait comprendre, qui nous en révèle les secrets. Jésus parlait souvent en parabole, en utilisant des images. Dans le particulier, il expliquait à ses disciples ce que cela signifiait. Par exemple, il parlait de terrain pour imager le cœur, de perles pour représenter le royaume de Dieu. Et ainsi, il y a beaucoup de choses dans la Bible que nous allons bien mieux comprendre si c'est le Saint-Esprit qui les explique. C'est par lui aussi que Dieu parle à notre cœur. Un enfant de Dieu est capable de recevoir une direction pour sa vie, une parole d'encouragement à donner à quelqu'un, un désir pressant de prier pour une personne. C'est le Saint-Esprit qui s'est adressé à nous dans ces cas-là. Il est aussi une puissance de Dieu pour témoigner efficacement. Voici l'ordre que Jésus a donné à ses disciples avant de remonter vers Dieu son Père. « Vous recevrez une puissance, le Saint-Esprit survenant sur vous, et vous serez mes témoins à Jérusalem, c'est-à-dire dans votre ville, dans toute la Judée, dans votre région, dans la Samarie, dans votre pays et jusqu'aux extrémités de la terre. » Vous pouvez lire cela dans le livre des Actes, chapitre 1er, le verset 8. Le rôle numéro 1 du Saint-Esprit est de conduire les enfants de Dieu dans le témoignage. Vous vous sentez limité pour suivre le Seigneur, pour parler de lui autour de vous et pour faire ce qu'il vous demande? Eh bien, c'est normal parce que nous avons tous besoin de l'aide du Saint-Esprit. C'est lui qui vous donnera la capacité d'accomplir ce que Dieu vous demande. Faites confiance à votre Papa Céleste et demandez-lui simplement et dans la foi qu'il vous remplisse de son Esprit. Attendez-vous à recevoir dans la foi et vous le verrez s'accomplir. Que le Seigneur vous bénisse, je vous dis au revoir, rendez-vous à demain. Oh.

Nous arrivons à la fin de cette émission avec Edith. Alors vous pouvez la contacter, demander la prière. Voici l'adresse: Edith Pet. Boîte postale 21 30 310 Vergèze, ça s'écrit V-E-R-G-E-Z-E, Vergèze, France. Par courriel edith.tremplin@gmail.com. Je répète, edith.tremplin@gmail.com. Faites connaître cette émission autour de vous. Vos nouvelles sont les bienvenues. Je vous dis au revoir, bon courage et à demain.

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Si Dieu existe, pourquoi y a-t-il autant de mal dans le monde ? Voici une question qu'on a posée à ma maman alors qu'elle se remettait d'une rupture d'anévrisme. Après avoir passé plusieurs semaines dans un état second, elle est finalement revenue à elle-même. C'est dans ces instants de lucidité qu'elle a répondu par une autre question. Et pourquoi y a-t-il autant de bien dans le monde ? Cette phrase me fait encore réfléchir. Sommes-nous en danger de perdre espoir ou confiance en Dieu au cœur de nos épreuves ? Ou sommes-nous préparés à nous souvenir que Dieu est bon et que toute bonne chose vient de ses mains, même si nous ne comprenons pas tout ? Cette réflexion me fait penser à la réponse apportée par Dieu à un homme qui a connu beaucoup de souffrances et dont l'histoire est écrite dans la Bible, dans le livre de Job. On y découvre donc l'histoire d'un homme qui a beaucoup souffert. Il s'appelait Job. On le décrivait comme le plus important de tous les nomades de l'Est, tant sa richesse était grande. Il avait aussi une grande famille. Puis du jour au lendemain, il fait face à la ruine, au deuil, par des pillards et des catastrophes naturelles, puis à une maladie de la peau chronique et douloureuse. Il se retrouve seul, malade et incompris. Le texte nous apprend que cet homme était remarquable par son intégrité et sa droiture, qu'il craignait Dieu et se détournait du mal. Au début, Job réagit d'une façon exemplaire dans sa fidélité à Dieu, bien que la souffrance l'amène à maudire le jour de sa naissance. Face aux commentaires injustes de ses amis, il commence alors à demander un procès avec Dieu où il exige qu'il lui fournisse une explication détaillée de ses voies. Lorsque Dieu répond à Job, il ne répond pas au pourquoi de sa souffrance, même si le texte nous explique que Job a beaucoup souffert en raison de la méchanceté de Satan. La réponse de Dieu l'invite plutôt à réorienter son regard vers qui il est. Il est l'Éternel qui est aux commandes de l'univers. C'est une invitation à nous souvenir de notre finitude et à placer notre confiance dans la toute-puissance de Dieu, même au cœur de la tourmente. Et comment nourrir cette espérance ? En regardant à la création, à l'océan qu'il a fondé, aux étoiles qu'il a ordonnées, ou encore aux biches qui mettent bas. Job, après avoir entendu Dieu parler d'un animal extrêmement puissant qu'il a créé et qu'aucun être humain ne peut dompter, reconnaît devant Dieu ne pas tout comprendre et lui demande pardon. Nous lisons « Je reconnais que tout est possible pour toi et que rien ne peut s'opposer à tes projets. » Le texte nous apprend que Dieu bénit la dernière partie de la vie de Job beaucoup plus que la première. Il mourut âgé et rassasié de jours. Alors au cœur de nos souffrances, allons-nous choisir la révolte, l'auto-justification, ou accepterions-nous d'observer le bien qui nous entoure, un signe fort de la présence d'un Dieu bon et fidèle, prêt à consoler, restaurer et guérir. 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

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Comble de l'inconsistance, dit l'Ecclésiaste, comble de l'inconsistance, tout n'est que fumée. C'est avec cette première phrase que le livre de l'Ecclésiaste, attribué par la tradition au roi Salomon, débute. L'Ecclésiaste se présente comme un penseur qui a cherché à comprendre le sens de la vie pour en tirer des conclusions importantes. Il ouvre son livre avec cette interpellation que l'on pourrait dire autrement comme « vanité des vanités » ou encore « vapeur des vapeurs, tout n'est que fumée ». Un thème qui revient tout au long du livre et qui met en évidence que tout passe. Rien ne dure, et parfois injustement. Comme le dit cette réflexion partagée par l'Ecclésiaste, « il y a un mal douloureux que j'ai vu sous le soleil, des richesses conservées, pour son malheur, par celui qui les possède. Si ces richesses disparaissent à cause d'une mauvaise affaire, il ne reste rien entre les mains de son fils. Il est sorti nu du ventre de sa mère, et il repart aussi nu qu'il était venu. Quel avantage a-t-il d'avoir travaillé pour du vent ?» L'Ecclésiaste en vient à cette réflexion. Le seul bonheur pour l'homme consiste à manger, à boire et à se donner du plaisir dans son travail. Mais cela aussi, je l'ai bien vu, moi-même, dépend de Dieu. Il conclura même son livre par un conseil adressé à la jeunesse. « Jeune homme, réjouis-toi dans ton adolescence. Livre ton cœur à la joie durant ta jeunesse. Marche en suivant les voies de ton cœur et le regard de tes yeux. Cependant, sache que pour tout cela, Dieu t'appellera en jugement. Chasse le chagrin de ton cœur et éloigne le mal de ton corps, car l'adolescence et la jeunesse partent en fumée. Souviens-toi de ton Créateur durant ta jeunesse, avant l'arrivée des jours mauvais, avant d'atteindre les années où tu diras « je n'y prends aucun plaisir ». L'Ecclésiaste rappelle aux jeunes gens que viendra un jour où ils vieilliront et partiront, car comble de l'inconsistance, dit l'Ecclésiaste, tout n'est que fumée. Alors comment traverser la fragilité de la vie avec de l'espoir et de la résilience? En profitant chaque jour, sainement, de tout ce que la main de Dieu nous donne, en réalisant que rien ne dure sur terre, mais que chaque instant de bonheur doit être vécu avec intensité comme un cadeau de Dieu. Écoutons la conclusion de tout son discours. Crains Dieu, autrement dit, révère Dieu, et respecte ses commandements, car c'est ce que doit faire tout homme. Finalement, l'Ecclésiaste nous invite à tourner les yeux vers le seul refuge que rien ne peut détruire pour quiconque croit dans l'œuvre du Christ. Il s'agit de notre relation à Dieu. 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

Psaume 20. Fait triompher notre roi. Au chef de chœur, cantique de David. Que l'Éternel t'exauce au jour de la détresse, et que ta forteresse soit le Dieu de Jacob. Que de son sanctuaire il t'envoie du secours, et que depuis Sion il t'apporte son aide. Qu'il tienne compte de toutes tes offrandes, et que tes holocaustes soient agréés par lui. Qu'il daigne t'accorder ce que ton cœur souhaite, qu'il fasse s'accomplir tout ce que tu projettes. Pour fêter ta victoire, nous crierons notre joie, déployant nos bannières pour la gloire de notre Dieu. Que l'Éternel réponde à tous tes vœux. Oui, je sais maintenant que Dieu soutient son roi, qui a reçu l'onction. Il exauce les vœux de sa demeure sainte. Il le délivrera par l'action de sa force. Aux uns, les chars de guerre. Aux autres, les chevaux. Nous, notre confiance, nous la mettons en toi, Éternel notre Dieu. Eux, ils fléchissent et ils tombent. Nous,

0: Seigneur, nous voulons te remercier pour tous les miracles que tu fais dans nos vies chaque jour. Merci pour Joseph, merci pour Shaina, merci Seigneur pour la grâce, Seigneur, de les avoir avec nous aujourd'hui. Merci Seigneur, oui, pour tous les miracles que tu as fait dans leur vie. Et Seigneur, te remercions, Seigneur, pour avoir le privilège d'entendre leur histoire, Seigneur, le témoignage de ta grâce dans leur vie, Seigneur. Seigneur, oui, nous prions que tu les remplisses de ton Saint-Esprit. Et Seigneur, nous prions que tu ouvres nos cœurs aussi, Seigneur. Et merci, Seigneur, encore, et pour l'encouragement qu'il nous apporte. Merci pour ce, parce que nous croyons que tu vas parler aussi à nos cœurs pendant ce temps, Seigneur. Et nous voulons, oui, nous voulons ouvrir nos cœurs, Seigneur. Et nous te confions ces moments, Seigneur. Nous les remettons à ta grâce, Seigneur. Dans le puissant nom de Jésus. Amen.
1: Dans votre émission En chemin sur Radio Bonne Nouvelle, aujourd'hui, nous partageons ce moment de témoignage que nous avons eu au studio de Radio Bonne Nouvelle avec des frères de Mont-de-Marsan. 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Tout de suite, dans votre émission En chemin sur Radio Bonne Nouvelle.
2: Seigneur Dieu des grâces, nous te remercions pour ces moments. Je bénis ces témoignages, mon Dieu, mon roi. Bénis nos vies, mon Dieu. Que ces témoignages puissent transformer la vie de beaucoup de gens, mon Dieu. Nos vies, puissent nous édifier, mon Dieu, pour s'approcher près de toi, Seigneur. Bénis ton Père, bénis ton Église, bénis tes serviteurs, par le nom puissant de Jésus-Christ. Merci, cher Saint-Esprit, parce que c'est toi qui parles bien, mon Dieu, mon roi. Ta parole me dit, c'est poussé par l'Esprit, que les prophètes, les hommes ont parlé de ta part, mon Dieu. Je veux que nous voulons être poussés par toi pour que nous puissions bien témoigner, mon Dieu, des messages qui donnent la vie. Merci, Dieu des grâces, par le nom puissant de Jésus. Amen.
3: Amen. Bonjour, je m'appelle Joseph Ebwesi. Je suis marié, père de 3 enfants. Je suis chrétien. Je suis pasteur de la communauté chrétienne, de réveil spirituel à Mont-de-Marsan. À l'âge de 11 ans, mon père était décédé. Et j'allais à l'école, je partais à l'école comme tout le monde. Mais à l'âge de 11 ans, mon père était décédé. Et j'avais arrêté les études à l'âge de 11 ans. On vivait bien comme toute la famille, on vivait bien comme tout le monde. Mais à l'âge de 11 ans, tout était fini parce que mon père était décédé. Et à l'âge de 14 ans, de 11 ans jusqu'à 14 ans, j'avais plus l'argent pour aller à l'école. Et la famille nous a abandonnés. Je me suis trouvé seul. Et à l'âge de 14 ans, j'ai commencé à voler et fumer même la cigarette, même aller plus loin, même l'alcool et même la drogue aussi. J'ai commencé à bagarrer avec mes amis, on volait, on faisait n'importe quoi. Jusqu'à l'âge de 20 ans, le Seigneur m'a appelé. J'ai rencontré le Seigneur à travers d'une femme, d'une sœur, qu'elle m'avait parlé. Elle m'avait parlé du Seigneur Jésus. J'avais dit non. Elle m'avait dit, mon frère, donne ta vie en Jésus-Christ et tu seras sauvé. Il va te donner la paix. Donc arrête de faire ce que tu es en train de faire. Parce que j'ai connu en France vraiment très difficile. Moi, vous savez, en Afrique, je viens de l'Afrique. Si tu n'as pas papa, n'a pas maman, donc c'est très dur. Et moi, je n'avais pas mon papa, c'est lui, donc c'est mon papa qui était l'espoir de nos vies, l'espoir de notre famille. Quand il était mort, donc la famille s'est séparée, mon frère est parti ailleurs, moi à côté, donc on ne pouvait plus vraiment vivre comme il faut. Et là, je me suis tombé dans la drogue, la cigarette, et même faire n'importe quoi avec des filles, parce qu'on avait notre écurie, notre groupe vraiment, on faisait n'importe quoi. Mais à l'âge de 20 ans, le Seigneur m'a touché. Le Seigneur m'a touché. et j'ai commencé à servir le Seigneur. Ce que je peux vous dire, que je vis vraiment la main de Dieu. Beaucoup de mes amis sont morts parce qu'en Afrique, quand vous volez, on peut vous tuer, on peut vous brûler avec les pinets, je sais pas ce que je... Avec le pinet, on met le feu, vraiment, on vous brûle. Si on vous attrape. Et j'ai vu mes amis mourir, mais Dieu me protégeait toujours. Moi, je ne savais pas, parce que moi, quand j'étais petit, je ne croyais pas en Dieu. Même l'histoire-là de croire en Dieu, je ne savais même pas. Quand on me disait « Dieu existe », moi, je dis « Non, Dieu n'existe pas ». Je disais toujours « Si Dieu existe, pourquoi moi je souffre? Pourquoi j'ai perdu mon père? Pourquoi Dieu n'était pas là? Pourquoi Dieu n'a pas protégé mon père? Si Dieu existe ?» Je me posais toujours des questions. Si Dieu existe, pourquoi? Et je ne voulais même pas entendre parler de Dieu. Je ne voulais même pas entendre parler de Dieu. Parce que pour moi, parler de Dieu, comme si... Donc, ça rentre ici, dans ces oreilles, ça sort ici. Mais à l'âge de 20 ans, moi-même, ce n'est pas quelque chose qu'on m'avait dit. À l'âge de 20 ans, moi-même, j'ai expérimenté sa puissance. Quand j'ai écouté la parole de Dieu, il y avait un pasteur qui est en train de parler. Dans ton cœur à Jésus, qu'il est en train de prêcher. Et quand il parlait, quelque chose vraiment me touchait. Je commençais à pleurer. Qu'est-ce qui se passe? Vous savez, je crois à la puissance de Dieu. Et maintenant, je crois à la puissance de Dieu et à la puissance des anges. J'étais, comme le pasteur a fait l'appel, qui peut venir accepter Jésus-Christ? Moi, j'étais ici et lui, il était devant. Je ne sais pas qu'est-ce qui m'a enlevé pour aller jusqu'au pasteur. Donc, je ne voulais même pas aller, mais il y a quelque chose qui m'a poussé. Vas-y. J'étais là. J'ai fermé les yeux. Je me suis trouvé devant le pasteur. Je ne sais pas comment j'ai trouvé le chemin, comment, parce qu'il y avait du monde. Maintenant, je crois à la puissance des anges, que c'est les anges qui m'ont enlevé, qui m'ont pris vraiment, qui m'ont amené jusqu'à devant le pasteur. Et le pasteur, il a commencé à faire des prières, simples prières. Il a « Seigneur Jésus, je viens à toi, je te donne ma vie, pardonne-moi. » Je fais simple prière comme ça. Et simple prière, la nuit, cette prière-là vraiment a transformé ma vie. J'ai commencé à pleurer. Dans ma maison, j'ai commencé à pleurer. Le Seigneur a transformé vraiment ma vie. Et maintenant, je sais que Dieu existe et il est là. Il peut faire quelque chose aussi à ceux qui n'ont pas encore reçu Jésus-Christ. C'est pour ça que j'ai dit que Dieu restaure la vie des gens. Depuis ces jours-là, Dieu a restauré ma vie. Et j'ai eu grâce, vous savez, moi, à l'âge de 11 ans, quand j'avais arrêté les études, après quelques temps, je n'arrivais plus à parler le français. Et je ne lisais pas le français. Parce que j'avais arrêté les études depuis longtemps. Là. Mais quand j'ai reçu Jésus-Christ, Dieu a ouvert mes yeux. Je ne lisais pas la Bible. Je ne lisais pas la Bible. Je ne savais pas comment lire le français. Mais à l'âge de 20 ans, quand le Seigneur m'a dit « Suis-moi maintenant », Dieu a ouvert mes yeux. Je commence à lire le français. Donc pour moi, c'est par la puissance du Saint-Esprit, à la puissance de Dieu que je lis le français. Et j'ai commencé à parler. Donc Dieu existe. Quand Dieu m'avait appelé, j'ai entendu sa voix. Là, ce n'est pas quelqu'un qui me parlait, mais c'est un homme vraiment. La voix qui me disait, commence à prêcher la parole de Dieu. Commence à prêcher la parole de Dieu. Commence maintenant à prêcher la parole de Dieu et il y a le miracle qui va s'accomplir. Vous savez, moi qui n'ai jamais écouté la voix de Dieu, qui n'ai jamais lu la parole de Dieu, donc lui-même, je ne fréquentais même pas l'église, parce que l'église pour moi, c'était vraiment, je ne sais pas. Depuis ma jeunesse jusqu'à 20 ans, je ne suis jamais allé à l'église. Mais à l'âge de 20 ans, quand le Seigneur m'a dit « Suis-moi maintenant », j'ai commencé à entendre la voix de Dieu. Donc Dieu est miracle, je crois en Dieu, il est miracle. Il nous a fait grâce de connaître son nom. Et jusqu'à maintenant, Dieu a changé ma vie. J'ai la paix. Dieu restaure le peuple de Dieu. Dieu restaure la vie des gens. J'ai la paix maintenant. Je me sens à l'aise. C'est pour cela que je dis toujours, Jésus-Christ dit dans sa parole que le diable, l'ennemi, bien le voleur, ne vient que pour dérober, pour détruire, pour égorger. Donc, le diable a voulu prendre ma vie, les voleurs ont venu, ils ont passé dans notre vie, ils ont pris mon père, le diable a passé, il a pris mon père. Quand l'ennemi vient, bien quand les voleurs viennent, ils viennent pour voler. On peut dire en d'autres termes, les voleurs c'est le diable. Il vient pour détruire. Vous savez ce qu'il fait premièrement pour nous? S'il vient, il enlève, le diable quand il vient, il enlève notre conscience. Amen. Il enlève notre conscience. Il vole premièrement notre conscience. C'est comme ça il a volé ma conscience pour ne pas faire, pour faire n'importe quoi. Il a volé ma conscience. Vous savez, le Fils de l'homme, Jésus-Christ, il vient pour donner la vie. Mais lui, il vient pour enlever la vie. Il vient pour détruire la vie. Comment il peut détruire la vie des gens? Il enlève d'abord la conscience. Vous savez, vous voyez, beaucoup de gens commencent à faire n'importe quoi dans ce monde. Parce que le diable a enlevé leur conscience. Parce que le diable a pris leur conscience. Quand il passe, comme nous sommes ici, chacun de nous, dans toutes les maisons, le diable a passé. Les voleurs ont passé. Moi, les voleurs, le diable et les voleurs a passé dans ma vie, dans notre famille. Il a pris mon père, il a pris ma valeur, ma dignité, quand j'étais petit. Mais à l'âge de 20 ans, le Seigneur a restauré ma vie. Pour les autres, je ne sais pas. Pour les autres, je ne sais pas qu'est-ce que le diable a pris pour toi. Qu'est-ce que les voleurs ont pris dans ta maison? Les voleurs ont pris la dignité, les voleurs ont pris la valeur, les voleurs ont pris ton mari, ta femme, et tous, ta jeunesse, ta dignité. Vous savez, quand le diable passe, il n'a pas pitié. C'est ça qu'il avait fait dans ma vie. Il n'avait pas pitié de ma vie. Il a pris mon père, c'est lui qui était l'appui. On peut dire en Afrique, quand ton père travaille, donc c'est l'appui de la maison. Il était notre appui. Sans lui, on ne pouvait pas manger. Et l'ennemi a pris mon père. Et la vie était arrêtée là. Mais la Bible dit, Jésus qui se dit, le Fils de l'homme est venu pour donner la vie. Il dit, il est le bon berger. Le Fils, il est le bon berger. Et le bon berger donne sa vie à ses brebis. Quand l'ennemi vient, il vient pour dérober, pour détruire. Il a vraiment détruit ma vie. Il a détruit ma jeunesse. Moi qui étais intelligent, sage à l'école, mais quand le diable est passé, il a pris toute ma jeunesse. Mais Dieu merci, à l'âge de 15 ans, à l'âge de 20 ans, quand Dieu m'a appelé, il a commencé à restaurer. Dieu a restauré. C'est pour ça que David dit, il restaure mon âme. Il restaure nos vies. Dieu, c'est un Dieu qui restaure. Mais l'ennemi, le diable, c'est quelqu'un qui détruit. J'ai cette expérience-là. Et j'ai confiance de vous dire que Dieu restaure la vie des gens. Il a restauré nos vies. Il est capable de restaurer. Dieu est capable de restaurer aussi la vie de tous ceux qui ont perdu l'espoir. Tous ceux qui sont désespérés. Dieu est capable de restaurer leur vie. Amen. David dit, même si je marche dans la vallée de la l'ombre de la mort, je ne crains aucun mal, car tu es avec moi. Ta roulette et ton bateau me rassurent. Dieu nous a rassurés. Dieu, j'ai perdu la valeur, la dignité, mais Dieu nous a rendu notre valeur, notre dignité. À travers sa parole, j'ai rencontré beaucoup de gens, des grands hommes de Dieu, beaucoup de gens, donc des gens de la vallée, de haute société, à travers sa parole. Donc Dieu restaure la vie des gens. Ce que je voulais vous dire, ça c'était mon témoignage, comment Dieu m'a ramassé. L'alcool a failli détruire ma vie, la drogue a failli détruire ma vie, mais le Fils de l'homme a restauré ma vie. J'aime bien dire le Fils de l'homme, qui est Jésus-Christ de Nazareth. Celui qui était mort sur la croix et ressuscité, il nous a donné la vie. Il a restauré vraiment ma vie. Je ne rigolais pas. Je n'avais pas la paix en moi. Mais quand le Seigneur est venu et rentré dans ma vie, j'ai commencé à rigoler. Premièrement, il a donné la paix. Vous savez, quand le Seigneur Jésus, quand il vient dans nos vies, il nous donne premièrement, il enlève la haine. Il met d'abord la paix. Il enlève vraiment la haine parce que j'avais la haine. Je ne pardonnais pas, moi. Je n'arrivais pas à pardonner. Ma sœur, vous savez, chez nous en Afrique, ma sœur a failli, on peut dire, ma sœur a failli coucher avec, donc, elle a failli coucher avec moi. Je sais aussi, a failli coucher avec moi. Donc, elle a couché avec moi quand j'étais petit, à l'âge de 10 ans. L'âge de 10 ans jusqu'à 11 ans, comme ça, là. Et quand j'ai commencé à grandir, je me suis dit que non, ce qu'elle faisait, c'était pas bien. Et c'était un peu difficile pour vous. Jusqu'à maintenant, c'était difficile vraiment pour la pardonner. Mais quand les jours, à l'âge de 20 ans, quand le Seigneur m'a appelé, je l'ai pardonné. Premièrement, je l'ai pardonné. Et là, j'ai compris que non. Le pardon, c'est une force qui libère. Le pardon, c'est une puissance qui libère. Depuis que je le pardonne, je me sens maintenant en paix. Je me sens vraiment en paix. Mais avant, quand je vivais avec cette haine-là, cette amertume-là, donc je ne me sentais pas bien. Mais maintenant, je me sens en paix parce que je lui ai pardonné. Et maintenant, on est en bon métier maintenant. Et je peux vous dire maintenant, ceux qui n'arrivent pas à pardonner, les gens qui n'arrivent pas à pardonner, pardonnez. Comme la Bible dit, pardonnez-vous les uns les autres. Supportez-vous les uns les autres. Toi qui as l'amertume, toi qui as la haine contre ton frère, ta sœur, ta maman, toi qui as connu la France difficile, moi je peux te dire, aie ce courage-là de pardonner. Vous savez, moi je dis toujours, si tu as un problème dans ton cœur, si quelqu'un t'a fait du mal, ce n'est pas la personne qui souffre, mais c'est toi qui souffres. Parce que à toi il y a la haine. La haine peut détruire la vie d'une personne. La haine a failli détruire ma vie. La colère a failli détruire ma vie. Parce que je n'arrivais pas à pardonner. Mais les jours, Dieu m'a enseigné comment pardonner. Depuis ces jours-là, Dieu a transformé ma vie. Faisons cet effort vraiment de pardonner et vous verrez la main puissante de Dieu. Le pardon, c'est une force qui libère. Voilà mon témoignage.

0: Et maintenant, écoutons le témoignage de Sheina.
1: Alléluia. Moi, je vais vous raconter mon histoire de comment je suis venue au Seigneur. D'abord, j'étais issue d'une famille qui était dans le catholicisme. Et je suis née dans cette famille-là qui était catholique. Et je partais à l'église catholique comme tous les enfants. Et je partais à l'église catholique. Et après, lorsque j'ai grandi, je ne partais plus. Parce que j'ai étudié dans un pays où la religion n'était pas vraiment... Où on dit que la religion, c'est le pium du peuple. Donc, j'ai étudié. Et lorsque j'ai fini mes études, la dernière année, je faisais des rêves vraiment très bizarres. Je n'arrivais plus à dormir. Donc, dès que je dormais, je voyais des gens venir m'étouffer. Parfois, c'était un fauteuil qui m'étouffait comme ça. Et je me réveillais toujours en sursaut. Donc, même dans l'après-midi, je n'avais pas la paix pour dormir. Donc, je redoutais toujours ce moment. Je me disais que lorsque je vais encore dormir, on va encore m'étouffer. Et je me réveillais toujours en sursaut et en sueur. Tout le temps, c'était comme ça. Je n'avais plus la paix. Quand je suis rentrée dans mon pays après les études, et ça continuait comme ça, ça continuait. J'en ai parlé à mes parents, mais ils ne trouvaient pas de solution. Un jour, l'une de mes sœurs me dit, « Ouais, on va à l'église catholique, il y a un prêtre qui fait les délivrances. » Et on m'a amené là-bas. J'arrive là-bas, le prêtre était en train de prier pour une sœur qui était par terre. Et le prêtre là m'a dit de toucher cette femme là. Je l'ai touchée et elle a commencé à crier le feu. Alors je me suis dit, mais c'est quoi ça? J'ai regardé mes mains, où est-ce que je vois pas le feu? Et puis le prêtre là me dit, touche encore. Je touche, ça faisait pareil, elle criait le feu. Il me dit encore de toucher. Et cette femme-là, elle était en train de se tortiller par terre. Elle criait le feu. Après, le prêtre m'a dit d'arrêter. Et après, lorsque je lui ai parlé de mon problème, que je ne dormais pas, il m'a dit d'acheter les bougies, les parfums de Saint-Michel et le sel. Alors, il m'a dit que je devais faire bouillir de l'eau et verser quelques gouttes de la bougie dans cette eau-là, mettre le parfum de Saint-Michel et le sel, et que ce problème-là allait finir. Quoi. D'abord, même avant que j'aille chez le prêtre, on m'avait dit de faire beaucoup de choses. On m'a dit de mettre la Bible sous l'oreiller et que ça devait me faire du bien. J'ai mis la Bible, ça n'a pas marché du tout. C'était toujours le même cauchemar. On m'a dit de prendre l'eau, de mettre dans une bassine, de mettre dans ma chambre. Je l'ai fait, mais je ne trouvais pas de solution. Et ce problème-là a continué vraiment. Je ne dormais pas, donc je n'étais pas bien. Et un jour, j'étais vraiment épuisé de ce problème-là. J'étais fatigué, épuisé. J'ai prié. J'ai prié dans ma chambre. Bon, ce n'était pas des prières vraiment, peut-être que je prie maintenant. À l'époque, j'avais ma façon de... C'était une façon de prier, j'avais une façon de prier aussi. Et je priais, je disais à Dieu, mais pourquoi est-ce que je suis en train de souffrir comme ça? Qu'est-ce que j'ai fait pour que je puisse subir ce genre de choses, pour que j'ai des cauchemars, que je n'ai pas la paix, je ne peux pas dormir et tout. Et j'étais en train de pleurer dans ma prière. Et du coup, j'entends du ciel un bruit qui faisait comme les ondes de radio lorsqu'on cherche une antenne, lorsqu'on cherche une antenne sur la radio. Et ça faisait de ce bruit-là. Et je suis sorti de ma chambre et j'ai demandé aux gens s'il y avait des gens qui cherchaient une onde sur une radio. Ils m'ont dit non. Je suis retourné dans ma chambre, continué à prier et c'était pareil. Donc, je suis sorti au moins 3 fois. Et après, lorsque je suis rentré encore dans ma chambre, j'ai dit, mais je ne comprends pas d'où est-ce que vient ce bruit. Mais ce bruit venait vraiment du ciel. Et après, j'ai entendu une voix du ciel qui m'a dit, d'aller à l'église là où allait ma sœur et le dernier fils de ma mère. Non, parce que eux, ils partaient dans une église là, et ils m'avaient déjà invité une fois. Et je suis partie, mais je n'avais pas vraiment trouvé mon compte parce qu'au retour, j'étais vraiment énervée parce que la façon dont ils priaient, c'était pas comme à l'église catholique, dont tout le monde priait au même moment, et j'ai trouvé que c'était du bruit, j'étais fâchée. Et après, lorsque je suis rentrée, j'ai dit, je ne retourne plus à cette église-là. Mais pourtant, c'est là Dieu que voulait que je sois. Donc, il m'a dit d'aller là-bas. Et je me suis mise à trembler parce que c'était pour la première fois que j'entends la voix de Dieu. Et j'étais dans tous mes états et j'ai dit à ma soeur et mon frère qui se préparaient déjà pour partir à l'église, j'ai dit, ben je vais partir avec vous. Et après, j'ai expliqué ça à ma soeur. Et donc, sur le chemin, j'ai leur expliqué ce qui m'était arrivé. Donc, c'est comme ça que je suis venue au Seigneur et je suis partie à l'église. Et on n'a même pas prié pour moi. J'ai fait le culte comme tout le monde et puis je suis sortie et je suis rentrée. Et cette nuit-là, j'ai pu vraiment dormir et je vois la personne, c'était peut-être cette personne-là qui était en train de me tourmenter comme ça. Elle vient maintenant et moi je vois cette personne-là dans mon rêve. Je dis au nom de Jésus, la personne s'est éloignée de moi. Après, elle a voulu maintenant me menacer. Excusez-moi. J'ai encore dit au nom de Jésus et la personne était vraiment loin de moi. Après, elle a dit, toi, cette lumière-là que tu es parti prendre là, attends le jour où cette lumière-là va finir, tu verras ce que nous allons te faire. Après, j'ai encore crié dans mon sommeil au nom de Jésus et la personne a disparu. Donc c'est comme ça que je suis arrivé au Seigneur et depuis je suis resté vraiment, j'ai accepté Jésus dans mon cœur, dans ma vie et ça a été la délivrance pour moi. J'étais heureuse et puis j'ai commencé à mener une vie de prière et jusqu'à aujourd'hui j'ai pas arrêté de prier. Voilà. Donc Dieu vraiment il fait de bonnes choses, il agit. Tantôt d'une manière, tantôt d'une autre, il fait ce qu'il veut, quoi. Moi, c'était le moyen que Dieu il m'a emmené, il m'a parlé lui-même audiblement. J'ai entendu la voix de Dieu, donc voilà. Donc Dieu, il ne change pas. Donc s'il y a des gens qui n'ont pas encore entendu la voix de Dieu, peut-être que Dieu aussi peut faire pareillement dans leur vie. Donc c'est comme ça que j'ai connu le Seigneur.

Vous connaissez sans doute, et peut-être presque par cœur, le psaume 23, qui dit ceci, celui, donc, ce psaume qui commence par ces mots, « Je ne manquerai de rien, car l'Éternel est mon berger. » Ce psaume est vrai. Par conséquent, vous ne manquerez pas de repos, car Dieu, votre berger, vous fait reposer dans de verts pâturages, si vous êtes sa brebis. Vous ne manquerez pas de satisfaction non plus, car il vous mène près des eaux paisibles. Vous ne manquerez pas de direction, de conseil, car il vous conduit dans des sentiers, est-il dit, des sentiers de justice. Vous ne manquerez pas non plus de compagnie, car il sera avec vous jusque dans la vallée de l'ombre de la mort. Vous ne manquerez pas de réconfort, car sa houlette et son bâton vous rassurent. Vous ne manquerez pas de nourriture, puisqu'il dresse devant vous une table garnie. Vous ne manquerez pas de joie, car il oint votre tête d'huile. Vous ne manquerez pas d'abondance, puisque votre coupe déborde. Vous ne manquerez de rien, ici-bas, puisque le bonheur et la grâce vous accompagneront tous les jours de votre vie. Et vous ne manquerez de rien, même pas dans l'éternité, puisque vous habiterez pour toujours dans la maison de votre Dieu. Tenez pour vrai ces affirmations de la parole de Dieu. Tenez-les pour vrai, car dans le cas contraire, vous manqueriez alors de tout.

C'est Daniel au micro. Cette fois-ci, Georges Bizet, compositeur français, né à Paris en 1838 et mort à Bougival en 1875. Georges Bizet était fils d'un professeur de chant et eut pour premier maître de musique ses parents, jusqu'à l'âge de 9 ans. Entré au conservatoire de Paris, il y fut l'élève de Marmontel au piano, Benoît Lorg Zimmermann à l'harmonie et Halévy à la composition. Il travaille également avec Gounod, le célèbre Gounod, qui éprouva pour lui une vive sympathie. Nous écouterons, nous dégusterons l'une des œuvres les plus connues de Georges Bizet, l'opéra Carmen. Enfin, plus exactement, ce sera quelques extraits. C'est une nouvelle de Prosper Mérimée, dont Meillac et Halévy tirèrent le livret de Carmen, ce qui permit à Georges Bizet de satisfaire un goût de l'exotisme et de couleurs locales qu'il avait déjà affirmé dans d'autres réalisations, comme Les Pêcheurs de Perles. À la baguette, à la lombard, Carmen est interprétée par la célèbre Régine Crespin, Michaela Jeannette Pilou, Don José Gilbert Pi, Escamillo José Van Damme. 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

Radio Bonne Nouvelle, votre concert de musique classique, c'était le duo Parle-moi de ma mère, Don José, interprété par Gilbert Py, Michaela, Jeannette Pilou. Lors de sa création le 3 mars 1875 à l'Opéra Comique à Paris, Carmen, sans échouer totalement, comme on l'avait dit parfois, fut tièdement accueillie, à l'instar de tant de chefs-d'œuvre de l'histoire de la musique. Mais l'année suivante, Peter Ilyitch Tchaïkovski, oui, le grand compositeur russe, qui séjournait à Paris, eut l'occasion d'entendre l'opéra de Georges Bizet et lui prédit un immense avenir. Oui, il voyait juste. Georges Bizet avait disparu 3 mois après la première de son ouvrage. Le compositeur français n'eut pas le bonheur de savourer le rapide succès de ce qui constitue probablement aujourd'hui l'opéra le plus populaire du répertoire. Nous retrouvons Carmen dans l'acte 2, chanson de Bohème, l'étringle des sistres teintées. Carmen, Régine Crespin, Frasquita, Maria Rose Carminati, Mercedes, Nadine Denise.

0: Après les bonnes nouvelles, votre concert de musique classique, c'est l'opéra Carmen. Quelques extraits que nous dégustons. L'opéra Carmen de Georges Bizet. Avant de continuer, un petit message inspiré par la Bible.
1: La Bible nous dit dans Ésaïe, chapitre 40, versets 30 et 31. Les jeunes gens seront las et se fatigueront, et les jeunes hommes deviendront chancelants, mais ceux qui s'attendent à l'Éternel renouvelleront leur force. Elle nous dit également dans Ésaïe, chapitre 41, verset 4. Moi, l'Éternel, le premier, et avec les derniers, je suis le même.

Heureux au soir de la vie. Heureux celui qui, même s'il ne voit plus guère ou n'entend plus grand-chose, recherche dans le silence ce que Dieu veut lui dire et n'est pas distrait par le bruit qui l'entoure. Heureux celui qui, dans sa vieillesse, accepte la différence qui le sépare des générations suivantes. Il est d'un autre temps confronté à de nouvelles façons de vivre. Mais il peut transmettre le message que Dieu ne change jamais, qu'il est éternel. Il est le Dieu des pères et celui des fils, le même quel que soit le contexte de la vie. Heureux celui qui n'est plus capable de porter les fardeaux des autres autrement que par la prière, mais qui l'accepte. Heureux celui qui sait laisser à des successeurs sa place et son influence sans en montrer de frustration. Heureux celui qui, fort de sa faiblesse, fait l'expérience que la grâce de Dieu lui suffit. Heureux la personne âgée qui ne ressasse pas des regrets, des plaintes, des doutes et qui, au contraire, a appris à vivre dans la paix du Christ. Elle pourra témoigner dans un monde matérialiste qu'elle a gardé, à travers l'évolution d'une époque, la seule chose qui ne change jamais, la certitude de la présence de Dieu et de son amour. Heureux ceux qui ont à cœur de louer leur Seigneur jusqu'à la fin et qui rendent ainsi un puissant témoignage auprès de ceux qui les suivent. Si du bonheur qui passe, la source doit tarir, c'est assez de ta grâce pour vivre et pour mourir. Sur toi je me repose, ô Jésus mon Sauveur. Faut-il donc autre chose pour goûter le bonheur ?

vos nouvelles, votre concert de musique classique, c'est quelques extraits du grand opéra de Georges Bizet, Carmen. C'était l'air intitulé « Je dis que rien ne m'épouvante » de Michaela, interprété par Jeannette Pilou. Nous entrons dans le quatrième acte. Avec la marche et le chœur, les voici. Voici le quadrille des toreros. Superbe musique, bien familière vos oreilles, avec le cœur des enfants. Escamillo, José Vandamme, Carmen, Régine Crespin, Frasquita, Maria Rose Carminati, Mercedes, Nadine Denise, et bien sûr le chœur de l'Orchestre Philharmonique de Strasbourg, Alain Lombard, à la baguette. 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

0: Et c'est ainsi que se termine votre concert de musique classique sur Radio Bonne Nouvelle. C'était quelques extraits du superbe opéra de Georges Bizet, compositeur français du 19e siècle, Carmen. 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

Oui, et au programme cette fois-ci, c'est Radio Bonne Nouvelle pour votre émission Vérité Évangélique, la voix de l'Évangile, nos amis de la région de Marseille, Parole de Vie, nos amis suisses, et nos amis luthériens avec la voix du Christ. Mais nous commençons avec un petit air que vous reconnaîtrez peut-être, mais très très joli. 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

Oui, sur Radio Bonne-Nouvelle, vous l'aurez peut-être reconnu, c'était la bande originale, enfin surtout l'air du film Officier et Gentleman. Oui, juste après ce petit chant, tiré du compact disque Comme un souffle, ce sont des chants qui sont extraits des recueils J'aime l'Éternel que beaucoup d'entre vous connaissent sûrement. Le Seigneur nous a aimés. 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
1: C'est la Voix de l'Évangile. Avec au micro Bruno Godelet et à la régie Récambo. Bonjour à vous, chers amis à l'écoute. C'est toujours une joie de vous retrouver pour se mettre ensemble à l'écoute de la Bible. Et nous retrouvons aujourd'hui le pasteur Jacques Mouillon de Montpellier pour une réflexion sur la foi en Jésus-Christ. Mais en attendant, je vous propose d'écouter Raphaël qui chante « Coup de cœur ».

Pascal écrivait « L'homme est un animal religieux ». Nous constatons autour de nous que nos contemporains éprouvent effectivement le besoin de croire en quelqu'un ou en quelque chose. La majorité déclare croire en Dieu. Mais qu'est-ce que cela peut bien signifier pour eux ? Être inscrit sur un registre d'église ? Avoir été baptisé tout enfant ? Assister deux ou trois fois par année aux offices, en général aux fêtes dites carillonnées ? Relever de telle ou telle religion lorsqu'on est hospitalisé ? Croire en Dieu ne suffit pas. Vous croyez en Dieu ? Vous avez toujours cru en Dieu ? Dans votre vie quotidienne, qu'est-ce que cela vous apporte ? Jésus disait « Croyez en Dieu, croyez aussi en moi ». Cela va peut-être vous choquer, mais j'ose affirmer ici que croire en Dieu n'a jamais sauvé ni apporté le bonheur à quiconque. L'apôtre Jacques, frère de Jésus, écrit à son tour « Tu crois qu'il y a un seul Dieu, tu fais bien. Les démons le croient aussi et ils tremblent. » Croyez-vous, chers amis, que les démons soient chrétiens ? Bien sûr que non, et pourtant, ils croient qu'il y a un seul Dieu, et contrairement à une grande majorité de gens, ils tremblent. Dans une assez récente émission de télévision consacrée aux auteurs qui avaient publié un ouvrage sur Dieu, la présentatrice s'est crue obligée de nous décrire le Dieu dans lequel elle croyait. De son récit ressortait un Dieu vague, éloigné, indifférent aux actions des hommes, et encore plus à leur misère, à leurs problèmes. Ce qui amena l'un des participants à le qualifier de Dieu peu gênant. On peut croire en Dieu et le remiser dans un petit coin de notre vie, le bâillonner afin qu'il n'ait pas droit à la parole, et bien sûr, pas droit de regard sur nos actions.

croyez en Dieu, croyez aussi en moi. Croire en Jésus est beaucoup plus contraignant. Sa vie, son œuvre, sa mort sont une continuelle interpellation. Jésus a parlé du pourquoi de sa venue dans ce monde. Sa présence est le témoignage de ce mal qui nous ronge. Ce mal que la Bible appelle le péché. Ce mal qu'il est venu combattre et vaincre. Ce mal qui nous empêche de connaître la satisfaction à laquelle nous aspirons tous, plus ou moins, en secret. La Bible déclare que par sa désobéissance, l'homme s'est éloigné de ce Dieu en lequel il dit croire. Il s'est plongé dans les ténèbres du mal. Jésus, par sa mort, peut l'en délivrer. Croire en Jésus hypothèque aussi bien notre présent que notre avenir. Croire en Jésus, c'est placer notre confiance en lui. Croire en Jésus, c'est lui demander pardon pour nos propres fautes. Croire en Jésus, c'est désirer conformer désormais notre vie à ses enseignements. Paul exhorte ceux qui croient en Jésus à marcher en nouveauté de vie. Il les invite à ne plus marcher comme les païens, ces païens qui obéissent à la vanité de leurs pensées. Qu'en est-il de vous, chers auditeurs? Êtes-vous de ceux qui croient en Dieu? Êtes-vous de ceux qui se disent chrétiens mais qui ne mettent pas Dieu à la première place dans leur vie? Je disais que croire en Dieu n'a jamais sauvé ni apporter le bonheur à quiconque. On peut croire en Dieu et être séparé de lui. Le péché dresse entre lui et nous une barrière ou un fossé que nul ne peut franchir en dehors de Christ. Jésus, par sa vie et par sa mort, est venu abolir cette séparation. Selon sa parole, nul ne peut aller au Père sans lui. Il est écrit dans l'Épître à Timothée qu'il n'y a qu'un seul médiateur entre Dieu et les hommes, Jésus-Christ, homme. Mettre sa vie au bénéfice du sacrifice de Jésus, c'est rejoindre ce Dieu dans lequel nous croyons, c'est entrer en sa présence. Jésus est venu nous réconcilier avec Dieu par son sacrifice, car, comme la Bible le déclare elle-même, Dieu était en Christ, réconciliant le monde avec lui-même.

Et le pasteur Jacques Mouillon de Montpellier, et tout de suite après le trio Richard Toupin qui chantait de taper de ta bienveillance. Eh bien, puisqu'il faut rendre l'antenne, je profite pour rappeler ici qu'il est possible de nous écrire, soit pour nous faire part de vos remarques ou de vos objections, soit pour nous demander un exemplaire de l'Évangile selon Jean. Voici donc notre adresse. La Voix de l'Évangile, 13202 Marseille, France. La Voix de l'Évangile, 13202 Marseille, France.

Et comme je vous le dis depuis quelques temps, n'oubliez pas de faire le 04 avant de composer le 42 quand vous appelez nos amis de la voix de l'Évangile. 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

Oui, vous l'aurez peut-être reconnu, c'était l'air que utilise notre pasteur, notre ami le pasteur Cayayan, pour son émission Perspective Réformée. C'était la messe en si mineur de BWV 232 de Johann Sebastian Bach, Gloria in Excelsis. Sur Radio Bonne Nouvelle, le groupe Visa, je serai là, tiré de leur album, un peu d'amour. Il y aura des rivières à franchir, il y aura des montagnes à gravir. Le désert brûlera ta peau, t'en auras souvent plein le dos. Mais je serai là, oui, Dieu est toujours là pour ceux qui le cherchent. 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

0: Oser être soi-même, oui, c'est le thème de Parole Vide, cette fois-ci sur votre émission Vérité Évangélique sur Radio Bonne Nouvelle. Oui, nos amis suisses, nous les retrouvons tout de suite.
1: Vous écoutez Parole de Vie, soyez les bienvenus. Je disais, je garderai mes voix, de peur de pécher par ma langue. Je garderai un frein à ma bouche, tant que le méchant sera devant moi. Je suis resté muet, dans le silence. Je me suis tu, éloigné du bonheur, et ma douleur était extrême. Mon cœur brûlait en dedans de moi, dans mon gémissement un feu s'allumait, et la parole est venue sur ma langue. C'est un personnage connu qui s'exprime comme vous venez de l'entendre. Je veux nommer David, le roi David, chef d'État, mais aussi écrivain, l'auteur de nombreux psaumes. Il s'y dévoile tel qu'il est, comme un simple homme en butte avec sa conscience, tiraillé entre son aspiration à vivre en communion avec Dieu et sa difficulté à être au clair avec lui-même. Il a dû ressentir cette tentation qui nous guette tous, sans doute, celle qui consiste à installer un mur, un fossé entre les choses de Dieu, notre relation à la transcendance, et ce qui est du ressort de notre être intérieur. Jean-François Noble, pasteur et thérapeute, s'est penché sur la question à l'occasion d'un entretien mené par Farid Gilani sur le thème du suicide et des psaumes, précisément. C'est le psaume 39, déjà lu, qui est analysé aujourd'hui.

0: Alors, il y a là un phénomène qui est très courant, c'est que face à un problème, la manière qu'on a de réagir au problème renforce le problème. Finalement, le problème n'est plus vraiment le problème, mais c'est tout ce que j'ai mis comme réaction autour du problème qui m'envahit et m'encombre. Donc ici, pour David, c'est le fait de ne pas parler, et en ne parlant pas, il laisse comme un feu qui est le feu de cette angoisse, de cette peur, de cette terreur, de cette colère qui est enfermée à l'intérieur de lui et qui fait qu'alors, lui, ne parlant plus par la bouche, se met à parler par le corps. Ma douleur devint insupportable, mon cœur brûlait dans ma poitrine, obsédé et brûlé par un feu, j'ai laissé parler ma langue. Je crois que ça, c'est un point assez important à observer, c'est comment est-ce que je me comporte avec le problème de base et est-ce que la façon que j'ai de me comporter le renforce. On pense, dans le cas de David, on pense qu'en se taisant, ça va passer. Eh bien, ça ne passe pas. Ça ne passe pas et ça ressort autrement. Ça ressort par ce qu'on appellera des somatisations. Donc là, il y a vraiment l'expression d'une unité fondamentale de l'être humain entre ce qu'il vit dans ses relations, ce qu'il y a comme vécu intérieur, comme fantasmatique, et la vie de son propre corps. On n'est pas fait de morceaux, on est une totalité qui s'exprime de différentes manières.
1: Donc ça lui restait en travers de la gorge, en quelque sorte, ce problème.
0: Oui, il y avait la peur qu'en parlant, et ça se rencontre souvent en thérapie, que si j'en parle, ça sera pire. Mais si j'en parle, ça sera pas pire. Simplement, si j'en parle, je vais être en contact avec les émotions que je retiens. Alors, ce qui sera plus intense, c'est le contact émotionnel. Mais c'est pas de parler une situation qui la rend pire. Il y a tout ce mouvement qui consiste, au fond, à entrer dans ce que nous cherchons à éviter pour de l'intérieur se rendre compte que c'est encore différent. Et fondamentalement, c'est le mouvement du Christ qui vient sur la terre et pour, j'allais dire, jeter un sort à la mort, pouvoir régler le cas de la mort, et ben il entre dans la mort. Si Jésus nous promettait une délivrance de la mort en n'étant jamais mort, ce serait de la bibine, ça vaudrait rien. Il est crédible que parce qu'il est entré dedans, et du dedans, il a opéré une transformation qui fait que la mort ne tue plus. Et qu'alors il y a cette promesse de la résurrection. Donc sur un plan thérapeutique et émotionnel, il y a une analogie, c'est quand j'entre dans ma peur, quand j'entre dans mon angoisse, quand j'entre dans ma colère, quand j'entre dans ma tristesse, que je me mets à les exprimer, pas seul, accompagné, à ce moment-là, de l'intérieur, je peux commencer à voir la chose autrement. Et là, il y a quelque chose qui se... Il y a comme une résolution, il y a comme une solution qui se donne.

0: Pierre Lachat, j'ai failli manquer de toi. Toi, c'est Dieu, bien sûr. N'est-il pas celui dont nous avons le plus besoin, pour aujourd'hui comme pour l'éternité? Nous retrouvons Jean-François Noble sous le feu des questions de Farid Gilani.
1: Au cours de ces psaumes qu'on a essayé de mieux approcher, de mieux connaître, on se rend compte que David parle de Dieu, il parle de lui-même, mais la personne même de Dieu, on la semble assez finalement discrète. L'aspect spirituel des choses ne vient pas ici comme plaqué artificiellement, Dieu n'agit pas par un coup de baguette magique. Mais il semble bien que c'est de l'intérieur même de David, de son cœur, qu'il y a un changement qui s'opère progressivement dans le temps. Et quand vous parlez du Christ, de ce Dieu qui se fait homme et qui meurt, on se dit que parfois on se trompe. C'est de nouveau une mauvaise image de Dieu qu'on a, en pensant qu'il va venir résoudre nos problèmes comme ça de l'extérieur et oui. Par une manifestation extraordinaire.
2: Absolument. Alors moi je suis un convaincu du travail de l'esprit et de l'exaucement par le travail de l'esprit en nous, que de ce sens-là, Dieu est réalité agissante aujourd'hui. Mais alors, je me distingue complètement de tout ce qui est attente magique, ce que moi j'appellerais des attentes magiques. C'est-à-dire, pour moi, il y a de la magie quand Dieu fait en dehors de moi et sans moi. Je me situe dans une orientation théologique que je pourrais qualifier de pneumatologie, Saint-Esprit, de l'incarnation. Je crois que Dieu agit vraiment quand il peut entrer dans la pâte humaine, dans l'épaisseur de nos vies, et de l'intérieur faire changer les choses. Alors que très souvent, on peut développer toute une spiritualité pour pas aller profond, justement. Et alors on attend que ce soit l'extérieur qui change et que les choses changent de l'extérieur. Et moi, je crois que les choses changent du plus profond de nous-mêmes. Mais pour aller dans ce plus profond, on a besoin de savoir qu'à l'extérieur, Dieu est là, des hommes et des femmes sont là pour nous accompagner. Et que dans ce cheminement dans la profondeur, après, je trouve la façon d'en sortir.
1: Il y a Catherine Baker, qui est une journaliste, qui a fait une enquête sur la solitude. On terminera peut-être sur la citation que je vais faire d'elle, balade dans les solitudes ordinaires, et qui dit que mon centre, finalement, n'est ni en moi ni à l'extérieur de moi, il est entre moi et l'autre. Est-ce que vous êtes d'accord avec elle?
2: Oui, je crois que nous ne sommes pas notre propre centre. Nous ne pouvons pas nous suffire à nous-mêmes.
1: Quand Paul dit que nous sommes en Christ, est-ce qu'il n'y aurait pas ici une...
2: Je le dirais peut-être en d'autres termes, fondamentalement, le centre de l'homme est à l'extérieur de lui. On parlera d'une anthropologie excentrique. C'est-à-dire que moi, tout seul, je ne me suffis pas à moi-même. J'ai besoin d'une altérité, j'ai besoin de quelqu'un en dehors qui va devenir central. Et pour moi, ça, c'est la place de Dieu. Et quand on donne à Dieu sa vraie place, à ce moment-là, on peut être bien avec soi-même et on peut être bien avec les autres. Je m'inscris complètement en faux contre la peur du nombrilisme. Je crois que plus je vais au fond de moi, plus je réalise à quel point j'ai besoin de l'autre. Et l'égoïsme est un faux problème. L'égoïsme, c'est être resté dans une certaine superficialité. C'est avoir peur de ce qu'il y a en soi et avoir peur de l'autre.
1: Finalement, paradoxalement, l'égoïste ne sait pas trouver soi-même. Qu'est-ce que ça ? Il n'a pas trouvé son égo.
2: Exactement. Ouais. Je pense que c'est ça. Et là, il y a vraiment un malentendu. Et alors, il y a aussi ce malentendu dans une certaine forme de spiritualité où on peut être complètement centré sur Dieu comme si on n'existait pas. Alors, la fameuse phrase de Paul, « Ce n'est plus moi qui vis, c'est Christ qui vit en moi », pour moi, exprime le fait que le centre, la source même de ma vie, n'est pas en moi. Elle est en Dieu. Mais si cette vie spirituelle est une relation, il faut bien qu'il y ait un « je ». Il n'y a pas que le tu. Et je crois que très souvent, on n'a pas donné assez d'importance et de place à l'aspect d'être soi-même en face d'un Dieu qui est lui-même. Et comment on vit ce va-et-vient, ce je-tu de la relation.

Éternel, écoute ma prière. Prête l'oreille à mes supplications. Réponds-moi dans ta fidélité, dans ta justice. N'entre pas en jugement avec ton serviteur, car aucun vivant n'est juste devant toi. L'ennemi poursuit mon âme, il écrase à terre ma vie. Mon esprit est abattu au-dedans de moi, mon cœur est frappé de stupeur dans mon sein. Je me souviens des jours d'autrefois. Je médite sur toutes tes actions. Je réfléchis à l'œuvre de tes mains. J'étends mes mains vers toi. Mon âme est devant toi comme une terre épuisée. Hâte-toi de me répondre, Éternel. Mon esprit est à bout. Ne me cache pas ta face. Fais-moi entendre dès le matin ta bienveillance, car je me confie en toi. Fais-moi connaître le chemin où je dois marcher, car j'élève à toi mon âme. Délivre-moi de mes ennemis, ô Éternel. Je me cache auprès de toi. Enseigne-moi à faire ta volonté, car c'est toi, mon Dieu. Que ton bon esprit me conduise sur une terre aplanie. À cause de ton nom, Éternel, fais-moi vivre. Dans ta justice, retire mon âme de la détresse.

C'était Richard Taupin dont le cœur soupirait aussi, mais qui s'attendait avec assurance à Dieu auquel il adressait ce chant. Voilà, c'est ici que nous prenons congé de Jean-François Nob. Je vous rappelle que vous avez la possibilité de nous écrire à l'adresse suivante. Parole de vie, boîte postale 502, 75 666 Paris. Notez bien, parole de vie, boîte postale 502, 75 666 Paris. Au revoir et à bientôt.

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1: Oh, yeah, c'est cool.
2: Oui, ces rires sont de Pascal Benman, Judith Flessel, Jean-Marc Léribag, Isabelle Charple, Daniel Piala, Cathy Machefer et Jean-Michel Beaubrun. Oui, ce sont les sept de Chrysalide, un album intitulé « Je suis décidé ». 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

Oui, Radio Bonne Nouvelle. Et tout de suite après cette petite air interprétée par Hector Pimental et Jorge Lucero à la guitare, un compact disque enregistré au Nouveau-Mexique intitulé Cielo Acústico, nous retrouverons nos amis de la Voix de Christ, nos amis luthériens. 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
1: À tous nos amis, un chaleureux bonjour de la part de toute l'équipe de l'Heure luthérienne.
2: Restez avec nous jusqu'à la fin de notre émission. 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
1: Au cours des dernières semaines, nous avons entendu comment de grands savants confessaient leur foi en Dieu. Aujourd'hui, Marie-France change le fusil d'épaule. Elle veut nous parler d'un homme politique. Allez-y, Marie-France.
2: Eh bien oui, Jean, en effet, je vais vous parler d'Abraham Lincoln, président des États-Unis, qui abolit l'esclavage dans son pays en 1863. La phrase suivante lui est attribuée, je cite, « Je crois fermement que la Bible est le meilleur cadeau que Dieu ait jamais fait aux hommes. Tous les bienfaits du Sauveur du monde nous sont transmis par ce livre. » Souvent, je me suis senti poussé à m'agenouiller, submergé par la certitude que c'était le seul endroit où me rendre. »

Prions, parle, parle, ô mon Dieu, ton serviteur fidèle, pour écouter ta voix réunie tous ses sens, et trouve les douceurs de la vie éternelle en tes divins accents. Parle, pour consoler mon âme inquiétée, parle, pour la conduire à quelque amendement, parle, afin que ta gloire, ainsi plus exaltée, croisse éternellement.

0: Si vous nous avez rejoint à l'antenne en cours d'émission, attendez la fin dans une dizaine de minutes pour savoir ce que vous pouvez recevoir aujourd'hui comme cadeau.
1: Amis auditeurs, la semaine passée, nous avions montré comment Dieu, le chef cuisinier, a veillé à ce que le message de la Bible nous parvienne sans la moindre altération. Les auteurs du livre sacré, si nombreux et si différents, n'ont pas varié d'un pouce quant à l'unité du message. Tous ont suivi un fil conducteur, annoncé les temps futurs du règne du Messie. C'est extraordinaire!
2: Et ce n'est pas tout, Marie-France. Songez que les auteurs sacrés nous ont transmis près de 5000 ans d'histoire. L'Ancien Testament à lui seul couvre une période allant bien au-delà de 3000 ans. Alors on se pose nécessairement des questions. Comment ces récits anciens pouvaient-ils parvenir jusqu'à nous sans falsification et sans perte?
0: Vous faites bien de le souligner, Claude. Que d'événements en 3000 ans. Les civilisations changent, les mentalités aussi, les bouleversements sont énormes. Et la Bible, ce livre unique, nous serait parvenue sans subir aucun dommage? Humainement parlant, c'est impossible. L'expérience quotidienne ne prouve-t-elle pas le contraire?
1: Bien raisonné, Jean. On ne peut s'empêcher de se poser des questions. Mais la Bible, comme nous l'avons déjà dit, n'est pas un simple ouvrage humain. Son auteur ou rédacteur suprême, c'est Dieu. Il n'est pas soumis aux limites du temps ni à ses changements. Lui-même a veillé à ce que ce livre nous soit transmis avec rigueur et précision, malgré une période si longue.
2: N'oublions pas que c'est par amour que Dieu a consenti à parler aux hommes en rédigeant sa Bible. Il a voulu qu'ils connaissent l'amour qu'il a pour eux et il veut qu'ils l'aiment en retour. Et puisque son amour envers les hommes est sérieux, il a veillé à ce que sa parole leur parvienne intacte, sans falsification ni altération. L'enjeu est immense. Il veut que les hommes soient sauvés.
0: Certes, Claude, mais prendre la Bible au sérieux amène nécessairement des remarques, à l'évidence,

0: Quelques années plus tard, il ouvre à Mayence la première imprimerie.
1: Ce nouveau procédé permettait de reproduire un ouvrage rapidement et avec exactitude. On passa donc de la Bible recopiée à la main à la Bible imprimée. Signalons à cet effet que la première grande œuvre qui bénéficia du procédé de l'imprimerie fut la Bible. Elle fut imprimée en 1456 et appelée la Bible de Gutenberg. Il s'agissait de l'impression de la version latine dite la Vulgate, qui signifie la répandue. Cette version latine remonte au IVe siècle.
2: Lorsqu'en 1522 fut imprimée la traduction jamais égalée du réformateur Martin Luther, traduction en allemand à partir du grec, il existait déjà 18 versions imprimées en dialecte. Ces chiffres disent assez la soif qu'on avait de la parole de Dieu. On peut affirmer sans exagération que dès l'origine, le nouveau procédé d'imprimerie fut au service de la propagation de la Bible. Chacun voulait lire le saint livre de Dieu dans sa propre langue, quitte à payer cher.
0: Mais avant le procédé de l'imprimerie, chaque exemplaire de la Bible était soigneusement recopié à la main. Il en résultait que chaque feuillet transcrit manuellement coûtait fort cher, et seuls les gens fortunés pouvaient se les procurer. La parole de Dieu n'était donc accessible qu'à peu de gens. Elle l'était d'autant moins que peu savaient lire. Malgré tout, la Bible fut incroyablement transmise avec précision.
1: Soit, Marie-France, mais si nous remontions encore plus loin, on est à peu près certain que les textes de l'Ancien Testament furent écrits entre 1500 et 400 ans avant Jésus-Christ. Cependant, la version hébraïque écrite, la plus ancienne que nous possédions, est la version dite du Codex de Leningrad. Elle date de 1008 après Jésus-Christ. Elle constitue le fondement pour toutes les traductions à partir de l'hébreu. Mais dans l'intervalle, qui avait-il ?
2: Dans l'intervalle, il y avait le peuple juif. Les copistes juifs avaient un respect scrupuleux du texte sacré. Ils copiaient le texte avec le plus grand soin. Par exemple, les lettres de chaque mot étaient comptées, puis contrôlées plusieurs fois. Des écoles de copistes spécialisées travaillaient sans relâche.
0: Cela donne le vertige, Jean. De plus, quand les écrits étaient endommagés à la suite d'un usage trop fréquent, ils n'étaient pas jetés, mais enterrés pour les mettre à l'abri de toute profanation. C'était une manière sacrée de restituer à Dieu sa parole. Grâce à cette sage précaution, de nombreux fragments de textes ont été retrouvés, le plus ancien étant le papyrus Nash. Il est daté du IIe siècle avant Jésus-Christ. Il contient les 10 commandements et des versets du Deutéronome. Il fut découvert dans les sables du Nil.
1: Il y a mieux encore, Marie-France. En 1947 eut lieu une découverte sensationnelle. Ce fut la découverte des fameux écrits de Qumran, situés sur la côte ouest de la mer Morte. Un jeune bédouin en fit la découverte dans une caverne profonde. Les rouleaux de peau étaient enfermés dans des vases d'argile. Parmi ces rouleaux, on trouva notamment les écrits du prophète Ésaïe, qui constituent la plus ancienne version de l'Ancien Testament. Elle remonte au IIe siècle avant Jésus-Christ.
2: Soulignons l'importance de cette découverte. 1200 années séparent les écrits du Codex de Leningrad de ceux de Qumran. Malgré cet intervalle prodigieux, la confrontation entre les deux textes a de quoi époustoufler. Selon le spécialiste des langues orientales John Marco Allegro, en 1957, les différences relevées entre les deux écrits sont insignifiantes.
0: Une chose est certaine, Jean, le souci scrupuleux que le peuple d'Israël avait des écrits de l'Ancien Testament et celui non moins scrupuleux que les chrétiens avaient de ces mêmes textes fit que de part et d'autre, le texte sacré fut jalousement préservé.
1: Ajoutons encore un autre témoignage qui a sa valeur. Lorsque le grec devint la langue universelle de la culture, on procéda au IIe et IIIe siècle avant Jésus-Christ à la traduction en grec de l'Ancien Testament. Cette version est appelée les Septante. Elle constitue un document excessivement précis et apporte un témoignage éloquent quant aux citations que Jésus et les apôtres firent de l'Ancien Testament. Ces citations, comparées aux Septante, donnent la preuve que la transmission du texte sacré est tout à fait fiable.
2: En effet, tout ce que nous venons de dire nous amène à la conclusion suivante. Dieu, l'auteur sacré de la Bible, qui a voulu se révéler aux hommes pour leur salut, a veillé scrupuleusement à ce que sa parole leur parvienne en toute intégrité. Jamais texte au monde ne reçut autant de soins. Le Seigneur du ciel et de

0: La terre, qui a voulu que sa parole de grâce aille jusqu'aux extrémités du monde et serve de témoignage à toutes les nations, a pris un grand soin pour qu'elle parvienne intacte et fidèle jusqu'à nous.
1: Amis auditeurs, lisez votre Bible avec beaucoup de soin. Dieu, votre Créateur et votre Sauveur, a veillé à sa transmission fidèle. Elle est vraiment lumière et vérité.

0: Tallinn, Estonie. 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

Un groupe que j'aime bien ici à Radio Bonne Nouvelle, Jean 316. Ils nous viennent de Martinique, tirés de leur album L'amour qui est vrai, l'amour véritable, l'esclave. 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

La Bible nous dit, dans l'évangile de Jean, chapitre 11, versets 25 et 26, Jésus lui déclara, « Moi, je suis la résurrection et la vie. Celui qui croit en moi, même s'il meurt, vivra. Et quiconque vit et croit en moi ne mourra pas à jamais. Crois-tu cela ?» Elle nous dit également dans la première épître aux Corinthiens, chapitre 15, verset 54, « La mort a été engloutie en victoire. » Visite indésirable. Il connut le succès sur le plan professionnel et le seul intrus dont il ne put se défaire fut la mort. Un écrivain américain termine un de ses romans par cette épitaphe concernant un homme qui avait fait de l'utile la règle de sa vie. La mort est une intruse pour l'être humain. Elle n'est ni invitée ni attendue. Quand elle approche, la crainte s'empare de lui. Face à elle, on peut durcir son visage pour paraître courageux ou blasé, mais intérieurement, on est seul, paralysé, sans force. Croyant ou incroyant, personne n'échappe à la mort du corps qui retourne à la poussière. Et l'esprit, où va-t-il ? La Bible nous dit, dans le livre de l'Ecclésiaste, chapitre 12, verset 7, « L'esprit retourne à Dieu qui l'a donné. » Et là, il y a deux situations possibles, et deux seulement. Soit sur la terre, on a reçu le pardon de Dieu et la vie éternelle, soit on l'a refusé et on reste chargé de ses péchés qui méritent son jugement et la condamnation. Combien il est important d'avoir des certitudes lorsqu'on est face à ce passage difficile et incontournable. On peut être très prévoyant pour mener ses affaires et négliger complètement de s'occuper de son avenir éternel, au-delà de la mort du corps. Pour être assuré d'un avenir heureux, il faut faire confiance au grand vainqueur de la mort, Jésus-Christ. Ressuscité, il a dit à l'apôtre Jean, dans le livre de l'Apocalypse, chapitre 1, versets 17 et 18. « Ne crains pas, moi, je suis le premier et le dernier, et le vivant, et j'ai été mort, et voici, je suis vivant au siècle des siècles. » La foi en Jésus nous lie à lui pour l'éternité.

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0: Qui a cru à ce qui nous était annoncé? À qui le bras de l'Éternel s'est-il révélé? Il s'est élevé devant lui comme un rejeton, comme une racine qui sort d'une terre assoiffée. Il n'avait ni apparence ni éclat pour que nous le regardions, et son aspect n'avait rien pour nous attirer. Méprisé et abandonné des hommes, homme de douleur et habitué à la souffrance, semblable à celui devant qui l'on se voile la face, il était méprisé, nous ne l'avons pas considéré. Certes, ce sont nos souffrances qu'il a portées, c'est de nos douleurs qu'il s'est chargé, et nous l'avons considéré comme atteint d'une plaie, comme frappé par Dieu et humilié.
1: Alors, je coupe là pour... On va regarder.

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0: Bonjour, c'est Moïse à l'antenne. Voici l'heure de votre conférence. Et pour cette série que nous allons commencer, nous accueillons Bruce Thompson, qui nous vient du pays des All Blacks, la Nouvelle-Zélande. Hi, it's your conference hour. And for this series, we have with us Bruce Thompson, that comes from the All Black Nation, New Zealand. And that's why we have the pleasure to have it in English too. Et comme vous l'avez compris, elle sera bilingue. Bruce Thompson nous parle du fil à plomb, un instrument de maçon qui sert à vérifier que les murs et les autres constructions sont bien droites pour éviter les tours de Pise. He will speak about a plumb line, a building instrument used to check if the walls are straight. Bruce Thompson a une formation de médecin hospitalier, mais suite à la lecture d'un passage du prophète biblique Amos, il comprend qu'il ne peut plus se contenter de soigner seulement le corps de ses patients, mais qu'il doit également soigner leur âme et leur esprit. Bruce Thompson has a medical training as a hospital doctor, but after reading this passage of biblical prophet Amos, he understands that he cannot only tend the bodies of his patients, but he has to deal also with the heart issues, soul and spirit. Alors, il me montra cette vision, et voici le Seigneur se tenait sur un mur d'aplomb, et il avait un fil à plomb dans sa main. Et l'Éternel me dit, « Que vois-tu, Amos ?» Et je dis, « Un fil à plomb. » Et le Seigneur dit, « Voici, je place un fil à plomb au milieu de mon peuple Israël. Je ne placerai plus par-dessus lui. Et les lieux d'Isaac seront dévastés, et les sanctuaires d'Israël seront en ruine. Et je me dresserai avec l'épée contre la maison de Jéroboam. » Thus he showed me, « Behold, the Lord stood on the wall, made with a plumb line in his hand. And the Lord said to me, « Amos, what do you see ?» And I said, a plumb line. Then the Lord said, behold, I am setting a plumb line in the midst of my people Israel. I will not pass by them anymore. The high places of Isaac shall be desolated, and the sanctuaries of Israel shall be laid waste. I will rise with the sword against the house of Jeroboam.
1: Bruce Thompson donnera l'explication qu'il a retenue de ce texte. En aidant ses patients à se remettre d'équerre avec ce fil à plomb divin dans leur vie de tous les jours, il a pu voir de nombreux patients trouver bien plus que la guérison, la santé, n'ayant plus besoin de traitement chronique.
0: Helping his patient to fix God's plumb line and their life, he saw lots of them find much more than healing, health, without the need to keep on drugs to feel good.
1: Après des années d'expérience, Bruce Thompson a donc ouvert une faculté de relations d'aide à l'Université des Nations.
0: After years of experience, Bruce Thompson opened a faculty at the University of the Nations.
1: Aujourd'hui, Bruce Thompson va et propose des séminaires comme celui que nous allons entendre, qui s'est déroulé à Biarritz, grâce à la base de Jeunesse en Mission.
0: Today, Bruce Thompson goes around the world to share his knowledge about the plumb line, as the one we're going to listen that just took place in Biarritz, Grace to Youth with a Mission.
1: Le séminaire a commencé par un tour de table sur les questions fondamentales de la vie.
0: The seminary started by recalling the fundamental question of life.
1: Qui suis-je? Où am I? D'où est-ce que je viens? Où vais-je?
0: Where do I come from? Where do I go?
1: Quelles sont mes valeurs?
0: What are my values?
1: Comment est-ce que je sais?
0: How do I know?
1: Je vous propose simplement maintenant d'écouter la suite.
0: Let us just listen to what followed.

0: just pray together.
1: On va juste prier tous ensemble.
0: Thank you, Lord, for this worship song.
1: Merci, Seigneur, pour ce chant de louange.
0: That you are the lion of Judah.
1: Que tu es le lion de Juda.
0: And also the lamb.
1: Et aussi l'agneau.
0: And we worship you this evening.
1: Et nous te louons ce soir.
0: For all that you have done.
1: Pour tout ce que tu as fait.
0: The work that you've finished on our behalf.
1: Le travail que tu as fini pour nous.
0: We worship you.
1: Nous te louons.
0: We thank you for your presence with us.
1: Nous te remercions pour ta présence avec nous.
0: Thank you as our praise goes up, walls come down.
1: Nous te remercions qu'alors que nos louanges s'élèvent, les murs s'effondrent.
0: So show us where there are still walls in our hearts.
1: Donc, montre-nous où il y a toujours des murs dans nos cœurs.
0: And Lord, help us to bring the praise up so they can come down.
1: Et Seigneur, aide-nous à nous permettre que nos louanges s'élèvent pour que ces murs tombent.
0: And open the eyes of our hearts.
1: Et ouvre les yeux de nos cœurs.
0: That we can see things.
1: Pour qu'on puisse voir les choses.
0: That you see.
1: Que tu vois.
0: And understand what you understand.
1: Et comprendre ce que tu comprends.
0: So bless this evening together.
1: Donc bénis cette soirée tous ensemble.
0: We pray in Jesus' name.
1: Nous prions dans le nom de Jésus.
0: Amen.
1: Amen.
0: Amen. I want first of all to do a little review.
1: J'aimerais commencer par faire un petit récapitulatif.
0: And we started off last evening with these questions.
1: Et on a commencé la soirée dernière avec cette question.
0: The identity questions.
1: La question sur l'identité.
0: And I'll give you some chalk.
1: Et je vais...
0: if you can write the French here. And the first question that we looked at.
1: Et la première question à laquelle on a regardé.
0: Relating to the whole area of identity.
1: En relation avec tout ce domaine d'identité.
0: Is the authority question.
1: C'est la question d'autorité.
0: To whom and to what do I give authority in my life?
1: À qui et à quoi est-ce que je donne l'autorité dans ma vie?
0: So that's the first question we looked at.
1: Donc c'est la première question à laquelle on a regardé.
0: We are created to give authority to something or somebody.
1: Nous avons été créés pour donner l'autorité à quelque chose ou quelqu'un.
0: That's how God designed us.
1: C'est comme ça que Dieu nous a créés.
0: So we choose.
1: Donc nous choisissons.
0: What that authority or who that authority is.
1: Quelle est cette autorité et à quoi est-ce qu'on donne notre autorité?
0: And then the next question.
1: Et ensuite la question d'après.
0: Was the identity question.
1: C'était la question d'identité.
0: Who am I?
1: Qui suis-je?
0: Not what do I do?
1: Pas qu'est-ce que je fais?
0: But who really am I?
1: Mais qui suis-je profondément, vraiment?
0: It took me some years to discover, and I'm still discovering.
1: Ça m'a pris pas mal d'années pour découvrir cela, et je suis toujours en train de le découvrir.
0: Who I really am?
1: Qui je suis réellement?
0: The more I discover of me,
1: mais plus je découvre de moi,
0: the more I sense God's freedom to work through me.
1: Plus je ressens la liberté de Dieu pour travailler en moi et à travers moi.
0: And that's important in this whole area of identity.
1: Et c'est très important tout ce domaine d'identité.
0: If my identity is in my work or my ministry.
1: Si mon identité est dans mon travail ou dans mon ministère.
0: When something happens to that.
1: Si quelque chose se passe par rapport à ça.
0: I go into an identity crisis.
1: Je passe par une crise d'identité.
0: And there are millions of people in identity crisis.
1: Et il y a des millions de personnes qui sont dans des crises d'identité.
0: And the third question we looked at was the destiny question.
1: La troisième question à laquelle on a regardé, c'est la question de destinée.
0: Where am I coming from? Where am I going to?
1: D'où est-ce que je viens et d'où est-ce que je vais?
0: And only you can answer that.
1: Et c'est que toi qui peux répondre à ça.
0: I had a person one of our schools.
1: Il y avait quelqu'un dans une de nos écoles.
0: And I asked them, is anyone here like Jesus?
1: Et j'ai demandé qui est comme Jésus?
0: And this man put up his hand.
1: Et ce gars, il a levé la main.
0: I'm just like Jesus, he said.
2: Moi, je suis comme Jésus, a-t-il dit.
0: And he was saying that by faith.
1: Il le disait par foi.
0: And that's okay.
1: Et c'est okay.
0: But when I talked to his wife later.
1: Mais quand j'ai parlé avec sa femme un peu plus tard.
0: I asked him, what's it like to live with Jesus?
1: Je lui ai demandé, qu'est-ce que c'est que de vivre avec Jésus?
0: She said, what do you mean?
1: Elle m'a dit, qu'est-ce que tu veux dire par là?
0: So I told her.
1: Donc je lui ai dit.
0: And she told me.
1: Elle m'a dit.
0: But there's a place for faith, but we need to go on growing in that.
1: Et en gros, il y a la place pour la foi, mais il faut qu'on continue à grandir après.
0: And then the last question was the priority question.
1: Et la dernière question, c'était la question de la priorité.
0: To what do I give priority in my life?
1: À quoi est-ce que je donne la priorité dans ma vie?
0: That's important.
1: Et ça, c'est une question très importante.
0: And remember, we talked about the rich young ruler.
1: Rappelez-vous, on a parlé du jeune homme riche.
0: Who gave priority to the blessings in his life.
1: Qui a donné la priorité aux bénédictions de sa vie.
0: And he missed the blesser.
1: Et il a manqué celui qui bénissait.
0: And that's a very common problem and challenge.
1: Et c'est un problème assez commun.
0: For the Holy Spirit in the church today. For the Holy Spirit in the church today.
1: Pour le Saint-Esprit dans l'église aujourd'hui.
0: Because so many Christians are going seeking the blessings.
1: Parce que tellement de chrétiens vont essayer de rechercher la bénédiction.
0: More blessing, more blessing, more blessing.
1: Plus de bénédiction, plus de bénédiction, plus de bénédiction.
0: And the blesser gets hidden behind.
1: Et celui qui bénit est caché derrière.
0: On the backstage.
1: Sur la en arrière-plan.
0: This is what Youth with a Mission had to go through when we got our first ship.
1: C'est ce que Jeunesse en Mission c'est ce par quoi Jeunesse en Mission est passé quand on a eu notre premier bateau.
0: Lorraine Cunningham was convicted.
1: A reçu la conviction du Saint-Esprit.
0: We were so focusing on the ship and the blessing.
1: Parce qu'on était tellement focalisé sur le bateau et cette bénédiction.
0: And what it was going to do to the nations.
1: Et qu'est-ce que ça allait faire aux nations?
0: That Jesus got put into the background.
1: Mais Jésus a été mis en arrière-plan.
0: And God gave him a vision of the ship and then Jesus in the shadow.
1: Et Dieu lui a donné cette vision du bateau et il y avait Jésus qui se tenait en arrière.

0: remplir ta destinée ou pas.
1: And that's very important.
0: Et c'est très important.
1: Because the most fulfilling thing you will do with your life.
0: Parce que la chose qui va le plus te remplir, que tu vas faire avec ta vie,
1: is discover God's plan.
0: C'est découvrir les plans de Dieu.
1: And start living it.
0: Et commencer à vivre dans ces plans.
1: And that will be the most fulfilling, exciting thing you will ever do.
0: Et ça serait la chose la plus qui te remplira le plus et qui sera la meilleure chose dans ta vie.
1: So we looked at these identity questions yesterday.
0: On a regardé à ces questions d'identité hier.
1: And then we come now to second part of the questions, truth and deception.
0: Et après on est parti par la deuxième partie de la question qui était la vérité et la tromperie.
1: And we want to begin to look at another passage here.
0: Et on va commencer par regarder un autre passage ici.
1: And this is again a quick review.
0: Et encore une fois, c'est juste rapidement pour essayer de résumer.
1: This whole chapter in Ezekiel 13 was on the false prophets.
0: Tout ce chapitre dans Ézéchiel 13, c'était à propos des faux prophètes.
1: And they get us to build a wall out of line.
0: Et ils ont construit tout un mur qui n'était pas droit.
1: And we began to see a picture similar to Amos's picture.
0: Et on a commencé à voir une image qui était très similaire à celle que Amos avait reçue.
1: But here we had a person.
0: Là, on avait une personne.
1: Because the wall represents the heart.
0: Et parce que le mur représente le cœur.
1: And we went on to see some of the elements relating to how the false prophets work.
0: On a continué à voir ensemble comment est-ce que les faux prophètes marchent.
1: What happens when we're living behind the wall?
0: Et qu'est-ce qui se passe quand on vit derrière les murs?
1: The rejection, the loneliness, the depression.
0: Le rejet, la solitude, la dépression.
1: In Japan,
0: au Japon,
1: where we go to do seminars regularly.
0: Et lui et sa femme, ils vont souvent là-bas pour aller faire des séminaires.
1: There's a condition that is endemic among young Japanese people.
0: Il y a une condition qui est une épidémie parmi les jeunes gens.
1: It's called ikikomoro.
0: Ça s'appelle ikikomoro.
1: It's a real good Japanese translation.
2: C'est une très bonne traduction japonaise.
1: And basically, these young people.
0: Et en gros, ces jeunes gens.
1: They sleep during the day.
0: Ils dorment pendant la journée.
1: And online at night.
0: Et ils sont en ligne la nuit.
1: And parents, teachers can't get them.
0: Et les parents, les enseignants, ils peuvent pas les atteindre.
1: To do anything, to go anywhere, to
0: et ils peuvent pas leur faire quoi que ce soit, les emmener quelque part.
1: Japan is a perfectionist country.
0: Le Japon, c'est un pays très très très perfectionniste.
1: And their value is in their performance.
0: Et leur valeur est dans leur performance.
1: And these kids hadn't made it.
2: Ces enfants n'ont pas réussi à atteindre l'objectif.
0: Ces enfants, en fait, ils en ont marre de tout ça. Donc, non seulement ils ont arrêté avec l'école, mais ils ont arrêté avec la société en fait.
1: And they struggle with rejection,
0: depression. Et ils ont des batailles avec la dépression, le rejet.
1: And a number of them suicide.
0: Et beaucoup d'entre eux se suicident.
1: Because they're living behind the wall.
0: Parce qu'ils vivent derrière les murs.
1: As a result of the ministry of the false prophets.
0: Comme en résultat d'un ministère des faux prophètes.
1: Because the Japanese culture says to its people, unless you perform well, you have little or no value in society.
0: Parce que la société japonaise dit aux gens, sauf si tu fais une performance, tu n'as pas d'importance ni de valeur dans la société.
1: So we looked at some of the false prophets.
0: Donc on regarde à certains des faux prophètes.
1: And then some of the storms that come into our lives.
0: Et ensuite, on a regardé aussi à certaines des tempêtes qui peuvent venir dans nos vies.
1: Who's had storms beside me?
0: Qui a eu des tempêtes dans leur vie à part moi?
1: Okay, I think all of us, right?
0: Je crois que tout le monde ici.
1: Storms are a part of life.
0: Les tempêtes font partie de la vie.
1: But they can be a vital arena where more life is released.
0: Mais ça peut être un domaine vital où plus de vie est ouvert.
1: And so we looked at what happens when storms come into our lives.
0: Donc on regarde qu'est-ce qui s'est passé quand des tempêtes sont venues dans nos vies.
1: Sometimes we get people just to talk about a storm.
0: Parfois on demande aux gens de parler les uns aux autres par rapport à leur tempête.
1: And this is an exercise I gave you the other night.
0: C'est un exercice que je vous ai donné l'autre nuit.
1: What did God say or do in your life through the last storm you had?
0: De vous demander cette question, qu'est-ce que Dieu a dit ou fait pendant la dernière tempête de vos vies?
1: Because God does some of His deepest work in our lives through the storms.
0: Parce que Dieu fait parfois son travail le plus profond à travers nos tempêtes.
1: But if we look for somebody to blame,
0: mais si on regarde à quelqu'un à qui accuser,
1: we'll easily find someone.
0: C'est très facilement on va trouver quelqu'un.
1: But we'll miss God.
0: On va manquer Dieu.
1: So don't waste that time.
0: Donc ne perds pas de temps.
1: Look for God in
0: recherche
1: the storm.
0: Dieu dans tes tempêtes.
1: Because if you love him,
0: parce que si tu le laisses,
1: he's going to be doing some work through that storm.
0: Il va faire du travail incroyable à travers ces tempêtes.
1: Romains 8, verset 28.
0: All the storms work together for good. Toutes les tempêtes

0: fonctionnent ensemble pour notre bien.
1: To those who love him.
0: Pour ceux qui l'aiment.
1: So, and to pray concerning that whole area.
0: Donc on a vraiment besoin de prier en concernant tous ces domaines.
1: Who's in a storm right now?
0: Qui est dans une tempête maintenant dans leur vie?
1: Okay, all right. Would you just stand a moment? I want to say a prayer for you.
0: Est-ce qu'on peut se lever pour un moment? Je veux prier pour vous.
1: Just to bring that situation to you.
0: Juste pour amener cette situation.
1: Yeah, and we can all join in prayer for them.
0: Et on va se joindre à la prière pour avec eux, pour eux.
1: Lord.
0: Seigneur.
1: Thank you for the storms.
0: Merci pour les tempêtes.
1: They're not easy.
0: Elles ne sont pas faciles.
1: They trouble us.
0: Elles peuvent nous causer d'avoir de la confusion.
1: They wear us down.
0: Elles peuvent nous épuiser.
1: Lord.
0: Oui, Seigneur.
1: I pray for each one of these.
0: Je prie pour chacun d'entre eux.
1: Who are currently in a storm.
0: Qui sont en ce moment dans une tempête.
1: Whether it's a relational storm.
0: Que ce soit une tempête relationnelle.
1: Or a health storm.
0: Une tempête liée à leur santé.
1: Or a performance storm.
0: Ou une tempête liée à la performance.
1: I pray for them, Father.
0: Je prie pour eux, Papa.
1: Lord, that you would work in their hearts.
0: Que tu travailleras dans leur cœur.
1: And open their eyes.
0: Et que tu ouvriras leurs yeux.
1: To see you in the storm.
0: À te voir dans la tempête.
1: And to begin to see what you're doing.
0: Et à commencer à voir ce que tu fais en eux.
1: And the area of their heart that you're working in.
0: Les domaines dans leur vie, dans leur cœur où tu les travailles.
1: To change them.
0: Pour les changer.
1: To transform them.
0: Pour les transformer.
1: Into more of your image and likeness.
0: Pour qu'ils deviennent plus comme toi, plus à ton image.
1: Even during this week, Lord.
0: Donc même pendant cette semaine. Seigneur,
1: open the eyes of the heart.
0: Ouvre les yeux de leur cœur.
1: To see you and what you're doing in the storm.
0: Et ce que tu fais dans la tempête.
1: Thank you, Father.
0: Merci, Papa.
1: We pray this in Jesus' name.
0: Nous te louons, nous prions cela dans le nom de Jésus.
1: Amen.
0: Amen.
1: Amen. Thank you. And I believe God will speak to you even during this week.
0: Et je crois réellement que Dieu va te parler même pendant cette semaine.
1: And if we go on a little bit further,
0: si on continue ensemble,
1: because this is what can happen if we try to handle the storm without God.
0: C'est qu'est-ce qui se passera si on essaie de faire affaire aux tempêtes sans Dieu?
1: We build a wall right around a part of our heart.
0: On construirait un mur tout autour de nos cœurs.
1: And just to illustrate how this works.
0: Et juste pour illustrer comment ça marche.
1: When a young girl is sexually abused by a parent.
0: Quand une jeune fille est abusée sexuellement par un parent.
1: That wounds her femininity.
0: Ça atteint sa féminité.
1: And as a result of that.
0: Et comme résultat de cela.
1: She grows on up and comes into marriage.
0: Quand elle arrive au mariage.
1: She can be frigid.
0: Elle peut être frigide.
1: Because that whole area is locked down in behind the walls.
0: Parce que tout ce domaine de sa vie est comme enfermé derrière un mur.
1: Because of the trauma.
0: À cause du trauma.
1: And the abuse.
0: Du traumatisme et de l'abus.
1: And so that can break down a marriage.
0: Et cela, ça peut briser un mariage.
1: And it does.
0: Et ça le fait.
1: We've been involved in counseling a number of women like this.
0: J'ai déjà fait de la relationnelle avec pas mal de femmes comme cela.
1: But there are some who break out of that.
0: Mais il y a certaines qui percent à travers cela.
1: And that happens as they begin to let the truth in.
0: Et ça se passe quand elles laissent rentrer la vérité.
1: And let the light in.
0: Et qu'elles laissent entrer la lumière.
1: And begin to bring to the cross.
0: Qu'elles apportent à la croix.
1: The wound and the trauma that they've been carrying.
0: Les blessures et les traumatismes qu'ils ont portés.
1: And then the walls can begin to come down.
0: Et ensuite, les murs peuvent commencer à tomber.
1: And the heart then can begin to become a heart of flesh.
0: Et leur cœur peut commencer à devenir des cœurs de chair.
1: Ezekiel, I think it is, says God has not given us a stony heart, but a heart of flesh.
0: Dans Ézéchiel, je crois qu'il est dit que Dieu ne nous a pas donné un cœur de pierre, mais un cœur de chair.
1: And so here we see what he's saying in a picture of the stony heart.
0: Et là, on voit ce qu'il est en train de dire dans cette image d'un cœur de pierre.
1: But we only can come to the truth when we sense there's love around.
0: Mais on peut vraiment que aller vers la vérité quand on se tient dans son amour.
1: Because when there's judgment.
0: Parce que quand il y a du jugement
1: criticism,
0: ou de la critique,
1: we stay behind our wall.
0: On reste derrière nos murs.
1: So, John 8, 32,
0: donc dans Jean 8, verset 32,
1: you shall know the truth and the truth will set you free.
0: Vous connaîtrez la vérité et la vérité vous affranchira, vous rendra libre.
1: I had a struggle with this scripture.
0: J'ai bataillé énormément avec cette écriture.
1: Because I knew truth that I wasn't free in.
0: Mais parce que je connaissais une vérité, mais je n'étais pas libre dans cette vérité.
1: And I kept asking the Lord, I don't understand this.
0: Et je continuais à demander au Seigneur, je ne comprends pas ça.
1: How can I understand this scripture?
0: Comment est-ce que je peux comprendre cette écriture?
1: And as I was reflecting on it, this word know.
0: Et alors que je réfléchissais sur tout ça, ce mot connaître.
1: And the Greek word for know is gnoske.
0: Et le mot grec pour connaître, c'est gnoske.
1: And it's the same word that's used for a husband having intimacy with his wife.
0: Et c'est le même mot qui est utilisé pour un mari qui a l'intimité avec sa femme.
1: Abraham knew Sarah.
0: Abraham connaissait Sarah.
1: And we see Isaac born.
0: Et Isaac était né.
1: It's the same word here.
0: C'est le même mot qui est utilisé ici.
1: And as I thought about that,
0: et alors que j'ai pensé à ça,
1: I got a revelation.
0: J'ai eu cette révélation.
1: What it really says, when you become intimate with the truth.
0: Ce que cette écriture dit, c'est quand tu deviens intime avec la vérité,
1: not only know about it,
0: pas seulement que tu la connais,
1: but experience it in your heart.
0: Mais que tu l'expérimentes dans ton cœur.
1: Then it starts doing its work.
0: Alors il commencera à faire son travail.
1: And that's how the revelation of this came to
0: me. Et c'est comme ça que la révélation de ce verset est venue.
1: I grew up in Sunday school.
0: J'ai grandi dans l'école du dimanche.
1: So I had a lot of truth.
0: Il y avait beaucoup de vérité.
1: But most of it was upstairs.
0: Mais la plupart de cette vérité, elle était là-haut et elle avait besoin d'être en bas.
1: We'll talk about how truth gets downstairs.
0: Et on va parler un peu plus par rapport à comment la vérité va en bas.
1: But it's first to begin to work with the truth.
0: Et en premier, on doit commencer à travailler avec la vérité.
1: And we need to be in a context of love.
0: Et on doit être dans un contexte d'amour pour cela.
1: And that's how we can begin to get free.
0: Et c'est comme ça qu'on peut commencer à être libre.
1: So let's go on here and look at the second stage. We'll look at identity questions. The second main heading in this identity series is identity crises.
0: Donc on a regardé à tout ça et maintenant la deuxième partie de la série, c'est on va regarder à la crise d'identité.
1: And I want to talk firstly about the love deficit.
0: Et en premier, je vais parler par rapport au manque d'amour.
1: This is a huge area.
0: Parce que c'est un énorme domaine
1: in so many people's lives.
0: Dans la vie de tellement de personnes.
1: And you'll see here how the plumb line.
0: Et vous allez voir juste ici comment le fil à plomb.
1: Originally, is straight up and down.
0: C'est originellement c'est juste comme de haut en bas.
1: And here's a question for you.
0: Et voici une question.
1: To discuss in your seats there.
0: Pour discuter un peu dans vos chaises les uns avec les autres.
1: Supposing you were there when God gave this vision to Amos.
0: Imaginez être là quand Dieu a donné cette vision à Amos.
1: But you were there as a little devil.
0: Vous étiez là comme un petit Satan.
1: Now I know none of you are little devils, so don't worry.
0: Je sais qu'aucun d'entre vous n'êtes des petits Satans. Ne vous inquiétez pas.
1: And most of us are not used to thinking like little devils.
0: Et la plupart d'entre nous, on n'a pas l'habitude même de penser comme des petits Satans.
1: But just for a moment.
0: Mais juste pour un moment.
1: If you were a little devil.
0: Si vous étiez un petit Satan.
1: Looking over God's shoulder.
0: Et vous regardiez au-dessus de l'épaule de Dieu.
1: And seeing him hang up this plumb line.
0: Et vous le voyez en train de mettre son fil à plomb.
1: What kind of thoughts would come to your mind?
0: Quel genre de pensée te viendrait à l'esprit?
1: And what you might do with it.
0: Avec ce que tu vas faire avec ça.
1: So be a little devil.
0: Donc, essaie de penser comme Satan penserait par rapport à ça.
1: And then we'll get some feedback.
0: Et après, on aura des retours de tout ça.
1: So have some devil talk.
0: Donc, parlez un petit peu comme des petits Satans.
2: Aujourd'hui, votre conférence est sur le thème des murs de nos cœurs. Ces fameux murs qui nous protègent et nous lient aux autres et qui tantôt nous séparent de ces mêmes personnes. Today's conference is on the theme of the walls of the heart that can protect us and link us with others as well as separate us from them. Bruce Thompson a expliqué dans le premier volet qu'il a découvert une méthode curative du cœur qui avait un impact significatif sur la santé globale de ses patients, aussi bien physique, mentale et spirituelle. Bruce Thompson explained to us in the first session that he discovered a heart healing method that has a significant impact on the global health of his patients, as well physically, mentally, and spiritually. L'image qui guide cette méthode est celui d'un mur qui doit être érigé en fonction d'un fil à plomb divin. The image that guides this method is seeing the heart as a wall that needs to be erected according to the divine plumb line. Voyons ce que l'esprit du mal essaie de faire face à ce fil à plomb qui nous permet de construire une protection autour de nos cœurs. Let's see what the devil does to that plumb line that enables us to build a protection around our hearts.
1: Okay.
0: Okay.
1: What do the little devils think here?
0: Qu'est-ce que les petits satans ont pensé ici?
2: Trying to swing the plumb line.
0: Tu pourrais le faire se balancer.
2: You could cut
0: tu
2: it.
0: Tu pourrais
2: cut
0: le couper. Off. Couper tout le fil à plomb. C'est assez radical ça. Ou mettre un qui a l'air similaire juste à côté.
1: Put another one, but not quite in line.
0: Mais un qui est pas droit.
1: Good devil class.
0: Bon, bonne classe de Satan.
1: Any other devil thoughts? Yes.
0: Est-ce que vous avez d'autres pensées?
2: I too thought I could cut it.
0: Moi aussi j'ai pensé à le couper.
2: But if God holds it, I wouldn't want to get too close of it.
0: Mais si c'est Dieu qui portait le fil à plomb, je pense pas que j'aimerais m'y approcher.
2: I would try to make people not believe in the plumb line. Okay.
0: Donc je m'assurerais que quiconque regarde au fil à plomb ne croirait pas le fil à plomb.
2: I would ask questions like, do you believe this plumb thing has to be down? It could be on the right, up on the left, anywhere.
0: Je poserais des questions comme, est-ce que le truc, il a vraiment besoin d'être tout en bas? Non, peut-être qu'on peut le mettre en haut.
1: In New Zealand.
0: Comme en Nouvelle-Zélande. Exactement.
1: All right. Any other devil thoughts besides?
0: Est-ce que vous avez d'autres pensées comme des pensées de Satan?
3: I would probably make it never seem like it was a line, because this would drive a cycle of frustration of never being able to line yourself up to supposedly the good standard, right? Which after some time would make me just shove the whole thing.
0: Je m'assurerais que ce standard, il a l'air tellement élevé, tellement lointain, que si quelqu'un essayerait de se mettre à côté de ce standard, se dirait, bah, c'est pas possible d'être comme ça. Donc, en gros, je vais le balancer entièrement. Donc, c'est ce que je ferais.
1: Appealing to the mind of man.
0: En gros, quelque chose qui est attirant dans les pensées humaines.
1: There is no God, so
0: comme
1: there
0: ça,
1: is
0: oh, bah, il n'y a pas Dieu, quoi qu'il en soit, donc je vais pas essayer d'être à ce standard.
1: Okay, that's a clever devil.
0: C'est un Satan très intelligent.
1: But I think that ones who said to cut off the plumb line.
0: Je pense que ceux qui ont dit de couper le fil à plomb.
1: The two of you, I think.
0: Vous deux là-bas.
1: I think you can go to the top of the devil class.
0: Vous êtes première de la classe de Satan.
1: Because this is what's happened to millions of people.
0: Parce que c'est ce qui se passe à des millions de personnes.
1: They have no plumb line.
0: Il n'y a pas de fil à plomb.
1: Don't know what's right or what's wrong.
0: Ils ne savent pas ce qui est juste et ce qui n'est pas juste.
1: And the enemy just goes,
0: et l'ennemi fait juste.
1: Just breathes on them.
0: Il souffle dessus.
1: Their life is chaos.
0: Et la vie est le chaos.
1: This is how millions of people are living.
0: Tristement, c'est comme ça que des millions de gens vivent.
1: All over the world.
0: Partout dans le monde.
1: See, this is how the enemy works.
0: Vous voyez, c'est comme ça que l'ennemi travaille.
1: And if we're going to defeat him,
0: et si on va le vaincre,
1: we need to know,
0: on a besoin de savoir
1: how he works.
0: Comment est-ce qu'il travaille.
1: In the great battles of
0: dans
1: the
0: les grandes batailles
1: of the world,
0: dans l'histoire du monde,
1: ones who won war,
0: ceux qui ont gagné la guerre
1: were the ones who understood the enemy.
0: Et étaient ceux qui comprenaient leur ennemi.
1: And they defeated the enemy.
0: Ils ont vaincu leur ennemi en les comprenant.
1: So we need to understand more how the enemy works.
0: Donc on a besoin de plus comprendre comment est-ce que l'ennemi fait les choses.
1: Because he's very, very subtle.
0: Parce qu'il est très subtil.
1: And cunning.
0: À couper.
1: And remember,
0: et rappelez-vous,
1: he was God's CEO.
0: C'était le ministre de Dieu.
1: He knows a lot.
0: Il sait beaucoup de choses.
1: So treat him with respect because he's out to sabotage your inheritance.
0: Parce que il est ici pour saboter votre héritage.
1: So let's. Some of you mentioned about him shifting the plumb line.
0: Donc certains d'entre vous avez mentionné peut-être de bouger le fil à plomb.
1: So if I want to shift the plumb line over here.
0: Donc si je veux mettre le fil à plomb ici.
1: I have to exert a force.
0: Je dois utiliser une force.
1: I take the force away.
2: Mais si on enlève la force.
1: Goes back to where it should be.
0: Et ça revient là où ça devrait être.
1: So the enemy has to use a force.
0: Donc l'ennemi doit utiliser une force.
1: Keep our plumb line out of line.
0: Pour que notre fil à plomb soit toujours décalé.
1: Any suggestions as to what force he uses?
0: Est-ce que vous voulez une petite suggestion par rapport à quelle force pour décaler le fil à plomb? Fausse religion.
1: False religion? Yes, through the false prophets.
0: C'est vrai à travers les faux prophètes.
1: And so what he's really doing is introducing lies.
0: Bon, ce qu'il fait réellement, c'est de présenter des mensonges.
1: He's stealing the truth.
0: Il vole la vérité.
1: The enemy's a thief.
0: L'ennemi est un voleur.
1: But he's got so many people stealing money, he doesn't do that anymore.
0: Il a tellement de gens qui volent de l'argent qui fait plus ça maintenant.
1: He steals something much more valuable.
0: Il vole quelque chose de beau qui a beaucoup beaucoup beaucoup plus de valeur.
1: Truth.
0: La vérité.
1: So he begins working on us from the beginning.
0: Donc il commence à nous travailler de cette manière.
1: Even from conception.
0: Même depuis notre conception.
1: Begin working on deceiving us.
0: Il commence à essayer de travailler dur pour nous tromper.
1: doctors who have done research on the baby in the womb.
0: Les docteurs qui ont fait des recherches par rapport au bébé dans le ventre de leur mère.
1: A French doctor.
0: Un docteur français.
1: Who's studied an obstetrician.
0: C'est un obstétricien qui a étudié.
1: And he's written a book called The Secret Life of the Unborn Child.
0: Et il a écrit un livre qui s'appelle La vie secrète de l'enfant pané.
1: And he's shown how when things happen to the mother, how that affects the heart rate of the child.
0: Et il parle du fait que comment des choses qui se passent envers la mère affectent le battement de cœur de l'enfant.
1: So even in the womb,
0: donc même dans le ventre de sa mère, l'ennemi peut commencer à présenter un mensonge.
1: And so there's another force that he uses as well besides stealing truth.
0: Il y a une autre force qu'il utilise au-delà de voler la vérité.
1: Flesh.
0: La chair.
1: What do you mean by flesh?
0: Qu'est-ce que tu veux dire par la chair? All the things that are attractive for the flesh.
1: All right, the things that draw me.
0: Les choses qui m'attirent, oui.
1: Things that I begin to desire and long for.
0: Les choses que je commence à désirer et que je veux.
1: Yes.
0: What makes us fall?
1: Okay. Yes.
0: Oui.
1: Because the other thing beside truth.
0: Parce que l'autre chose au-delà de la vérité.
1: The plumb line represents.
0: Le fil à plomb représente.
1: Is love.
0: L'amour.
1: So he steals love.
0: Donc il vole l'amour.
1: And we start looking for it in other places.
0: Et on commence à rechercher pour l'amour dans d'autres endroits.
1: In some of the larger churches in the US.
0: Et certaines des plus grosses églises dans les États-Unis.
1: Up to 80% of men are involved in pornography.
0: Plus de 80% des hommes sont coincés dans la pornographie.
1: Pourquoi?
0: Why?
1: Because they're searching for love.
0: Parce qu'ils recherchent l'amour.
1: In the world of lust.
0: Dans un monde de désir.
1: That's how we get into lust.
0: Et c'est comme ça qu'on tombe dans le désir.
1: The enemy deceives us.
0: Vous voyez, l'ennemi nous trompe.
1: This is what's going to satisfy you.
0: Et te dit, voilà ce qui va te satisfaire.
1: And we begin to search for love in the world of lust.
0: Et on commence à rechercher l'amour dans un monde de désir.
1: But they are two very opposite things.
0: Et alors qu'elles sont deux choses très opposées.
1: But the enemy doesn't tell us that.
0: Mais l'ennemi ne nous dit pas ça.
1: So these two forces.
0: Donc ces deux forces.
1: Lies and a love deficit or lust.
0: Les mensonges et un manque d'amour ou le désir.
1: Two most powerful forces he uses
0: deux
1: to shift our plumb line.
0: Des choses très puissantes qu'il utilise pour essayer de décaler notre fil à plomb.
1: And when he shifts it over this side.
0: Et quand il le met d'un côté.
1: Steals love from us.
0: Il nous vole l'amour.
1: Instead of feeling accepted.
0: Au lieu de se sentir accepté,
1: we start feeling rejected.
0: On commence à se sentir rejeté.
1: And we become sensitized to rejection.
0: Et on devient sensible au rejet.
1: Because love's been stolen from us.
0: Parce que l'amour nous a été volé.
1: And then, if we can see here the lies and the love.
0: Et là, on peut vraiment voir aussi les mensonges et l'amour.
1: The love deficit.
0: Le manque d'amour.
1: Because the enemy's stolen the truth and stolen love.
0: Parce que l'ennemi a volé la vérité et volé l'amour.
1: And this is how he pushes us over to rejection.
0: Et voilà comment il nous pousse du côté du rejet.
1: God gave this revelation to me as I was working with some of these hippies I talked about.
0: Dieu m'a donné cette révélation alors que je travaillais pour certains de ces hippies dont je vous ai parlé plus tôt.
1: Because this is how the majority of them got into the hippie world.
0: Parce que c'est comme ça que la majorité d'entre eux sont tombés dans le monde hippie.
1: And as I listened to their stories.
0: Quand j'ai commencé à écouter leurs histoires.
1: There was lies and there was love deficit.
0: Il y avait des mensonges et un manque d'amour.
1: And when I talked to them about it,
0: et quand je leur en ai parlé,
1: they said, yes, that's what happened to me.
0: Ils me disaient oui, c'est ce qui s'est passé pour moi.
1: So this is a major strategy of the enemy.
0: Donc c'est une stratégie énorme, c'est une étude énorme des stratégies de l'ennemi, ça.
1: But when we think about love,
0: mais quand on pense de l'amour, à l'amour,
1: let's go into our little groups again and give me a definition of love.
0: Retournons dans nos petits groupes et donnons-nous les uns aux autres une définition qu'on a de l'amour.
1: What is love?
0: Qu'est-ce qu'est l'amour?
1: When you think about it.
0: Quand tu y penses.
1: Okay, go ahead and have a little dialogue on that.
0: Essayez d'avoir un petit dialogue par rapport à
1: we'll
0: ça.
1: We'll have some feedback.
0: On aura des retours par la suite.

0: Okay.
1: Qu'on est altruiste et qu'on met les besoins des autres avant les nôtres.
0: So let's write this up.
1: On va écrire cela.
0: I'm selfish. Okay.
1: Altruiste.
0: Another line. This group here.
2: Un sentiment d'appartenance.
1: A feeling of belonging.
0: Belonging, a sense of belonging and value. Let's put value, shall we?
1: On va marquer la valeur.
0: Because that's what a sense of belonging.
1: Un sens brings. D'appartenance vient d'un sens de valeur.
0: Yeah. The next row.
1: L'autre rang, juste après, vous avez quelque chose?
3: Être accepté.
1: Full acceptance.
2: Willingness to love makes choosing.
0: A choice.
1: Un choix, la volonté de d'aimer, donc yes. La choix, oui.
0: Love is a choice.
1: L'amour est un choix.
0: Sometimes we think it's just a feeling.
1: Parfois, on pense que c'est juste un sentiment.
0: But love really is a choice.
1: L'amour, c'est un choix.
0: Jesus had to make the choice to go to the cross.
1: Jésus a dû faire le choix d'aller à la croix.
0: And that's how he demonstrated the Father's love for us.
1: Et c'est comme ça qu'il a démontré l'amour parfait de Dieu, le Père, pour nous.
0: Yeah. Any other? Yes.
1: Est-ce que quelqu'un d'autre a quelque chose à dire? Oui.
4: Can we also say love is a person?
1: Est-ce qu'on peut aussi dire que l'amour est une personne? Parce okay. Que Dieu dit que je suis amour.
0: Love is a person.
1: Une personne. Ouais.
0: Yes.
1: Oui.
0: Thank you. Yes.
1: Merci.
0: Commitment.
1: Engagement.
0: Yes. Love is an action.
1: L'amour est une action.
0: It's not passive, it's active.
1: C'est pas passif, c'est actif.
0: Connection.
1: Connexion.
0: There's a connection in love. That's a good list there that we can look at.
1: C'est une très bonne liste qu'on a ici, oui.
0: There are different kinds of love.
1: Il y a différents genres d'amour.
0: And the Greeks, they have four words for love.
1: Et en grec, ils ont quatre mots pour l'amour.
0: English.
1: Et en anglais?
0: I don't know about French that well, but we use the one word for I love peanut butter, I love apple pie.
1: Oui, en français aussi. On utilise le même mot pour dire j'aime le beurre de cacahuète, j'aime les tartes aux pommes.
0: To I love God.
1: De dire j'aime Dieu.
0: We use that word for everything.
1: On utilise ce mot pour tout.
0: So it's become really diluted.
1: Donc c'est un mot qui est devenu vraiment dilué.
0: This word love.
1: Ce mot amour.
0: One of the Greek words is agape.
1: Un des mots grecs pour amour, c'est agapé.
0: And this is a little definition.
1: Voici une petite définition ici.
0: That's helped me understand the agape love.
1: Qui m'a aidé à comprendre l'amour agapé.
0: It includes a number of these things that you have brought out.
1: Et ça inclut beaucoup de ces choses que vous avez apportées.
0: Love is a giving-based relationship.
1: L'amour est une relation basée sur donner.
0: Which releases value in one's being.
1: Qui donne de la valeur dans l'être de quelqu'un.
0: Notice first, it's giving based.
1: Vous avez remarqué ce mot, c'est basé sur donner.
0: The media describes love as a getting base.
1: Les médias décrivent l'amour comme quelque chose que tu reçois.
0: And when I can't get anymore, I abandon that.
1: Quand je ne peux plus recevoir, j'abandonne la relation.
0: And often in marriage counseling.
1: Et souvent dans les conseils dans les mariages.
0: The reason they're breaking up.
1: La raison pour laquelle ils se séparent.
0: Because I can't get what I want anymore.
1: C'est parce que je ne peux plus recevoir ce que je veux.
0: I don't feel loved anymore.
1: Je me sens plus aimé.
0: I'm not treated with respect anymore.
1: Je me sens pas traité avec respect.
0: It's looking at what am I getting out of the relationship.
1: On va regarder à qu'est-ce que je reçois de la relation.
0: But this agape love is what can I give.
1: Mais sur cet amour agapé, c'est qu'est-ce que je peux donner?
0: Remember, I described myself as the man in the armor, and my wife as the woman with the bow and arrow.
1: Est-ce que vous vous rappelez? Je me suis décrit moi-même comme l'homme dans l'armure et ma femme comme la femme avec la flèche.
0: And we had to be willing.
1: Et on devait avoir la bonne volonté.
0: We had to make a choice.
1: On devait faire un choix.
0: For me to take off my helmet.
1: Pour que je puisse enlever mon casque.
0: So she could see my face.
1: Pour qu'elle puisse voir mon visage.
0: And we could kiss each other on the lips.
1: Et pour qu'on puisse s'embrasser sur la bouche.
0: And she had to begin to lay down some arrows.
1: Et elle a dû déposer certaines flèches.
0: So I'd be willing to take off more of my armor.
1: Pour que j'ai la bonne volonté d'enlever plus de mon armure.
0: And so we. There was a sacrifice involved.
1: Donc, il y a eu un sacrifice qui a été inclus dans cela.
0: Give up some of the things.
1: Abandonner certaines des choses.
0: That were fear-based.
1: Qui étaient basées sur la peur.
0: In order to enter into love.
1: Pour pouvoir entrer dans l'amour.
0: This whole giving area.
1: Toute cette période de donner.
0: Is given to us in the scripture.
1: Nous est donnée dans les Écritures.
0: For God so loved the world.
1: Car Dieu a tant aimé le monde.
0: That he got us to repent.
1: Qui nous a dit repentez-vous.
0: to intimidating us.
1: Pour qu'on soit intimidé.
0: And telling us we're all going to hell.
1: Et pour nous dire qu'on va tous en enfer.
0: If we don't repent right
1: si
0: now.
1: Si on se repent pas maintenant.
0: Some preachers still try to do that.
1: Certains anciens prêcheurs disent toujours ce genre de choses.
0: But often there's a wall that comes up.
1: Et souvent c'est juste un mur qui va s'élever.
0: But God's love is giving based.
1: Mais l'amour de Dieu est basé sur donner.
0: He so loved the world.
1: Car Dieu a tant aimé le monde.
0: He gave up his most precious son.
1: Qu'il a donné son fils le plus précieux.
0: The most precious thing to him.
1: La chose qui lui était la plus précieuse.
0: For you and me.
1: Pour toi et moi.
0: That's the price he paid.
1: C'est le prix qu'il a payé.
0: We talked about talking to ourselves the other day.
1: On a parlé par rapport à se parler à nous-mêmes l'autre jour.
0: In my conversation with myself today.
1: Et ma conversation avec moi-même aujourd'hui, c'était.
0: I said, Bruce.
1: J'ai dit, Bruce.
0: You are precious and priceless.
1: Précieux et sans prix.
0: And greatly loved by the Father.
1: Tu es grandement aimé par le Père.
0: That ministered to me.
1: Et ça me permet d'être touché, d'avoir un ministère.
0: Did some of you get a chance to talk to yourselves today?
1: Est-ce que certains d'entre vous avaient eu le temps de vous parler à vous-même aujourd'hui?
0: Yeah.
1: Oui.
0: What did you say to yourself?
1: Qu'est-ce que vous avez dit?
0: Remember?
1: Rappelez-vous?
0: That's how you build relationship with yourself.
1: C'est comme ça que vous faites les relations avec vous-même.
0: Stop for a moment and talk to yourself.
1: Donc arrête-toi pour un moment et parle-toi à toi-même.
0: That's how you come to love yourself.
1: Et c'est comme ça que tu commences à t'aimer.
0: So you can learn to love others.
1: Pour que tu puisses aimer les autres.
0: Because the relationship we have with ourselves is what overflows to the kind we have.
1: Parce que la relation que nous avons avec nous-mêmes, c'est ce qui déborde vers les autres.
0: So when we share love.
1: Donc quand on partage l'amour.
0: We give value to the person who receives it.
1: On donne de la valeur à la personne qui la reçoit.
0: And that's special.
1: Et c'est spécial ça.
0: When my wife and I began to let go of our armor and arrows.
1: Quand ma femme et moi on a commencé à déposer nos armures et notre flèche.
0: I made a list of all the things that she did that made me feel loved.
1: J'ai fait une liste de toutes les choses qu'elle faisait qui me faisait me sentir aimée.
0: And she made a list of all the things that I did that made her feel loved.
1: Et elle a fait une liste de toutes les choses qu'elle faisait que je faisais qui la faisait se sentir aimée.
0: And then we changed lists.
1: Et après on a échangé nos listes.
0: And we said to each other.
1: Et on s'est dit l'un à l'autre.
0: You have to do at least one of these every day.
1: Tu dois faire au moins une de ces choses chaque jour.
0: No, part of two.
1: No, not at all.
0: We just released the list to each other.
1: On s'est lu la liste de l'un à l'autre.
0: And I learned things
1: that. Et j'ai appris des choses.
0: Made my wife feel loved that I never knew.
1: Que ma femme me disait qu'elle se sentait aimée par ça que j'avais aucune idée.
0: Until she made out that list.
1: Jusqu'à ce qu'elle ait fait cette liste.
0: And she learned a few things about me.
1: Et elle a appris quelques petites choses par rapport à moi.
0: But see, otherwise love is blind.
1: Vous savez parce que sinon l'amour c'est aveugle.
0: It's guesswork.
1: C'est genre t'essayes de deviner.
0: What's going to make this person feel loved?
1: Qu'est-ce qui va faire que cette personne se sente aimée?
0: I still have that list. It's in my Bible here. The list.
1: J'ai toujours cette liste toujours avec moi. Elle est dans ma Bible.
0: Yeah. To keep me reminded.
1: Elle continue ça me rappelle tout le temps.
0: You know, that's what's grown our relationship.
1: Et c'est ce qui a permis à notre relation de grandir.
0: That's what's kept us together for 49 years.
1: Et c'est ce qui nous a permis d'être ensemble depuis 49 ans.
0: This month.
1: Ce mois-ci, ça fait
0: 27th would have been 49 years together.
1: Le 27, ça va faire 49 ans qu'on est ensemble.
0: But the way we started.
1: Mais la manière dont on a commencé.
0: Was in fear.
1: C'était dans la peur.
0: We didn't understand what love was.
1: On comprenait pas qu'est-ce que c'était l'amour.
0: Even though we were missionaries.
1: Même si on était missionnaires.
0: Planting churches.
1: Même si on implantait des églises.
0: Serving Africans in the jungle.
1: Même si on aidait des Africains dans la jungle.
0: We didn't really know love.
1: On connaissait pas réellement ce qu'était l'amour.
0: So this is why these things are so important.
1: Et c'est pour cela que ces choses sont tellement importantes.
0: And as I continued to love my wife, her value grew and my value grew as she continued to love me back.
1: Alors que je continuais à aimer ma femme, sa valeur a grandi. Alors qu'elle continuait à m'aimer moi, ma valeur a grandi.
0: Another word we didn't get to, but I'm sure it was coming, was sacrifice.
1: Un autre mot qu'on n'a pas dit, mais je suis sûre qu'il allait arriver, c'est sacrifice.
0: Sometimes I'll do something for my wife that I don't feel like doing.
1: Parfois, je vais faire quelque chose pour ma femme que je me sens pas de faire.
0: But I know she'll feel loved if I do.
1: Mais je sais que si je le fais, elle se sentira aimée.
0: We have to sacrifice.
1: On doit se sacrifier.
0: Because that's a core part of this agape love.
1: Parce que c'est le cœur même de l'amour agapé.
0: A lot of marriages break down.
1: Beaucoup de mariages se brisent.
0: Because there's an unwillingness to sacrifice.
1: Parce qu'il n'y a pas une volonté de se sacrifier.
0: This is challenging.
1: C'est très, très, ça fait beaucoup, beaucoup de dommages.
0: But I hope it's helpful for those of you who are not married yet.
1: Mais j'espère que ça va vous aider pour chacun d'entre vous qui ne sont pas mariés.
0: And do as much of this kind of work before you get married.
1: Fais autant que possible de ce genre de travail avant de te marier.
0: So you can enjoy your honeymoon.
1: Comme ça, tu peux apprécier ta lune de miel.
0: And the years after.
1: Et les années après.
0: You minus love.
1: Toi moins l'amour.
0: The enemy steals the love.
1: L'ennemi vole l'amour.
0: And the greater the love deficit in a person's life.
1: Et plus le grand est le manque d'amour dans la vie de quelqu'un.
0: The less value or worth they feel.
1: Moins de valeur ils sentent qu'ils ont.
0: Someone who grows up with a huge love deficit.
1: Quelqu'un qui grandit avec un énorme manque d'amour.
0: Has a low self-image.
1: A une image de même qui est très basse.
0: Because self-image is directly related to love.
1: Parce que l'image de soi-même c'est énormément, incroyablement relié à l'amour.
0: And this is a huge element in God's truth.
1: Et tout ça, c'est un énorme élément dans la vérité de Dieu.
0: That love is directly related to how valuable
1: que l'amour est complètement relié à combien on se sent qu'on a de la valeur.
0: So the greater the love deficit,
1: donc plus grand est le déficit d'amour,
0: the lower the self-image.
1: Plus bas est notre image de nous-mêmes.
0: And then with a low self-image,
1: et après avec une image de nous-mêmes qui est basse,
0: we have insecurity,
1: on a des insécurités,
0: and that brings anxiety,
1: et tout cela amène des anxiétés.
0: Not just moments, but chronic anxiety.
1: Pas juste comme ça, mais de manière chronique, on a des anxiétés.
0: And as an anxiety develops, it can lead into depression.
1: Et alors que l'anxiété se développe, ça peut mener vers la dépression.
0: This is why there's an epidemic of depression around the world.
1: C'est pour ça qu'il y a une épidémie de dépression partout dans le monde.
0: Because the enemy has stolen love.
1: L'ennemi a volé l'amour.
0: From people's lives.
1: Dans la vie des gens.
0: So, when I've spoken and worked with patients,
1: donc quand je parle et que j'ai travaillé avec des patients,
0: and they've responded and began to seek out love,
1: et qu'ils ont répondu et commencé à rechercher l'amour,
0: and come to know the love of God,
1: et de connaître l'amour de Dieu,
0: I've been able to release them off their antidepressants.
1: J'ai à travers ça, on a pu les aider à arrêter les antidépresseurs,
0: and they no longer need them anymore.
1: Et maintenant, ils n'en ont plus besoin.
0: Because the love,
1: parce que l'amour,
0: is giving them value and worth,
1: leur donne la valeur,
0: and bringing joy,
1: et leur donne de la joie,
0: through the presence of God,
1: la joie qui peut seulement se trouver dans la présence de Dieu.
0: There's an article that I have here on presence.
1: Il y a un article que j'ai lu ici.
0: There's a Dr. Jim Wilder.
1: Il y a un docteur qui s'appelle Jim Wilder,
0: who teaches in our University of the Nations,
1: qui enseigne dans notre Université des Nations,
0: in some of our counseling schools,
1: et dans certaines des écoles de relations d'aide.
0: He's a neurotheologian.
1: C'est un neurotheologien.
0: He has a doctorate in theology and also in neurophysiology.
1: Il a un doctorat en théologie et aussi en neurologie.
0: And he studied this whole area of the relationship to the brain.
1: Et il a étudié tout ce domaine de la relation avec le cerveau.
0: And life.
1: Et la vie.
0: And he talks about attachment.
1: Il parle par rapport à l'attachement.
0: That's a word for love.
1: C'est le mot pour amour.
0: It's the strongest force in the human brain.
1: Il dit que l'attachement c'est la force la plus forte dans le cerveau humain.
0: And I'm reading from his research.
1: Et je lis là ses recherches même.
0: We will attach for good or ill to someone or even things.
1: On va s'attacher à ce qui est bon et aussi dans la maladie à quelque chose ou à quelqu'un.
0: In other words, we're designed to attach.
1: En gros, on a été créé pour être attaché à quelque chose.
0: If we are so put off by people from our life journey,
1: si on est tellement rejeté par les gens au cours de notre vie,
0: then we will not attach.
1: Alors on va pas essayer.
0: Attachment significantly affects our brain chemistry.
1: L'attachement affecte de manière significative tout ce qui se passe dans notre cerveau.
0: In the course of our daily life.
1: Pendant notre vie de tous les jours.
0: So one of the keys to a flourishing human life.
1: Donc une des clés pour une vie humaine qui fleurit
0: is to rise above unhealthy attachments.
1: C'est de se lever au-dessus des attachements qui ne sont pas sains.
0: That have brought suffering and pain.
1: Ceux qui ont apporté de la souffrance et de la douleur.
0: And to begin to develop healthy attachments.
1: Et commencer à développer des attachements qui sont sains.
0: And he says that in neuroscience.
1: Il dit qu'en science neurologique,
0: healthy attachments is what releases abundance of life.
1: Les attachements sains, c'est ce qui relâche une abondance de vie.
0: He talks about the brain chemistry.
1: Il parle de tout ce qui est dans la chimie du cerveau.
0: And how, as we grow in these healthy attachments,
1: au fait que alors qu'on grandit dans d'avoir des attachements qui sont sains,
0: or grow in love,
1: ou alors qu'on grandit dans l'amour,
0: that it affects our whole person.
1: Cela affecte tout ce qu'on nous sommes.
0: And brings health.
1: Et nous permet d'avoir la santé
0: and life.
1: Et la vie.
0: What the enemy does,
1: ce que l'ennemi fait,
0: he deceives us,
1: c'est qu'il nous trompe.
0: In saying lust is love.
1: Et il nous dit le désir c'est l'amour.
0: And for example, in many movies,
1: par exemple, dans beaucoup de films,
0: the climax is,
2: le point culminant est
0: when they love each other, they go to bed together.
1: C'est que quand ils s'aiment l'un l'autre, ils vont coucher ensemble.
0: But that's lust.
1: Mais ça, c'est le désir.
0: But the media has made that the epitome of love.
1: Mais les médias ont fait cette épidémie de manque
0: It's
1: d'amour.
0: The climax of many movies.
1: C'est ce qui est peint dans beaucoup, beaucoup de films.
0: As the hero and the heroine go to bed together.
1: Le héros et la copine vont se coucher ensemble.
0: This is a great deception of the enemy.
1: C'est une énorme stratégie de tromperie de l'ennemi.
0: That lust is love.
1: Que le désir, c'est l'amour.
0: So he says to us,
1: donc il nous dit,
0: okay, you have this love deficit.
1: Ok, tu as ce manque d'amour.
0: Here's what you need.
1: Voilà ce dont tu as besoin.
0: And he tempts us into the world of lust.
1: Et nous tente dans le monde du désir.
0: But lust decreases our self-worth.
1: Mais le désir fait descendre notre valeur de
0: nous-mêmes. Gives us a double zero.
1: C'est comme un double zéro.
0: The deeper we get into lust,
1: le plus profondément on va dans le désir,
0: the less value and worth we have.
1: Et moins on a de valeur pour nous-mêmes.
0: In our counseling schools in Amsterdam,
1: dans notre école de relations d'aide à Amsterdam,
0: anyone up there in Amsterdam, in the red light area, our counseling school program had a coffee bar for the prostitutes.
1: Dans notre école de relations d'aide, notre ministère avait en fait un café pour les prostituées.
0: And they'd go out in the streets and invite the prostitutes in for coffee.
1: Gros, ils allaient dans les rues et ils invitaient ces prostituées à venir pour prendre un café.
0: And talk to them about love.
1: Et ils leur parlaient d'amour.
0: And the big challenge they had with them.
1: Et le plus gros défi qu'ils avaient avec ça,
0: was lust had so diminished their self-worth,
1: c'est que le désir avait tellement endommagé leur valeur d'eux-mêmes,
0: that they couldn't believe what love was and what it and that it was available to them.
1: Qu'ils ne pouvaient même pas croire qu'est-ce qu'était l'amour et que l'amour était disponible devant eux.
0: That there were some who broke through.
1: Mais il y avait certaines d'entre elles qui s'ouvraient
0: and got out of that addiction.
1: Et qui sont sorties de cette addiction.
0: Because the prostitution is an addiction.
1: Parce que la prostitution est une addiction.
0: And they began to discover the love of God.
1: Elles ont commencé à découvrir l'amour de Dieu.
0: And broke free from that old profession.
1: Et se sont libérées de cette profession.
0: But this is what lust does.
1: Mais c'est ce que le désir fait.
0: It devalues our worth.
1: Ça fait descendre notre valeur.
0: And takes us deeper into frustration, and then what we're lusting for begins to take us over.
1: Et ça, on va plus profondément dans la frustration, et ce après à quoi on désire commence à prendre le dessus sur nous.
0: And destroy us and our relationships.
1: Commence à nous détruire nous et à détruire nos relations.
0: When we have the revelation and come to the realization,
1: quand nous avons cette compréhension et qu'on vient à cette révélation
0: of true love,
1: du vrai amour,
0: that's what begins to build our self-esteem.
1: C'est ce qui commence à faire grandir notre estime de nous-mêmes.
0: As I said earlier, love is what brings value to life.
1: Comme j'ai dit plus tôt, l'amour c'est ce qui apporte la valeur dans la vie.
0: It's the most powerful currency we can use.
1: C'est la monnaie la plus puissante qu'on peut utiliser.
0: Love changes people's lives.
1: L'amour change la vie des gens.
0: They begin to realize they have value.
1: Ils commencent à réaliser, mais j'ai de la valeur.
0: That they have the value of the blood of Jesus.
1: Parce qu'ils ont la valeur du sang de Jésus qui a coulé pour eux.
0: And as that revelation comes,
1: et alors que cette révélation vient,
0: it replaces the depression with joy.
1: Elle remplace la dépression par la joie.
0: Because in the presence of the Lord,
1: parce que dans la présence du Seigneur,
0: as we break through there,
1: alors qu'on perce dans cela,
0: joy comes.
1: La joie vient.
0: And joy is the great antidepressant.
1: Et la joie, c'est le plus grand antidépresseur.

votre conférence et aujourd'hui c'est Brooke Thompson qui nous a accompagnés. Je vous souhaite une bonne continuation sur les ondes de votre radio locale. Vous aurez la suite au prochain horaire de votre conférence sur votre radio ou bien sur le site internet de celle-ci. Bonne journée à vous, c'est Moïse à l'antenne et je vous dis à bientôt.

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Bonjour, je m'appelle David, j'ai 33 ans et j'aimerais vous partager en quelques mots, très simples, comment dans toute ma vie j'ai cherché cette relation idéale qui pourrait vraiment combler mon cœur. Même si j'ai une éducation un peu catholique, c'est à l'âge de 12 ans, j'étais endormi un soir et je regarde au travers de la fenêtre et je regarde les étoiles et là j'ai une conviction que Dieu est là et qu'il m'aime. J'ai toujours cru que Dieu était là. Pour moi, c'était une évidence parce que s'il y a un tableau, il y a un peintre. Ça ne peut pas être venu par hasard. Mais là, je me suis rendu compte que Dieu, il est là, il est présent, il est vraiment réel. Et ce qui est vraiment intéressant, c'est que même si je me suis éloigné de l'Église catholique, de l'Église en général, parce que je trouvais qu'il y avait un décalage entre ma vie et l'Église, j'ai quand même toujours cru en Dieu et je priais tous les soirs la prière Notre Père. Je pense que vous connaissez. Le début, ça commence par « Notre Père qui es aux cieux, que ton nom soit sanctifié, etc., que ton règne vienne. » Et je le priais tous les soirs en regardant le plafond de ma chambre. Je regardais et je priais devant moi de tout mon cœur. Et je me rappelle depuis l'âge de 12 ans jusqu'à maintenant, j'ai jamais arrêté. Et j'avais aussi une croix sur le côté de mon mur. Et j'ai regardé le plafond, la croix, et je me disais « La croix sert à quoi ?» J'avais jamais compris à quoi servait la croix. Et j'ai grandi depuis l'âge de 12 ans. Et je me suis dit « C'est bizarre, il y a comme un vide au fond de mon cœur. Et je me suis dit, je sais c'est quoi la solution. Si je trouve la relation idéale, la copine idéale ou la femme idéale, ça va combler le vide au fond de mon cœur. Et je me rappelle, j'avais 18 ans, je suis arrivé à la fac et là je me suis dit, je vais faire comme les autres, je vais trouver une copine. Et j'ai trouvé quelqu'un, une copine, et je me suis rendu compte, c'est pas ça. Même s'il y a des sentiments, c'est pas ça. J'ai rencontré une autre personne, une troisième. Et au bout d'un moment, je me suis dit, c'est pas ça la solution. Et je me suis aussi rendu compte que je blessais beaucoup de gens. Et donc non seulement j'avais pas trouvé la relation idéale à laquelle j'aspirais au fond de mon cœur, mais en plus je commençais à me trimballer une sorte de culpabilité. Je me disais, je veux faire le bien, je veux être gentil avec les gens, pas leur faire du mal, mais je les blesse. Et je me sentais assez coupable. Je me disais, pourquoi je sais qu'il faut faire ça, mais je fais le contraire. Ce qui s'est passé, c'est que j'ai continué ma recherche vraiment de la personne idéale, mais je me rendais compte que je savais ce qu'il fallait faire, mais il y avait vraiment quelque chose en moi qui me poussait toujours à faire le mal, à blesser les gens. Et j'ai grandi comme ça, et un jour je suis arrivé en Angleterre finir mes études d'ingénieur. Donc j'arrive là-bas et j'avais vraiment cette recherche de l'idéal, cette recherche de la personne idéale. Et un jour je parlais avec des amis, et quelqu'un m'a dit, la personne idéale, eh ben, tu peux seulement la trouver dans la Bible. Et moi je lui ai dit, c'est qui cette personne? Il faut savoir que depuis l'âge de 12 ans, je m'éloignais de l'église parce que pour moi, il y avait un décalage avec ma vie personnelle. Et j'ai dit, mais c'est hypocrite d'aller à l'église, c'est mort, c'est triste. J'ai dit, je sais que Dieu est vivant, je sais que Dieu, il est amour, je sais que j'ai des péchés. Mais c'est pas parce que tu vas à l'église que tu changes. Quand tu ressors, tu es toujours pécheur. Et là, cette personne m'a montré, m'a ouvert la Bible, j'avais jamais lu la Bible, elle m'a montré un passage qui m'a vraiment convaincu. Ce passage dit que Dieu a donné Jésus et que Jésus est mort pour nos péchés sur la croix pour nous réconcilier avec Dieu. Ça veut dire qu'entre l'homme et Dieu, il y a une croix qui se fait, il y a un pont qui se fait. Et quand j'ai compris ça, tout de suite, ce qui m'est revenu à l'esprit, c'était cette expérience, ces moments dans ma chambre où je priais Dieu, je faisais le Notre Père, je regardais le plafond. Je regardais la croix et je ne comprenais pas la relation entre Dieu et la croix. Et là, quand je me suis rendu compte que la croix faisait un pont vers Dieu, c'était très intéressant. C'est comme si je voyais le plafond qui n'existait plus. Et j'avais une relation directe avec Dieu et j'ai tout de suite expérimenté son amour. Et je me suis rendu compte de deux choses. Non seulement que j'avais plus de culpabilité, mes péchés s'étaient envolés parce que Jésus les avait pris. Et deuxièmement, cette personne idéale à laquelle j'aspirais toute ma vie, que je cherchais, c'était Jésus-Christ. Et je me suis rendu compte de ça. Et dès ce soir-là, en fait, Jésus est devenu une personne réelle. Et ça fait maintenant 10 ans exactement. Ça fait 10 ans que j'ai fait cette rencontre en lisant la Bible. Et depuis, Jésus est vraiment un ami pour moi. Il m'a jamais laissé tomber. C'est peut-être dur à comprendre pour vous, mais il est vraiment présent dans ma vie, à l'intérieur. Et m'a toujours dirigé dans ma vie pour voir mes besoins. Et je tiens vraiment à vous encourager à faire vraiment cette prière comme moi, à dire, Jésus, voilà, je crois en toi, viens me reconnecter à Dieu, je crois que tu es mort pour mes péchés. Et c'est vraiment la personne

0: Après cela, le Seigneur désigna 72 autres et les envoya deux par deux en avant de lui, dans toute ville et tout endroit où lui-même devait aller. Et il leur disait
1: « La moisson est abondante, mais les ouvriers peu nombreux. Priez donc le maître de la moisson d'envoyer des ouvriers à sa moisson. Allez. Voici que je vous envoie comme des agneaux au milieu de loups. N'emportez pas de bourse, pas de besace, pas de sandales, et ne saluez personne en chemin. En quelque maison que vous entriez, dites d'abord « paix » à cette maison. Et s'il y a là un fils de paix, votre paix ira reposer sur lui, sinon elle vous reviendra. Demeurez dans cette maison-là, mangeant et buvant ce qu'il y aura chez eux, car l'ouvrier mérite son salaire. Ne passez pas de maison en maison. Et en toute ville où vous entrez et où l'on vous accueille, mangez ce qu'on vous sert. Guérissez ces malades et dites aux gens, le royaume de Dieu est tout proche de vous. Mais en quelque ville que vous entriez, si l'on ne vous accueille pas, sortez sur ces places et dites, même la poussière de votre ville qui s'est collée à nos pieds, nous l'essuyons pour vous la laisser. Pourtant, sachez-le, le royaume de Dieu est tout proche. Je vous dis que pour Sodome, en ce jour-là, il y aura moins de rigueur que pour cette ville-là. Malheur à toi, Corazéin, malheur à toi, Bethsaïde. Car si les miracles qui ont lieu chez vous avaient eu lieu à Tyre et à Sidon, il y a longtemps que sous le sac et assise dans la cendre, elles se seraient repenties. Aussi bien pour Tyre et Sidon, il y aura moins de rigueur lors du jugement que pour vous. Et toi, Capharnaüm, crois-tu que tu seras élevé jusqu'au ciel? Jusqu'à l'Hadès tu descendras. Qui vous écoute, m'écoute. Qui vous rejette, me rejette. Et qui me rejette, rejette celui qui m'a envoyé.
0: Les 72 revinrent tout joyeux, disant, « Seigneur, même les démons nous sont soumis en ton nom. » Il leur dit,
1: « Je voyais Satan tomber du ciel comme l'éclair. Voici que je vous ai donné le pouvoir de fouler aux pieds serpents, scorpions et toute la puissance de l'ennemi, et rien ne pourra vous nuire. Cependant, ne vous réjouissez pas de ce que les esprits vous sont soumis, mais réjouissez-vous de ce que vos noms se trouvent inscrits dans les cieux. »
0: À cette heure même, il tressaillit de joie sous l'action de l'Esprit-Saint et il dit
1: « Je te bénis, Père, Seigneur du ciel et de la terre, d'avoir caché cela aux sages et aux intelligents et de l'avoir révélé aux tout-petits. Oui, Père, car tel a été ton bon plaisir. Tout m'a été remis par mon Père et nul ne sait qui est le Fils si ce n'est le Père, ni qui est le Père si ce n'est le Fils. » Et celui à qui le Fils veut bien le révéler.
0: Puis, se tournant vers ses disciples, il leur dit en particulier,
1: « Heureux les yeux qui voient ce que vous voyez, car je vous dis que beaucoup de prophètes et de rois ont voulu voir ce que vous voyez et ne l'ont pas vu, entendre ce que vous entendez et ne l'ont pas entendu. »
0: Et voici qu'un légiste se leva et lui dit pour l'éprouver,
2: « Maître, que dois-je faire pour avoir un héritage de la vie éternelle ?»
0: Il lui dit,
1: « Dans la loi, qu'y a-t-il décrit? Comment lis-tu ? »
0: Celui-ci répondit,
2: « Tu aimeras le Seigneur, ton Dieu, de tout ton cœur, de toute ton âme, de toute ta force et de tout ton esprit, et ton prochain comme toi-même. »
1: Tu as bien répondu, « Fais cela et tu vivras. »
0: Mais lui, voulant se justifier, dit à Jésus,
2: « Mais qui est mon prochain ? »
0: Jésus reprit.
1: Un homme descendait de Jérusalem à Jéricho, et il tomba au milieu de brigands, qui, après l'avoir dépouillé et roué de coups, s'en allèrent, le laissant à demi-mort. Un prêtre vint à descendre par ce chemin-là. Il le vit et passa outre. Pareillement, un lévite survenant en ce lieu le vit et passa outre. Mais un Samaritain qui était en voyage arriva près de lui, le vit et fut pris de pitié. Il s'approcha, banda ses plaies, y versant de l'huile et du vin, puis le chargea sur sa propre monture, le mena à l'hôtellerie et prit soin de lui. Le lendemain, il tira 2 deniers et les donna à l'hôtelier en disant « Prends soin de lui, et ce que tu auras dépensé en plus, je te le rembourserai, moi, à mon retour. » Lequel de ces 3, à ton avis, s'est montré le prochain de l'homme tombé aux mains des brigands ?
0: Il dit
2: « Celui-là qui a exercé la miséricorde envers lui. »
0: Et Jésus lui dit
1: « Va, et toi aussi, fais de même. »

0: Comme il faisait route, il entra dans un village et une femme nommée Marthe le reçut dans sa maison. Celle-ci avait une sœur appelée Marie qui, s'étant assise au pied du Seigneur, écoutait sa parole. Marthe, elle, était absorbée par les multiples soins du service. Intervenant, elle dit
1: « Seigneur, cela ne te fait rien que ma sœur me laisse servir toute seule? Dis-lui donc de m'aider. »
0: Mais le Seigneur lui répondit
2: « Marthe, Marthe, tu te soucies et t'agites pour beaucoup de choses. Pourtant, il en faut peu, une seule même. C'est Marie qui a choisi la meilleure part. Elle ne lui sera pas enlevée. »

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du jamais vu. Des journalistes du monde entier se retrouvent autour du feu. Le Porge, Biscarrosse, l'avant-après saisissant des incendies dévastateurs en Gironde et dans les Landes. Ce sont des titres d'articles qui sont sortis dans la presse alors que des incendies ont provoqué le départ de 220 000 personnes et détruit des dizaines de milliers d'hectares ainsi que des centaines de maisons dans les Landes et en Gironde en juillet 2026. Certains sont rentrés chez eux et ont trouvé leur maison en ruine, réduite en cendres. Alors comment trouver l'espoir au milieu de la détresse ? Radio Bonne Nouvelle apporte des paroles de réconfort puisées dans la Bible avec le podcast « Renaître des cendres ». Si Dieu existe, pourquoi y a-t-il autant de mal dans le monde ? Voici une question qu'on a posée à ma maman, alors qu'elle se remettait d'une rupture d'anévrisme. Après avoir passé plusieurs semaines dans un état second, elle est finalement revenue à elle-même. C'est dans ces instants de lucidité qu'elle a répondu par une autre question. Et pourquoi y a-t-il autant de bien dans le monde ? Cette phrase me fait encore réfléchir. Sommes-nous en danger de perdre espoir ou confiance en Dieu au cœur de nos épreuves ? Ou sommes-nous préparés à nous souvenir que Dieu est bon et que toute bonne chose vient de ses mains, même si nous ne comprenons pas tout ? Cette réflexion me fait penser à la réponse apportée par Dieu à un homme qui a connu beaucoup de souffrances et dont l'histoire est écrite dans la Bible, dans le livre de Job. On y découvre donc l'histoire d'un homme qui a beaucoup souffert. Il s'appelait Job. On le décrivait comme le plus important de tous les nomades de l'Est, tant sa richesse était grande. Il avait aussi une grande famille. Puis du jour au lendemain, il fait face à la ruine, au deuil, par des pillards et des catastrophes naturelles, puis à une maladie de la peau chronique et douloureuse. Il se retrouve seul, malade et incompris. Le texte nous apprend que cet homme était remarquable par son intégrité et sa droiture, qu'il craignait Dieu et se détournait du mal. Au début, Job réagit d'une façon exemplaire dans sa fidélité à Dieu, bien que la souffrance l'amène à maudire le jour de sa naissance. Face aux commentaires injustes de ses amis, il commence alors à demander un procès avec Dieu où il exige qu'il lui fournisse une explication détaillée de ses voies. Lorsque Dieu répond à Job, il ne répond pas au pourquoi de sa souffrance, même si le texte nous explique que Job a beaucoup souffert en raison de la méchanceté de Satan. La réponse de Dieu l'invite plutôt à réorienter son regard vers qui il est. Il est l'Éternel qui est aux commandes de l'univers. C'est une invitation à nous souvenir de notre finitude et à placer notre confiance dans la toute-puissance de Dieu, même au cœur de la tourmente. Et comment nourrir cette espérance ? En regardant à la création, à l'océan qu'il a fondé, aux étoiles qu'il a ordonnées, ou encore aux biches qui mettent bas. Job, après avoir entendu Dieu parler d'un animal extrêmement puissant qu'il a créé et qu'aucun être humain ne peut dompter, reconnaît devant Dieu ne pas tout comprendre et lui demande pardon. Nous lisons « Je reconnais que tout est possible pour toi et que rien ne peut s'opposer à tes projets. » Le texte nous apprend que Dieu bénit la dernière partie de la vie de Job beaucoup plus que la première. Il mourut âgé et rassasié de jours. Alors au cœur de nos souffrances, allons-nous choisir la révolte, l'auto-justification, ou accepterions-nous d'observer le bien qui nous entoure, un signe fort de la présence d'un Dieu bon et fidèle, prêt à consoler, restaurer et guérir. 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
2: C'est un plaisir de vous retrouver dans cette émission du 1er septembre. Et tout de suite, nous écoutons Sophie qui nous fait la lecture du proverbe 1er.
3: Chapitre 1er. Proverbe de Salomon, fils de David, roi d'Israël. Ils ont pour but d'enseigner aux hommes la sagesse et de les former pour qu'ils comprennent les paroles prononcées avec intelligence et qu'ils apprennent à agir de façon réfléchie, juste, droite et correcte. Ces proverbes donneront aux gens sans expérience le bon sens et aux jeunes la connaissance et le jugement. En les écoutant, le sage enrichira son savoir-faire et l'homme avisé acquérera l'art de bien se conduire. Ces proverbes sont destinés à faire comprendre les maximes et les paraboles et à pénétrer les propos des sages et leurs paroles énigmatiques. La clé de la sagesse, c'est révérer l'Éternel, mais les insensés dédaignent la sagesse et l'éducation. Mon fils, sois attentif à l'éducation que tu reçois de ton père et ne néglige pas l'instruction de ta mère, car elles seront comme une belle couronne sur ta tête et comme des colliers à ton cou. Mon fils, si les gens malfaisants veulent t'entraîner, ne leur cède pas. S'ils te disent « viens avec nous, dressons une embuscade pour tuer quelqu'un, tendons pour le plaisir un piège à l'innocent, nous l'engloutirons tout vif comme le séjour des morts, il disparaîtra tout entier comme ceux qui descendent dans la tombe. Nous ferons main basse sur un tas d'objets précieux, nous remplirons nos maisons de butin, tu en auras ta part avec nous ferons tous bourse commune. » Mon fils, ne te mets pas en route avec ces gens-là. Évite d'emprunter les mêmes chemins qu'eux, car leurs pieds se précipitent vers le mal. Ils ont hâte de répandre le sang. Mais il est vain de vouloir tendre un filet pendant que tous les oiseaux t'observent. En vérité, c'est pour répandre leur propre sang que ces gens-là dressent des embûches. C'est à eux-mêmes qu'ils tendent des pièges. C'est à cela qu'aboutiront tous ceux qui cherchent à s'enrichir par les voies malhonnêtes. Un gain mal acquis fait périr celui qui le détient. La sagesse crie bien haut dans les rues, sa voix résonne sur les places publiques. Dominant le tumulte, elle appelle. Près des portes de la ville, elle fait entendre ses paroles, disant « Jusque à quand, stupide, vous complairez-vous à des sottises ?»« Et vous, moqueurs, jusque à quand prendrez-vous plaisir à vous moquer ?»« Et vous, insensés, jusque à quand détesterez-vous la connaissance ?»« Écoutez mes avertissements, voici, je répandrai sur vous mon esprit » et je vous ferai connaître mes paroles. J'ai appelé et vous m'avez résisté. J'ai tendu la main et personne n'y a prêté attention. Vous avez rejeté tous mes conseils et vous n'avez pas voulu de mes avertissements. C'est pourquoi, lorsque le malheur fondra sur vous, je rirai. Quand la terreur vous saisira, je me moquerai. Quand l'épouvante, comme une tempête, viendra sur vous, que le malheur fondra sur vous comme un ouragan, et que la détresse et l'angoisse vous assailliront, alors ils m'appelleront, mais je ne répondrai pas. Ils me chercheront, mais ne me trouveront pas. Puisqu'ils ont détesté mon enseignement et qu'ils n'ont pas choisi de révérer l'Éternel, qu'ils n'ont pas voulu de mes conseils et qu'ils ont dédaigné tous mes avertissements, eh bien ils récolteront les fruits de leur conduite et ils se répéteront jusqu'à ce qu'ils en aient plus qu'assez de leurs propres projets. Car la présomption des stupides causera leur mort et l'assurance des insensés les perdra. Mais celui qui m'écoute habitera en sécurité. Il vivra tranquille, sans avoir à redouter le malheur.
2: Arrêtons-nous aujourd'hui sur cette belle promesse du verset 23. Écoutez mes avertissements. Voici, je répandrai sur vous mon esprit et je vous ferai connaître mes paroles. C'est un appel solennel de la part du Seigneur. Il y a une grande différence entre entendre et écouter. Le sens profond de écouter ici est aussi obéissez. Un enfant en train de jouer dans le jardin peut très bien entendre sa mère l'appeler, mais ne pas répondre et continuer à jouer comme si de rien n'était. La maman peut alors lui demander « Pourquoi n'écoutes-tu pas ?» On fait souvent exactement pareil avec Dieu. Il donne des avertissements. Ce chapitre des Proverbes en est rempli. On les lit, on les entend, mais si on n'obéit pas, c'est que nous n'écoutons pas. Lire la Bible, connaître des versets par cœur, aller à l'église, tout cela est sans intérêt si ça ne change rien à notre façon de vivre. Il y a pourtant une conséquence inestimable que Dieu promet. Voilà ce qu'il nous offre en retour de notre écoute. « Je répandrai mon esprit sur vous et je vous ferai connaître mes paroles. » L'Esprit de Dieu, le Saint-Esprit, est un consolateur et un guide. Jésus a dit dans l'Évangile de Jean, chapitre 16, verset 13, « Quand le Consolateur sera venu, l'Esprit de vérité, il vous conduira dans toute la vérité. » Nous avons besoin du Saint-Esprit pour comprendre Dieu. Il est comme une lumière qui éclaire la parole de Dieu. Par nos capacités naturelles, l'intelligence, la mémoire, la volonté, nous emmagasinons la parole de Dieu en nous. Mais c'est lui qui nous la fait comprendre, qui nous en révèle les secrets. Jésus parlait souvent en parabole, en utilisant des images. Dans le particulier, il expliquait à ses disciples ce que cela signifiait. Par exemple, il parlait de terrain pour imager le cœur, de perles pour représenter le royaume de Dieu. Et ainsi, il y a beaucoup de choses dans la Bible que nous allons bien mieux comprendre si c'est le Saint-Esprit qui les explique. C'est par lui aussi que Dieu parle à notre cœur. Un enfant de Dieu est capable de recevoir une direction pour sa vie, une parole d'encouragement à donner à quelqu'un, un désir pressant de prier pour une personne. C'est le Saint-Esprit qui s'est adressé à nous dans ces cas-là. Il est aussi une puissance de Dieu pour témoigner efficacement. Voici l'ordre que Jésus a donné à ses disciples avant de remonter vers Dieu son Père. « Vous recevrez une puissance, le Saint-Esprit survenant sur vous, et vous serez mes témoins à Jérusalem, c'est-à-dire dans votre ville, dans toute la Judée, dans votre région, dans la Samarie, dans votre pays et jusqu'aux extrémités de la terre. » Vous pouvez lire cela dans le livre des Actes, chapitre 1er, le verset 8. Le rôle numéro 1 du Saint-Esprit est de conduire les enfants de Dieu dans le témoignage. Vous vous sentez limité pour suivre le Seigneur, pour parler de lui autour de vous et pour faire ce qu'il vous demande? Eh bien, c'est normal parce que nous avons tous besoin de l'aide du Saint-Esprit. C'est lui qui vous donnera la capacité d'accomplir ce que Dieu vous demande. Faites confiance à votre Papa Céleste et demandez-lui simplement et dans la foi qu'il vous remplisse de son Esprit. Attendez-vous à recevoir dans la foi et vous le verrez s'accomplir. Que le Seigneur vous bénisse, je vous dis au revoir, rendez-vous à demain.

Nous arrivons à la fin de cette émission avec Edith. Alors vous pouvez la contacter, demander la prière. Voici l'adresse. Edith Pet. Boîte postale 21 30 310 Vergèze. Ça s'écrit V-E-R-G-E-Z-E, Vergèze, France. Par courriel edith.tremplin@gmail.com. Je répète, edith.tremplin@gmail.com. Faites connaître cette émission autour de vous. Vos nouvelles sont les bienvenues. Je vous dis au revoir, bon courage et à demain.

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Je recherche sur mon ordinateur la définition de sécheresse. La sécheresse est un manque d'eau prolongé qui touche un environnement, un sol ou une région. Ce phénomène naturel se produit lorsqu'il ne pleut pas assez pendant une longue période. Il s'aggrave avec la chaleur. Cela me rappelle une journée où je marchais dans une forêt de pins landais. Le sol était brûlant. Tout était sec. Et j'avais l'impression que la moindre goutte d'eau aurait pu s'évaporer à l'instant même où elle touchait le sol. Il y a une sécheresse dont Dieu nous parle dans la Bible. La sécheresse de l'âme. Celle-ci s'exprime de différentes manières. On peut par exemple crouler sous le poids des exigences de la société qui nous dicte ce que serait la réussite de la vie. Une belle maison, une grande maison, un chien, une cuisine avec îlot, deux voitures, manger bio, avoir de l'influence, des enfants mais pas trop. La liste est longue. Alors, on construit avec labeur et du jour au lendemain, tout part. Il suffit d'une forêt de pins landais avec un sol très chaud et d'une étincelle. Je me souviens avoir entendu une habitante de la ville de Biscarros, dans les Landes, une sinistrée des incendies de 2026, qui témoignait émue lors d'une interview qu'elle ne retrouverait jamais ses biens, dont des tableaux d'art envolés en fumée. Du jour au lendemain, tout ce qui a été construit n'est plus là, brûlé par les flammes. Les animaux de compagnie ont fui, les albums photos n'existent plus, les jardins entretenus sont consumés. Tout cela met en évidence une autre sécheresse profonde et douloureuse, celle de l'âme. On pensait s'en être sorti, avoir réussi notre vie, et on se retrouve sans rien. Il faut pourtant avancer, mais comment rafraîchir un cœur spirituel qui est sec et qui n'a plus la force de vouloir tout reconstruire comme avant ? Jésus lance un appel vibrant à ceux qui ploient sous leurs exigences. « Venez à moi, vous tous qui êtes fatigués et chargés, et je vous donnerai du repos. » Prenez mon joug sur vous et recevez mes instructions, car je suis doux et humble de cœur et vous trouverez du repos pour vos âmes. Dieu avait déjà dit lui-même dans l'Ancien Testament, dans le livre de Jérémie, qu'il désaltère celui qui est fatigué, qu'il rassasie tous ceux qui dépérissent. Dans le Nouveau Testament, Jésus dit de lui-même qu'il est la source de l'eau vive, le pain de vie. Il s'écrit lors d'une fête religieuse « Si quelqu'un a soif, qu'il vienne à moi et qu'il boive. » Venez à moi, dit Jésus, vous tous qui êtes fatigués et chargés, et je vous donnerai du repos. Alors, comment venir à Jésus ? En croyant en lui, en son évangile, en sa parole, et pas simplement pour un instant, mais pour toute une vie. Écouter Jésus, c'est prendre son joug. Le joug est un attelage en bois qui permet de tirer deux animaux pour pousser une charrue, par exemple. Jésus nous invite à croire en lui, mais aussi à avancer avec lui, à accepter ses instructions, à nous nourrir de sa parole. G.K. Chesterton, un écrivain anglais du début du XXe siècle, disait « Si les hommes refusent d'être gouvernés par les 10 commandements de Dieu, ils seront commandés par les 10 000 commandements des hommes ». Les instructions de Jésus sont différentes de tout ce que le monde peut donner, car elles promettent la paix de l'âme de façon véritable. « Je suis le chemin, la vérité et la vie. Nul ne vient au Père que par moi, » dit Jésus. Dieu a tant aimé le monde qu'il a envoyé son Fils unique, Jésus, afin que quiconque croit en lui ne périsse pas, mais ait la vie éternelle. Cette promesse véritable de repos et donc pour maintenant, et jusque dans l'éternité, pour ceux qui acceptent de construire leur vie sur le rocher du salut, le Christ. Laissons-nous convaincre et conduire par la parole de Jésus-Christ, le bon berger, qui est doux
et humble de cœur. 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
2: Il y a quelques années, c'était en 1993. Je devrais aller en Afrique chercher ma mère parce que j'avais besoin d'elle, quoi, à cause de mes enfants. Et voilà, j'avais écrit à la famille pour les papiers, le passeport, pour que tout soit en règle avant que je n'arrive. Parce que j'avais que une semaine pour arriver. Et voilà, je suis arrivée. Tout était, le passeport, pour moi, tout était en règle. Et voilà, le jour où j'y arrivais, on est arrivé à l'aéroport. On est passé, le douanier, il a regardé, tout était en ordre. Et je voyais qu'il regardait le passeport de ma maman. Je me dis, qu'est-ce qu'il a-t-il dans le passeport? Si c'est le mien, je comprendrais que peut-être c'est ma photo. Et alors, il savait qu'on était passé. Et il s'était passé quelque chose et on est revenu encore en arrière. On est repassé encore la deuxième fois. Alors, il regardait encore ce passeport. Je dis, mais Jésus, je sais pas, mais il y a quelque chose qui m'a intrigué, quoi. Et quand on était arrivé à l'aéroport de Paris, en passant par la douane, voilà que le douanier qui m'annonce, ah, votre maman ne peut pas passer. Je sais pourquoi. Elle n'a pas son visa. Oh! Je me suis dit, c'est vrai. Faut un visa pour venir en France. Et ça m'a pas fleuri l'esprit. Personne n'a parlé de visa. Je me dis, visa? Mais oui, c'est logique. Et ça dit, oui, votre maman va retourner en Afrique. Voyez-vous ma déception. Et avec tous les bagages, il fallait que je rentre tout seul. Et j'étais vraiment déprimée. Vous imaginez, ma mère qui comprend même pas le français, j'ai dit comment elle va faire pour se débrouiller, servir à aller aux toilettes, comment elle va s'exprimer. Et voilà que, je suis arrivée. Et le lendemain, j'ai été au service pour demander un jour supplémentaire pour dire au revoir à ma mère quand même. Et voilà. J'avais pris le train. Et je pleurais, j'avais ma Bible sur moi. Et pour moi, c'était mon seul réconfort, la parole de Dieu. Et dans le train, j'ai dit, Seigneur, s'il te plaît. Et en lisant, je suis tombée sur un verset qui dit, ce qui est impossible à l'homme est possible à Dieu. Et voilà. Alors, je dis, Seigneur, si tu le dis, c'est que c'est vrai. Alors, j'ai proclamé ce verset, j'étais avec ma sœur. Et voilà, j'arrive à l'aéroport, j'ai dit à ma soeur de m'attendre à l'extérieur. Et quand j'ai arrivé, j'ai été voir le chef de l'aéroport, j'ai dit voilà que je suis la fille de telle madame et que voilà que je viens pour lui dire au revoir. Et quand je l'avais dit, il m'a dit, oui, vous pouvez rentrer avec elle. J'avais dépassé ma mère dans le couloir, j'avais même pas fait attention. J'ai dit à ma mère, vous imaginez comment j'étais en ce moment-là. En repassant par la douane, le douanier m'avait dit, ah non, vous ne pouvez pas passer. Votre maman n'a pas le visa. J'ai dit au fond de moi-même, vous n'avez rien compris. Vous ne pouvez pas comprendre. Il est retourné voir le chef. Il est revenu. Il dit, c'est pas possible. J'ai dit, laisse tomber. J'ai dit au fond de moi-même, laisse tomber. T'as pas compris. C'est... Moi, j'ai le pégé la route, tu vois, c'est. J'étais dans la joie. On était passé. Et la joie de voir que ma petite sœur, dommage que normalement elle devait être là, elle nous a vu venir. Vous imaginez aussi sa joie. C'est pas encore fini. Il faut aussi la carte de séjour. Et pour faire la carte de séjour, il faut le visa dans le passeport. J'ai dit, Seigneur, si tu as commencé, tu iras jusqu'au bout avec nous. Alors, j'étais partie à la préfecture. Et devant le bâtiment, j'ai dit, Seigneur, si je rentre dans ce bâtiment, si je sors, il faut qu'il se passe quelque chose. On est arrivé, vous savez, je tremblais quand même un peu. Hein? Alors, la dame, elle nous avait accueillis d'une façon, c'est comme si c'était le Seigneur qui nous accueillait, parce que je me disais qu'elle va me poser des questions, pourquoi si, non, pas du tout. Et comme ma mère était déjà là il y a quelques années, elle avait un récépissé. Elle a dit, écoutez, je vais voir s'il n'a pas une photo dans son dossier qu'elle avait avant. J'ai dit, Seigneur, avec qui il y a une photo? Effectivement, il y avait une photo. Vous savez, je suis sortie avec le récépissé, la photo. Et quand je suis sortie du bâtiment, il y avait du monde. J'avais envie de ma journée, du Seigneur, gloire à toi. J'avais vraiment le cœur, vraiment dans la joie, vous voyez. Comme il dit, quand le Seigneur commence quelque chose dans notre vie, il va jusqu'au bout. Disons, j'avais aussi pour, j'avais demandé aussi ma nationalité. Et j'avais la carte de séjour, mais à un moment donné, et il fallait que on me demande et l'acte de naissance de mes parents. Vous savez, mes parents, en ces années, ils n'ont pas d'acte de naissance. Hein. On pouvait pas me les accorder, hein, c'était pas possible. Alors, à un moment donné, j'étais en situation irrégulière. Un jour, je me suis levée, j'ai dit, Seigneur, quand j'y vais, il faut pouvoir qu'on me demande l'acte de naissance de mes parents. Mais rien que l'année de naissance de mes parents. Pareil, j'arrive devant le tribunal. Devant le tribunal, j'ai dit, Seigneur, si je rentre, il faut pas qu'on me demande l'acte de naissance, mais l'année uniquement, qu'il se passe quelque chose. J'arrive, on me demande les années de naissance de mes parents. Et effectivement, quand je suis sortie, eh ben, gloire à Dieu, je voulais aussi m'agenouiller pour dire merci Seigneur.

L'amour de l'argent est une racine de tous les maux. Bienvenue dans votre goûter philosophique. C'est Moïse et je vous invite avec moi à passer courts instants à restaurer vos âmes autour de citations pleines de sens qui nous aident à aimer la sagesse. C'est exactement ce que veut dire le mot philosophie, amour de la sagesse. Dans ce monde de surcommunication, je vous invite à une petite pause et réfléchir ensemble sur quelques mots. Voici les premiers. L'amour de l'argent est une racine de tous les maux. Cette citation me fait penser à une histoire que j'ai entendue il n'y a pas longtemps. La voici. Un prince puissant et riche avait de nombreux débiteurs. Un jour, il décida de faire les comptes avec chacun d'entre eux. Il vint un homme nommé Adam. Il lui devait 800 ans de salaire. Mais il avait investi tout cet argent dans des projets divers et variés qui n'avaient hélas pas fonctionné. Tout s'était envolé petit à petit. Il vint devant le prince et commença à argumenter qu'avec un peu de temps et éventuellement un peu plus de dettes accordées, il devrait commencer à pouvoir payer les intérêts sous peu. Le prince l'écouta, mais fort habitué au discours, il condamna néanmoins Adam aux travaux forcés pour lui, sa femme et ses enfants, ainsi que la confiscation de tous ses biens. À l'écoute du verdict, Adam tomba par terre. Le poids était trop lourd, il se mit à sangloter d'un désarroi sans fin. Le prince, bien que peu enclin à se faire berner, fut touché par la détresse de l'homme. Il rappela ses clercs et déclara une amnistie. Il fit grâce de toute la dette. Adam sortit le cœur si léger qu'il se sentait légèrement enivré de bonheur. À peine remis de ses émotions, il croisa Prochain, un ami qui lui devait un mois de salaire. Bien que la somme fût peu, il lui demanda de lui rendre l'argent expressement. Prochain lui expliqua qu'il ne pouvait pas pour l'instant lui rembourser toute cette dette, mais que sûrement le mois prochain, cela se ferait. Sans plus attendre, Adam alla chez l'huissier et fit arrêter Prochain. Des collègues de la cour lurent le procès dans les journaux officiels et furent scandalisés de la nouvelle. Elle finit par arriver à l'oreille du prince, qui mit Adam aux travaux forcés et confisqua tous ses biens, libérant Prochain. Cette histoire montre bien que ce n'est pas l'argent qui est mauvais, puisque le prince fut très généreux avec son argent, et même bon envers Adam, mais de son côté, Adam aima son argent, et il perdit son ami, puis sa liberté. C'est d'ailleurs ce que dit la suite de cette citation. Elle commence par « L'amour de l'argent est une source de tous les maux », mais elle finit par « Quelques-uns, l'ayant possédé, se sont égarés de la foi et se sont jetés eux-mêmes dans bien des tourments ». L'amour de l'argent a ce pouvoir fou d'aveugler notre propre raisonnement au point de se jeter nous-mêmes dans des tourments. C'est fou, mais c'est vrai. Combien de familles, de relations amicales, de choses d'une valeur non mesurable ont été détruites et rongées par des choix pour un gain totalement fini et que trop mesurable. La question que je me pose, est-ce que j'aime l'argent ? Certains disent qu'il est nécessaire, mais il ne devrait jamais diriger nos choix. L'argent est fait pour réaliser nos choix, non nos choix pour l'argent. Je vous dis donc à la prochaine, et je finis par cette remarque. Cette citation dit bien « L'amour de l'argent est une source de tous les maux. » Une, et non la. Je me demande quels sont les autres. Bonne réflexion. De la sagesse, c'était Moïse, et je vous dis à une prochaine pour un nouveau goûter philosophique. Bon appétit et à bientôt.

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1: Je suis Sarah Hélène, je vais me présenter, bonjour à tous. J'ai 30 ans, je viens de l'île de La Réunion, plus précisément du sud de l'île, d'une petite ville qui s'appelle Saint-Joseph. Je suis auteur, compositeur, interprète, passionnée de musique depuis l'enfance. Et je suis une jeune chrétienne protestante évangélique depuis 2019.
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2: Originaire de l'île de La Réunion, mais dans votre parcours, vous vous êtes rendue au Québec. Est-ce que vous voulez nous raconter ce qui s'est passé et qui vous a amené justement dans cet univers musical ?
1: Alors, c'est vrai que j'ai grandi dans la musique. Ma famille est musicienne. Mon père est guitariste, ma mère chante, mes frères et sœurs font de la musique également. Donc, j'ai baigné là-dedans. Et c'est naturellement au lycée que je me suis orientée vers une branche musicale où j'ai continué ensuite mes études en musique en métropole. Et au retour de La Réunion, je faisais des covers, je chantais beaucoup de reprises sur YouTube. Et c'est vrai que j'ai eu quelques difficultés. À La Réunion, c'était un peu compliqué, donc j'ai vraiment senti sur mon cœur, grâce à ma sœur qui habitait et qui habite toujours au Canada, qui m'a tout de suite orientée vers Montréal. Et donc avec mon mari maintenant, on s'est dit pourquoi pas sauter le pas vu qu'ici c'est un peu compliqué pour nous. Donc on a fait toutes les démarches nécessaires pour pouvoir s'installer. On a fait une demande de PVT, le passeport vacances-travail, on a été accepté. On est parti pour l'aventure, on s'est dit c'est parti, go pour Montréal.
2: Oui, ben on va y revenir, Sarah, mais quand vous vous lancez dans la musique au départ, c'est beaucoup d'interprétations, vous reprenez des morceaux.
1: Quand j'ai commencé dans la musique, je reprenais beaucoup de chansons que j'écoutais à la radio, des chansons qui marchaient. Ça pouvait être du Sia, du côté français. J'allais aussi dans le rap parce que je voyais que ça marchait beaucoup, comme du Niska, etc. Donc j'étais vraiment un peu perdue musicalement. Je me sentais pas épanouie, je faisais de la musique sans réel plaisir. Je voulais juste réussir et avancer.
2: Et sur place, à Montréal, vous avez eu ce contact avec la musique. Comment ça s'est fait, ce cheminement?
1: Alors, c'était une continuité, vu que ça faisait un moment que je faisais de la musique. On postait régulièrement sur les réseaux sociaux. Mais j'étais pas convaincue de ce que je faisais. Il me manquait quelque chose. Ça m'épanouissait pas vraiment ce que je sentais. Ça me représentait pas vraiment. Et c'est au moment où ma sœur m'a invitée à l'église un jour avec mon mari. Elle nous a invités et puis on s'est dit, bah, pour lui faire plaisir, pourquoi pas aller faire un tour. Et à ce moment-là, c'était une soirée spéciale, une soirée réveil. On est allés et puis ben, directement, tous les deux, on a été touchés. Et il m'a révélé ce pourquoi il m'avait choisi, ce pourquoi il m'avait fait de chanter pour sa gloire. Et c'est à ce moment-là que j'ai fait ce choix et que tout a changé.
2: Vous écrivez vos chants?
1: J'ai commencé à écrire des textes en anglais, et puis des textes en français et à composer de la musique avec mon mari.
2: Et qu'est-ce qui vous inspire, Sarah?
1: Alors, ce qui m'inspire, on va dire que c'est la présence de Dieu. Le Saint-Esprit, vraiment, c'est quand je commence à écrire, quand je sens que j'ai un chant sur le cœur, je lui laisse toute la place et je lui demande de m'inspirer, de m'utiliser. Et j'écoute également beaucoup de louanges, que ça soit des louanges américaines, françaises, africaines. J'aime beaucoup et ça m'inspire énormément.
2: Donc, vous êtes plus attirée par

0: quelle culture?
1: Alors, j'aime beaucoup la culture américaine, le worship, les louanges vraiment orientées rock. Mais c'est vrai qu'en ce moment, je sens vraiment que mon cœur est attiré vers l'Afrique, les louanges africaines, même les louanges françaises, créoles. Je suis plus attirée vers ces cultures un peu plus traditionnelles, comme la Réunion d'où je viens.
0: Alors, quels sont vos projets aujourd'hui, Sarah?
1: Mes projets, c'est de continuer dans cette voie, c'est de continuer à composer, à me laisser inspirer, guider et de sortir des nouvelles chansons, de continuer à faire des covers aussi également parce que j'interprète, je compose mais j'interprète aussi.
0: Présentez-nous un chant que vous avez produit récemment, peut-être.
1: La chanson que j'ai sortie récemment, c'est un titre qui s'appelle Dis-moi. En fait, c'est une chanson où j'ai écrit quand j'étais dans un moment de doute, où je savais plus vraiment si c'était juste après être rentrée du Canada, où j'avais vécu des choses incroyables avec l'écriture des chants, etc. Et quand je suis rentrée à La Réunion, il y a eu comme un moment de calme plat où ça a shifté, il y avait quelque chose où je me disais, mais est-ce que j'ai bien fait de rentrer? Est-ce que c'est vraiment ici que tu veux que je sois à ce moment-là? Du coup, dans le doute, je parlais avec mon mari, et puis il a tout de suite pris la guitare, et il m'a dit, écoute, on va chanter, laisse-toi, on va louer Dieu pour lui demander, et puis naturellement, spontanément, j'ai chanté ces paroles, j'ai chanté cette mélodie, et voilà comment cette chanson est née.
0: Merci Sarah. Donc, je vous propose d'écouter un extrait de ce chant, Dis-moi.

0: Je vous propose, Sarah, de découvrir ensemble le psaume 139, versets 13 à 16, où il est dit « Tu as façonné mon corps tout entier quand tu m'as tissé au sein de ma mère. Je veux te louer d'avoir fait de moi une créature extraordinaire et si admirable. Tu fais des merveilles et mon être entier le reconnaît bien. Mon corps n'était pas caché devant toi. » Quand, dans le mystère, je fus façonné dans les lieux secrets au sein de la terre. Je n'étais encore qu'une masse informe, mais tu me voyais, et dans ton grand livre, chacun de ces jours que tu me destines étaient tous inscrits avant que l'un d'eux ne vienne apparaître. Qu'est-ce que ce passage des psaumes vous inspire ?
1: Waouh, c'est un passage magnifique. Ce passage m'inspire et pour moi me dit que Dieu nous connaît mieux que nous-mêmes. Avant qu'on soit né, avant qu'on soit sur terre, il savait déjà qui on est, il connaissait déjà notre nom. Et dans toute cette connaissance, il savait aussi le but, le pourquoi on allait être sur cette terre et pourquoi on est fait, ce à quoi on est destiné. Donc voilà, c'est magnifique. Et puis aussi ça me parle quand parfois je peux douter de moi-même et me dire mais qui je suis, est-ce que je suis une bonne personne aux yeux de Dieu? On est des créatures merveilleuses, on est une merveille, c'est lui qui nous a créés, on a été créés à son image. Donc de ne jamais se regarder avec nos propres yeux et de toujours regarder comment Dieu nous voit, de lui faire confiance, de le suivre. Il sait mieux que nous-mêmes pourquoi on a été créés, pourquoi on est sur cette terre.
0: Merci beaucoup Sarah d'avoir été avec nous. On peut vous suivre sur votre chaîne YouTube Sarah Hélène et sur TikTok its.sarahhélène.
1: C'est ça, merci beaucoup.
0: Merci.
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1: 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Si Dieu existe, pourquoi y a-t-il autant de mal dans le monde ? Voici une question qu'on a posée à ma maman, alors qu'elle se remettait d'une rupture d'anévrisme. Après avoir passé plusieurs semaines dans un état second, elle est finalement revenue à elle-même. C'est dans ces instants de lucidité qu'elle a répondu par une autre question. Et pourquoi y a-t-il autant de bien dans le monde ? Cette phrase me fait encore réfléchir. Sommes-nous en danger de perdre espoir ou confiance en Dieu au cœur de nos épreuves ? Ou sommes-nous préparés à nous souvenir que Dieu est bon et que toute bonne chose vient de ses mains, même si nous ne comprenons pas tout ? Cette réflexion me fait penser à la réponse apportée par Dieu à un homme qui a connu beaucoup de souffrances et dont l'histoire est écrite dans la Bible, dans le livre de Job. On y découvre donc l'histoire d'un homme qui a beaucoup souffert. Il s'appelait Job. On le décrivait comme le plus important de tous les nomades de l'Est, tant sa richesse était grande. Il avait aussi une grande famille. Puis du jour au lendemain, il fait face à la ruine, au deuil, par des pillards et des catastrophes naturelles, puis à une maladie de la peau chronique et douloureuse. Il se retrouve seul, malade et incompris. Le texte nous apprend que cet homme était remarquable par son intégrité et sa droiture, qu'il craignait Dieu et se détournait du mal. Au début, Job réagit d'une façon exemplaire dans sa fidélité à Dieu, bien que la souffrance l'amène à maudire le jour de sa naissance. Face aux commentaires injustes de ses amis, il commence alors à demander un procès avec Dieu où il exige qu'il lui fournisse une explication détaillée de ses voies. Lorsque Dieu répond à Job, il ne répond pas au pourquoi de sa souffrance, même si le texte nous explique que Job a beaucoup souffert en raison de la méchanceté de Satan. La réponse de Dieu l'invite plutôt à réorienter son regard vers qui il est. Il est l'Éternel qui est aux commandes de l'univers. C'est une invitation à nous souvenir de notre finitude et à placer notre confiance dans la toute-puissance de Dieu, même au cœur de la tourmente. Et comment nourrir cette espérance ? En regardant à la création, à l'océan qu'il a fondé, aux étoiles qu'il a ordonnées, ou encore aux biches qui mettent bas. Job, après avoir entendu Dieu parler d'un animal extrêmement puissant qu'il a créé et qu'aucun être humain ne peut dompter, reconnaît devant Dieu ne pas tout comprendre et lui demande pardon. Nous lisons « Je reconnais que tout est possible pour toi » et que rien ne peut s'opposer à tes projets. » Le texte nous apprend que Dieu bénit la dernière partie de la vie de Job beaucoup plus que la première. Il mourut âgé et rassasié de jours. Alors au cœur de nos souffrances, allons-nous choisir la révolte, l'auto-justification, ou accepterions-nous d'observer le bien qui nous entoure, un signe fort de la présence d'un Dieu bon et fidèle, prêt à consoler, restaurer et guérir. 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

0: Bonjour et bienvenue à Espérance aujourd'hui. Je m'appelle Ian.
1: Et je m'appelle Hélène. Nous sommes heureux de vous retrouver.
0: Espérance aujourd'hui est une émission de réflexion biblique.
1: Le Nouveau Testament utilise des images pour nous aider à comprendre la relation qui existe entre Jésus-Christ et son Église. Dans la lettre de Paul à l'Église d'Éphèse, nous apprenons que l'Église est l'épouse de Christ. Que pouvons-nous apprendre de cette image? Étienne est de retour parmi nous pour nous en dire plus.
0: Ensuite, dans la deuxième partie de notre émission, Antoine nous rejoindra pour aborder tout naturellement le thème du mariage. Nos deux séries s'appuient sur l'enseignement de Paul, trouvé dans Éphésiens chapitre 5. À présent, Sandre va nous lire les versets 25 à 27.
2: Quant à vous, Marie, que chacun de vous aime sa femme, comme le Christ a aimé l'Église. Il a donné sa vie pour elle, afin de la rendre digne de Dieu après l'avoir purifiée par sa parole, comme par le bain nuptial. Il a ainsi voulu se présenter cette Église à lui-même, rayonnante de beauté, sans tache, ni ride, ni aucun défaut, mais digne de Dieu et irréprochable.
0: Merci. Étienne, bonjour et merci d'être de retour parmi nous.
3: Bonjour Yann et bonjour à tous.
0: Christ a donc aimé l'Église, voilà une belle vérité qui est absolument merveilleuse. Mais par où voulez-vous commencer?
3: Tout simplement par l'affirmation qui se dégage de ce texte. Christ est le sauveur de l'Église. Oui, par amour pour elle, Christ est devenu son sauveur. En fait, les images sur le mariage utilisées par l'apôtre Paul s'inspirent probablement d'une parabole trouvée dans un livre de l'Ancien Testament écrit par le prophète Ézéchiel. La lecture de cette parabole est assez longue, mais fort intéressante. Cédons la parole à notre lectrice.
2: L'Éternel m'adressa la parole et me dit « Voici ce que le Seigneur l'Éternel déclare à Jérusalem. Par ton origine et ta naissance, tu appartiens à la terre des Cananéens. Au moment de ta naissance, personne n'a coupé ton cordon ombilical. Personne ne t'a baigné dans l'eau pour te laver. Tu ne fus ni frotté avec du sel, ni emmailloté dans des langes. Personne n'a jeté sur toi un regard de pitié pour te rendre un seul de ses services. Au jour de ta naissance, on t'a prise en dégoût, et tu as été jeté au milieu des champs. J'ai passé près de toi, et je t'ai aperçu, te débattant dans ton sang. Alors je t'ai dit, il faut que tu vives, même au milieu de ton sang. Oui, je t'ai dit, il faut que tu vives au milieu de ton sang. Je t'ai fait croître comme l'herbe des champs. Tu as grandi, et tu t'es développé. Tu es devenue très, très belle. Ta poitrine s'est formée, tes poils ont poussé, mais tu étais toujours complètement nue. Quand j'ai repassé près de toi et que je t'ai revue, je me suis aperçue que tu avais atteint l'âge de l'amour. Alors j'ai étendu sur toi le pan de mon manteau et j'ai couvert ta nudité. Je t'ai prêté serment pour conclure une alliance avec toi. Le Seigneur l'Éternel le déclare. C'est ainsi que tu es devenue mienne. Je t'ai lavée à grande eau pour nettoyer le sang qui te couvrait. Puis j'ai enduit ton corps d'huile parfumée. Je t'ai habillée d'une robe brodée et je t'ai chaussée de cuir fin. Je t'ai drapée dans du lin fin et je t'ai couverte d'un manteau de soie. Je t'ai parée de bijoux. J'ai orné tes poignets de bracelets et ton cou d'un collier. J'ai mis un anneau à ton nez et des boucles à tes oreilles. J'ai posé sur ta tête un magnifique diadème. Tu étais parée d'or et d'argent, vêtue de fin lin, de soie et d'étoffes précieuses brodées. Tu te nourrissais de la farine la plus fine, de miel et d'huile. Tu es devenue extrêmement belle et tu es parvenue à la dignité royale. Ta renommée s'est répandue parmi les nations à cause de ta beauté qui était parfaite, grâce à la splendeur dont je t'avais parée.
3: Cette parabole retrace l'histoire d'une pauvre orpheline qui devient, en se mariant, une princesse royale. En nous plaçant dans le contexte de cette prophétie d'Ézéchiel, nous comprenons que cette jeune fille dont il est question représente l'histoire du peuple d'Israël. Toutefois, nous pouvons découvrir également dans ce récit la belle histoire de l'amour de Christ pour l'Église. Nous pouvons nous y approprier l'image éclatante du salut que Jésus apporte à l'Église.
0: Oui, et je trouve que les versets de l'apôtre Paul, cités en début d'émission, reprennent les mêmes idées trouvées dans cette prophétie. Pouvez-vous nous parler de cette parabole plus en détail?
3: Oui, bien sûr. Le début de la parabole décrit bien l'état lamentable de la condition humaine. Que nous soyons riches ou pauvres, nous sommes tous nés, et nul ne peut échapper à cette règle, dans un monde misérable, malheureux, méchant. Quel que soit notre arrière-plan, nous sommes tous nés dans le péché. Nous commettons tous des fautes, car nos cœurs sont profondément mauvais. Et les paroles de la parabole cherchent à choquer, car Dieu veut réveiller en nous la compréhension de notre véritable misère, de notre condition humaine. Aussi longtemps que nous restons loin de Dieu, aussi longtemps que nous refusons son amour et son salut, nous sommes perdus. Mais si la misère de notre condition humaine peut nous dégoûter, cette parabole nous présente la grâce et l'amour insondable de Jésus-Christ pour le pécheur. Trop d'hommes auraient abusé de la vulnérabilité de cette jeune orpheline, sans abri et vivant dans la misère. Trop d'hommes méprisent ou ignorent la condition de ces pauvres jeunes femmes abandonnées et seules dans le monde. Cette parabole est donc une belle histoire décrivant la compassion et l'amour pur. C'est la belle histoire d'un homme qui arrache sa bien-aimée de la misère pour lui redonner une dignité, pour restaurer sa beauté, pour lui accorder une vie heureuse, des richesses inestimables et le plus précieux de tout, l'amour et le respect. Cependant, l'histoire de cette jeune femme orpheline représente l'histoire de tout véritable croyant. Jésus est le Sauveur qui nous délivre de notre condition spirituelle et morale misérable. Jésus est le Sauveur qui nous arrache à notre solitude, à nos sentiments d'abandon, à la honte, à la culpabilité, à notre situation vulnérable, pour nous offrir à la place une relation privilégiée avec lui, pour nous permettre de vivre une amitié profonde avec lui, caractérisée par l'amour et la grâce. Jésus nous donne une dignité et le respect. Il nous fait vivre une vie nouvelle, une vie vécue en communion avec Dieu. Il nous offre la vie nouvelle.
0: Merci Étienne. Cette belle histoire nous aide à mieux comprendre l'amour fidèle et formidable de Jésus, notre Sauveur. Nous en approfondirons certains aspects lors de futures émissions. Mais en attendant, réjouissons-nous de la grâce reçue en Christ. Merci Étienne et à bientôt.
3: Je vous en prie Yann et au revoir à tous.
1: Oui, merci Étienne. La deuxième partie de cette émission est consacrée au thème du mariage. Comment construire un mariage solide, heureux et durable? Et que pouvons-nous apprendre de Christ à ce sujet? Voici des questions qui nous intéressent.
0: Antoine est de retour parmi nous pour nous accompagner dans nos réflexions. Bonjour.
4: Bonjour Yann et bonjour à tous.
0: Comment donc construire un mariage solide et heureux? Par où voulez-vous commencer?
4: Mon point de départ est celui-ci. Pour avoir toutes les chances de réussir son mariage, Jésus-Christ doit être au centre de notre vie de couple.
0: Autrement dit, il est vivement conseillé que notre conjoint soit un véritable chrétien.
4: C'est exact, Yann. Et je voudrais adresser quelques paroles à nos amis célibataires qui aspirent à se marier. Certains cherchent peut-être désespérément le mari ou la femme idéale. Si vous croyez en Jésus-Christ, il est alors essentiel, dans le choix d'un futur conjoint, de chercher une personne qui partage votre foi, une personne qui est sérieuse dans son engagement en tant que disciple de Jésus-Christ. Je sais que la tentation est souvent grande de se marier avec une personne qui n'adhère pas à la foi chrétienne. On peut penser que tout ira bien ainsi, mais souvent c'est plus tard que les problèmes apparaissent et c'est en de tels moments que l'absence d'une foi commune peut rendre la réussite d'un mariage plus difficile.
0: Merci pour cet avertissement. Mais comment faire alors pour que Christ soit au centre de notre mariage?
4: L'apôtre Paul, en Éphésiens chapitre 5, déclare que Jésus est la tête de l'Église. Il en est le chef. Dans le contexte du mariage, Jésus est le chef et du mari et de la femme. Tous deux doivent se tourner vers lui et se soumettre à lui. Lorsqu'un mari et une femme se soumettent à Jésus, leur Seigneur, ils aspirent alors à vivre les qualités qui peuvent faciliter la construction d'un mariage heureux et durable.
0: Et quelles sont ces qualités?
4: L'humilité et le besoin de dépendre de Jésus.
0: Parlez-nous d'abord de l'humilité.
4: Lorsque nous vivons soumis à Jésus, nous réalisons mieux nos défauts, car nous permettons à sa lumière de mettre en évidence nos faiblesses, notre vulnérabilité et nos péchés. L'humilité consiste à avoir une plus juste appréciation de ce que nous sommes, réellement. Elle nous permet de voir la corruption de nos cœurs. Au sein d'un couple, un homme ou une femme qui manque d'humilité peut tomber dans l'orgueil et devenir très critique et exigeant envers son conjoint. Il peut ne plus supporter ses défauts et le blâmer pour les difficultés, sans se remettre en cause lui-même. Nous comprenons que là où de telles attitudes persistent, le mariage court de grands dangers. Par contre, si, grâce à leur foi en Christ, chacun des deux conjoints reste humble, ils reconnaîtront alors leurs propres fautes, ils seront plus disposés à la repentance et ils désireront faire des progrès. Ils deviendront plus conciliants l'un envers l'autre, plus disposés à pardonner, moins critiques et exigeants.
5: Merci. Parlez-nous à présent de la nécessité de dépendre de Jésus.
4: Dans un couple chrétien, chacun de son côté et puis ensemble reconnaîtra son besoin de se tourner vers Jésus pour rechercher son aide. Sachant que nous ne sommes pas parfaits et que nous désirons faire mieux, nous nous tournons vers Jésus pour trouver ses conseils et la sagesse contenue dans sa parole, la Bible, car ils peuvent nous aider à construire un mariage réussi. Quand Jésus est au cœur d'un mariage, il devient un exemple à suivre et une source d'inspiration et de force. Quand Jésus est au cœur d'un mariage, son esprit agit en chacun pour transformer notre caractère et produire en nous de belles qualités qui vont favoriser de meilleures relations au sein du couple. Ces qualités sont l'amour et la paix, la bonté et la fidélité, la douceur, la patience et la maîtrise de soi. Ces fruits n'apparaissent pas tout seuls. Il faut les rechercher dans une attitude de prière, de dépendance et de confiance en Jésus-Christ.
5: Merci. Et pour conclure, pouvez-vous nous dire brièvement comment travailler ces deux qualités ? L'humilité et le besoin de dépendre de Jésus ?
4: Oui. En bref, pour faire germer en nous de belles qualités et pour construire un mariage heureux, il est essentiel que le couple chrétien passe ensemble du temps avec Jésus. Il faut qu'ensemble, il le laisse parler par sa parole, la Bible. Si vous en avez la possibilité, lisez la Bible en famille. Sinon, vous pouvez discuter du contenu des prédications entendues à l'Église. Puis, il est tout aussi important de prier ensemble, de prier l'un pour l'autre, de se tourner tous deux vers Jésus pour rechercher son secours, sa grâce et son aide précieuse.
1: Merci Antoine pour ces leçons simples, mais combien importantes. Nos deux invités seront de retour la prochaine fois pour poursuivre nos deux séries. En attendant de vous retrouver, chers amis, je vous dis au revoir et à bientôt.
0: Au revoir et que Dieu vous bénisse.

Et maintenant, c'est votre méditation quotidienne. Si éloigné et pourtant si proche. Pour qu'il cherche Dieu en s'efforçant si possible de le toucher comme à tâtons et de le trouver, quoiqu'il ne soit pas loin de chacun de nous. Acte 17, verset 27. Que votre douceur soit connue de tous les hommes, le Seigneur est proche. Philippiens 4, verset 5. Dans le détroit de Bering, près du pôle Nord, se trouvent deux îles. La grande, Diomède, appartient à la Russie, et la petite, Diomède, aux USA. La ligne de changement de date passe entre les deux. Quand il est lundi côté américain, il est déjà mardi côté russe. Ces deux îles ne sont pourtant distantes l'une de l'autre que de 4 km. Si éloignées et cependant si proches. N'est-ce pas souvent ce que nous vivons avec Dieu? Il nous semble si lointain et pourtant il est tout proche. Dieu n'est pas loin de chacun de nous, disait l'apôtre Paul aux Athéniens. Dieu était proche d'eux, mais ils ne le connaissaient pas. Il lui avait même érigé un autel dédié au Dieu inconnu. Ce qui peut-être nous empêche le plus de nous approcher de Dieu, ce sont nos a priori, nos idées erronées. Si nous pensons que Dieu est exigeant ou insensible, nous resterons loin de lui. Mais si nous nous ouvrons à son amour, nous nous rapprocherons de lui. Par sa venue, Jésus nous a révélé que Dieu veut être tout proche de nous et pardonner nos fautes, même celles qui sont inavouables. Jésus a payé le prix fort pour cela. En effet, il est écrit dans Éphésiens, « Vous avez été approchés par le sang du Christ. » Allons-nous rester loin de Dieu ou souhaitons-nous nous approcher de lui? Ne craignons pas d'être repoussés et croyons à son pardon, à son amour. Allons vers Dieu chaque jour, car chaque jour, il a quelque chose à nous pardonner, à nous donner ou tout simplement à nous dire. Venons à lui chaque jour par la prière. C'était votre méditation du jour. Passez une superbe journée sur Radio Bonne Nouvelle. À bientôt.

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2: C'est un plaisir de vous retrouver dans cette émission du 1er septembre. Et tout de suite, nous écoutons Sophie qui nous fait la lecture du proverbe 1er.
3: Chapitre 1er. Proverbe de Salomon, fils de David, roi d'Israël. Ils ont pour but d'enseigner aux hommes la sagesse et de les former pour qu'ils comprennent les paroles prononcées avec intelligence et qu'ils apprennent à agir de façon réfléchie, juste, droite et correcte. Ces proverbes donneront aux gens sans expérience le bon sens et aux jeunes la connaissance et le jugement. En les écoutant, le sage enrichira son savoir-faire et l'homme avisé acquérera l'art de bien se conduire. Ces proverbes sont destinés à faire comprendre les maximes et les paraboles et à pénétrer les propos des sages et leurs paroles énigmatiques. La clé de la sagesse, c'est révérer l'Éternel, mais les insensés dédaignent la sagesse et l'éducation. Mon fils, sois attentif à l'éducation que tu reçois de ton père et ne néglige pas l'instruction de ta mère, car elles seront comme une belle couronne sur ta tête et comme des colliers à ton cou. Mon fils, si les gens malfaisants veulent t'entraîner, ne leur cède pas. S'ils te disent « Viens avec nous, dressons une embuscade pour tuer quelqu'un, tendons pour le plaisir un piège à l'innocent, nous l'engloutirons tout vif comme le séjour des morts, il disparaîtra tout entier comme ceux qui descendent dans la tombe. Nous ferons main basse sur un tas d'objets précieux, nous remplirons nos maisons de butin, tu en auras ta part avec nous ferons tous bourse commune. » Mon fils, ne te mets pas en route avec ces gens-là. Évite d'emprunter les mêmes chemins qu'eux, car leurs pieds se précipitent vers le mal. Ils ont hâte de répandre le sang. Mais il est vain de vouloir tendre un filet pendant que tous les oiseaux t'observent. En vérité, c'est pour répandre leur propre sang que ces gens-là dressent des embûches. C'est à eux-mêmes qu'ils tendent des pièges. C'est à cela qu'aboutiront tous ceux qui cherchent à s'enrichir par les voies malhonnêtes. Un gain mal acquis fait périr celui qui le détient. La sagesse crie bien haut dans les rues, sa voix résonne sur les places publiques. Dominant le tumulte, elle appelle. Près des portes de la ville, elle fait entendre ses paroles, disant « Jusque à quand, stupide, vous complairez-vous à des sottises ?»« Et vous, moqueurs, jusque à quand prendrez-vous plaisir à vous moquer ?»« Et vous, insensés, jusque à quand détesterez-vous la connaissance ?»« Écoutez mes avertissements, voici, je répandrai sur vous mon esprit » et je vous ferai connaître mes paroles. J'ai appelé et vous m'avez résisté. J'ai tendu la main et personne n'y a prêté attention. Vous avez rejeté tous mes conseils et vous n'avez pas voulu de mes avertissements. C'est pourquoi, lorsque le malheur fondra sur vous, je rirai. Quand la terreur vous saisira, je me moquerai. Quand l'épouvante, comme une tempête, viendra sur vous, que le malheur fondra sur vous comme un ouragan, et que la détresse et l'angoisse vous assailliront, alors ils m'appelleront, mais je ne répondrai pas. Ils me chercheront, mais ne me trouveront pas. Puisqu'ils ont détesté mon enseignement et qu'ils n'ont pas choisi de révérer l'Éternel, qu'ils n'ont pas voulu de mes conseils et qu'ils ont dédaigné tous mes avertissements, eh bien ils récolteront les fruits de leur conduite et ils se répéteront jusqu'à ce qu'ils en aient plus qu'assez de leurs propres projets. Car la présomption des stupides causera leur mort et l'assurance des insensés les perdra. Mais celui qui m'écoute habitera en sécurité. Il vivra tranquille, sans avoir à redouter le malheur.
2: Arrêtons-nous aujourd'hui sur cette belle promesse du verset 23. Écoutez mes avertissements. Voici, je répandrai sur vous mon esprit et je vous ferai connaître mes paroles. C'est un appel solennel de la part du Seigneur. Il y a une grande différence entre entendre et écouter. Le sens profond de écouter ici est aussi obéissez. Un enfant en train de jouer dans le jardin peut très bien entendre sa mère l'appeler, mais ne pas répondre et continuer à jouer comme si de rien n'était. La maman peut alors lui demander « Pourquoi n'écoutes-tu pas ?» On fait souvent exactement pareil avec Dieu. Il donne des avertissements. Ce chapitre des Proverbes en est rempli. On les lit, on les entend, mais si on n'obéit pas, c'est que nous n'écoutons pas. Lire la Bible, connaître des versets par cœur, aller à l'église, tout cela est sans intérêt si ça ne change rien à notre façon de vivre. Il y a pourtant une conséquence inestimable que Dieu promet. Voilà ce qu'il nous offre en retour de notre écoute. « Je répandrai mon esprit sur vous et je vous ferai connaître mes paroles. » L'Esprit de Dieu, le Saint-Esprit, est un consolateur et un guide. Jésus a dit dans l'évangile de Jean, chapitre 16, verset 13, « Quand le Consolateur sera venu, l'Esprit de vérité, il vous conduira dans toute la vérité. » Nous avons besoin du Saint-Esprit pour comprendre Dieu. Il est comme une lumière qui éclaire la parole de Dieu. Par nos capacités naturelles, l'intelligence, la mémoire, la volonté, nous emmagasinons la parole de Dieu en nous. Mais c'est lui qui nous la fait comprendre, qui nous en révèle les secrets. Jésus parlait souvent en paraboles, en utilisant des images. Dans le particulier, il expliquait à ses disciples ce que cela signifiait. Par exemple, il parlait de terrain pour imager le cœur, de perles pour représenter le royaume de Dieu. Et ainsi, il y a beaucoup de choses dans la Bible que nous allons bien mieux comprendre si c'est le Saint-Esprit qui les explique. C'est par lui aussi que Dieu parle à notre cœur. Un enfant de Dieu est capable de recevoir une direction pour sa vie, une parole d'encouragement à donner à quelqu'un, un désir pressant de prier pour une personne. C'est le Saint-Esprit qui s'est adressé à nous dans ces cas-là. Il est aussi une puissance de Dieu pour témoigner efficacement. Voici l'ordre que Jésus a donné à ses disciples avant de remonter vers Dieu son Père. « Vous recevrez une puissance ». Le Saint-Esprit survenant sur vous, et vous serez mes témoins à Jérusalem, c'est-à-dire dans votre ville, dans toute la Judée, dans votre région, dans la Samarie, dans votre pays, et jusqu'aux extrémités de la terre. Vous pouvez lire cela dans le livre des Actes, chapitre 1er, le verset 8. Le rôle numéro 1 du Saint-Esprit est de conduire les enfants de Dieu dans le témoignage. Vous vous sentez limité pour suivre le Seigneur, pour parler de lui autour de vous et pour faire ce qu'il vous demande? Eh bien, c'est normal parce que nous avons tous besoin de l'aide du Saint-Esprit. C'est lui qui vous donnera la capacité d'accomplir ce que Dieu vous demande. Faites confiance à votre Papa Céleste et demandez-lui simplement et dans la foi qu'il vous remplisse de son Esprit. Attendez-vous à recevoir dans la foi et vous le verrez s'accomplir. Que le Seigneur vous bénisse, je vous dis au revoir, rendez-vous à demain.

Nous arrivons à la fin de cette émission avec Edith. Alors vous pouvez la contacter, demander la prière. Voici l'adresse: Edith Pet, boîte postale 21 30310 Vergèze. Ça s'écrit V-E-R-G-E-Z-E, Vergèze, France. Par courriel: edith.tremplin@gmail.com. Je répète, edith.tremplin@gmail.com. Faites connaître cette émission autour de vous. Vos nouvelles sont les bienvenues. Je vous dis au revoir, bon courage et à demain.

Dans mon enfance, j'ai eu beaucoup de chance, parce que je suis née dans une famille unie, ce qui est très rare aujourd'hui. Mes parents et nous, les enfants, de même que mes deux grands-mères, on s'est toujours aimés. Je n'ai jamais connu de problèmes familiaux et mes parents aussi toujours eu du travail. Donc matériellement, on n'a pas eu de problème non plus. Très tôt, mes parents m'ont envoyé à l'école du dimanche et c'est sans doute là que j'ai entendu parler de Dieu pour la première fois. Ensuite, j'ai été au catéchisme, à l'église protestante, et là aussi on parlait de Dieu. Par ces différents moyens, j'ai appris que Jésus était venu sur la terre, qu'il avait parlé et agi pour le bien des hommes, qu'il était mort sur une croix et ressuscité pour que nous soyons sauvés. Tout ça, je ne le comprenais pas bien, mais j'étais intéressée quand même et je voulais en savoir plus. Je me souviens même que, pendant une période, j'allais très souvent au culte le dimanche, un peu comme j'allais à l'école pendant la semaine, pour apprendre des choses, entendre parler de la Bible, mais je me rendais bien compte que je ne comprenais pas grand-chose. De temps en temps, je priais aussi, mais pas pour des choses précises et rien ne se passait. Vers l'âge de 16-17 ans, différentes choses m'ont choquée. D'abord, je me suis rendu compte que les Juifs n'avaient pas une religion comme les autres, mais que leur religion coïncidait aussi avec un peuple bien précis. Ensuite, j'ai appris que, pendant la Seconde Guerre mondiale, certains hommes avaient eu comme idée de tuer les Juifs jusqu'au dernier, de les éliminer de la planète, et je trouvais ça vraiment très étrange. Et après la guerre, pour ces Juifs qui restaient et qui étaient éparpillés dans tous les pays, on a pris un morceau de territoire de la terre, en grignotant à d'autres pays, et on a créé un nouvel État, à partir de rien. Les autres peuples ont toujours dû se battre pour accroître leur territoire, et là c'était un peuple qui n'avait aucun territoire et à qui on en donnait un. Et ce que je trouvais vraiment extraordinaire aussi, c'est que ce peuple possédait ce territoire il y a 2000 ans, avant que les Romains ne les chassent. Ensuite, ils ont été dispersés dans tous les pays, et pourtant, tout au long de ces 2000 ans, jamais ils ne se sont confondus avec eux. Ils sont toujours restés une entité propre, ce qui est d'autant plus étonnant quand on compare par exemple avec le peuplement des États-Unis, qui a été formé il y a 300 ans des migrants de nombreux pays, et pourtant il est difficile aujourd'hui de savoir qui sont les descendants des Français, des Espagnols, des Anglais, des Allemands, des Italiens. Toutes ces choses amenaient pour moi des quantités de questions. Je continuais à lire la Bible de temps en temps et peu à peu j'ai compris certains passages dans l'Ancien Testament où il est question du peuple juif. Dans certains textes, par exemple, écrits bien avant que les événements ne se produisent, Dieu avertit son peuple, le peuple juif, qu'il va le disperser dans toutes les nations à cause de son péché. Mais il dit aussi qu'il va de nouveau le rassembler sur sa terre, parce qu'il l'aime et a fait alliance avec lui. J'ai également lu dans l'Ancien Testament des textes très nombreux qui annoncent la venue du Messie Jésus et parlent par avance de ce qu'il fera sur la terre. L'histoire de Jésus-Christ racontée dans le Nouveau Testament est devenue alors beaucoup plus réelle et plus proche pour moi et m'a vraiment interpellée. Comment se peut-il que les prophètes, qui ont vécu avant Jésus-Christ, aient pu écrire avec autant de précision l'action de celui qui devait venir? Toutes les promesses que Jésus avait prononcées lorsqu'il était sur la terre avec ses amis, promesses d'être avec tous les hommes qui veulent le connaître, est-ce que cela pouvait être pour moi aussi, aujourd'hui? Moi aussi j'ai voulu connaître le pardon de Dieu, parce que je réalisais bien que mes pensées, mes attitudes étaient bien souvent mauvaises et péchées. Jésus est celui qui a été blessé pour mes péchés, comme il a été blessé pour les tiens aussi. J'ai demandé pardon à Dieu pour le mal que je faisais, même dans les petites choses. J'ai demandé pardon parce que il avait dû envoyer Jésus-Christ souffrir et mourir sur la croix pour que je puisse être réconcilié, sauvé de mon péché. Je l'ai aussi remercié pour sa vie, qu'il a donnée ainsi, et je sais qu'il m'a accepté. Jésus nous appelle tous à lui. Il te cherche aussi toi, parce qu'il est aussi mort pour toi, à cause des pensées mauvaises que tu as et du mal que tu fais autour de toi, même sans le vouloir, pour que tu sois pardonné et réconcilié avec Dieu, et pour que tu commences à vivre autrement avec lui. Si tu veux connaître Dieu, le pardon grâce à Jésus-Christ est le seul chemin que Dieu a prévu depuis le début du monde.

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0: J'ai eu une enfance pas très facile par rapport à beaucoup de rejets dans ma vie. J'ai vécu dans une famille plutôt chrétienne, dans le sens que ma maman allait à l'église les dimanches. Et à la maison, il n'y avait pas vraiment Jésus qui était présent, mais disons que c'était un peu vide. Mais à l'école, j'ai subi beaucoup de rejections. Les gens ne m'aimaient pas et ne voulaient pas être mes amis. Donc, ouais, c'était pas si facile, mais j'ai réussi à m'en sortir.
1: C'est pas évident, en effet, mais c'est le cas de beaucoup de personnes. Souvent, les enfants, dans un groupe d'enfants, il y a souvent une ou deux personnes qui sont un peu à l'écart. Comment avez-vous pu aller au-delà de cette difficulté ?
0: Alors déjà, c'était très difficile parce que c'était répétitif. Donc, faut savoir qu'en Suisse, on change deux fois d'école. Et à l'école primaire, donc la première école pour les quand on est petit, j'ai subi une rejection de toute l'école, qui était assez harde. Et je me suis dit que ça allait changer en allant dans l'autre école plus grande, mais ça n'a pas vraiment changé parce qu'il faut toujours un bouc émissaire. Et j'avais l'autocollant qui allait très bien avec. Ce qui fait que j'ai jamais réussi vraiment à m'accepter dans la vie, mais je sais pas pourquoi à chaque fois que je regardais le train passer, parce que c'est commun, la Suisse, on a des trains, et je sais pas, j'ai toujours eu l'envie de... Je me disais toujours que si le monde n'avait pas besoin de moi, je veux pas en faire partie. Et avec ces pensées, il y avait toujours quelque chose derrière que je devais chercher, cet espoir qui était derrière moi, en fait. Ou devant moi, on pourrait plus dire devant moi. Et je comprenais pas, mais j'avais cet espoir et je savais que je devais vivre. Je pense que c'est ça qui m'a fait survivre.
1: Aujourd'hui, est-ce que vous avez quand même vécu d'autres circonstances où vous n'étiez pas rejeté ? Parce qu'à vous voir, on ne dirait pas quelqu'un qui est blessé, mais quelqu'un de très heureux.
0: Alors je dirais que, en premier lieu, étant à l'âge de 16 ans, un des amis que j'aimais depuis longtemps, il m'a emmené dans son groupe de jeunes et c'est là... parce que dans l'église de mes parents, j'étais aussi rejetée. C'était comme s'ils étaient à l'école, c'était horrible. J'avais plus envie de retourner à l'église, mais cet ami m'a justement emmenée avec lui dans son groupe de jeunes. Et c'est là que j'ai vraiment rencontré des gens qui aimaient la vie et qui m'aimaient un peu plus que d'autres. Et c'était vraiment cool. Mais il y a une chose qui, un jour, quand ils m'ont emmenée dans un camp d'hiver, et dans ce camp d'hiver il y avait tellement de jeunes et tout, et on parlait de Jésus, de qui c'était et de tout, et un soir dans ce camp d'hiver, parce qu'on avait des soirées de louanges et tout, et j'étais là, ok, d'accord, je savais que Dieu existait, mais au fond de moi j'avais toujours cette peine. Et c'est un soir dans ce camp d'hiver que j'étais touchée par le Saint-Esprit et que Dieu m'a remplie de son amour. Et après suivi plein d'étapes, on m'a toujours dit depuis toute jeune, après l'école, qu'est-ce que tu ferais dans ta vie, qu'est-ce que tu deviendrais. La question la plus évidente dans ma vie était plutôt qui j'étais et pourquoi j'avais été créée. Et après ça, à l'école, on m'a demandé de choisir un travail. Et étant rejetée des autres, je voulais aider les autres. Donc je voulais devenir assistante médicale ou dans le médical en tout cas. Mais toutes les portes se fermaient devant moi et un beau jour... je cherchais justement un apprentissage de 3 ans, donc c'est toujours apprendre un travail. Et j'ai une porte qui s'est ouverte dans le chocolat, dans l'industrie chocolatière. Et c'est là que j'ai pris la place sans rien demander, sans poser de questions. De toute façon, il me fallait un papier, il fallait que je fasse quelque chose de ma vie. Et j'ai trouvé la vie plutôt aisée de travailler. Mais j'avais toujours ce vide au fond de moi.
1: Alors pour revenir, on va aller un peu plus loin après, mais pour revenir un peu sur ce rejet, est-ce que du coup vous saviez pourquoi vous étiez rejeté ? Est-ce qu'il y avait des critères physiques ou quelque chose comme ça ? Ou c'est quelque chose où vous ne réfléchissez pas vraiment sur pourquoi les gens vous rejetaient ?
0: Je pense principalement que c'était, on pourrait dire un peu physique. Après je pense que j'ai été déclarée hyperactive à l'âge de 6 ans, qui a fait que je suis très vive et très joyeuse, et les gens n'aimaient pas ça. Ils n'aimaient pas les gens qui pouvaient vraiment être pleins de vie, et j'étais assez brusque dans le sens verbal, je faisais pas forcément attention à ce que je disais, ce qui fait que je pouvais facilement blesser les gens. Donc je pense que ça a été une part, mais je pense que c'est principalement parce que quelqu'un a choisi de me prendre comme bouc émissaire, donc tout le monde a décidé de me prendre comme bouc émissaire.
1: Vous étiez victime du premier et le plus vil de tous les mouvements de groupe.
0: Je dirais que c'est familial parce que mon grand frère a été victime de la même chose et mon petit frère aussi, donc je sais pas, c'est voilà,
1: Vous avez terminé tout à l'heure, donc vous étiez chocolatière. Enfin, travailler dans une usine de chocolat, c'est peut-être pas être chocolatier, mais... Et du coup, vous sentez toujours un gros vide. Est-ce que c'est toujours le cas aujourd'hui?
0: Non, c'est plus le cas aujourd'hui, parce que... Après mon apprentissage de 3 ans dans la chocolaterie, j'y suis restée un an pour faire un peu de pratique, pour pouvoir travailler un peu. C'est assez drôle parce que j'étais en train de travailler et tout, puis au final je repensais à cette question, pourquoi j'avais été créée et quel était le sens de la vie. Et je travaillais dans cette chocolaterie en faisant de l'argent et j'étais là, mais qu'est-ce que je fais avec cet argent? Je me fais de belles vacances aux États-Unis, tout. Je veux dire, je ne voyais aucun sens à ma vie et j'avais ce vide en moi et je réfléchissais. Je me suis posé la question, mais qu'est-ce que j'ai envie de faire? Et la première chose qui m'est sautée à l'œil, c'était d'apprendre l'anglais. Et il faut savoir que mon grand frère est parti en Angleterre vivre. Ça fait 4 ans. Il a fait une école là-bas et il est resté. Et j'avais envie d'apprendre l'anglais pour pouvoir voyager aussi. Donc je me suis demandé à mon travail si je pouvais avoir 6 mois de congé pour pouvoir partir et apprendre l'anglais. Et ils m'ont dit qu'ils étaient d'accord. C'était en été, quand je leur ai demandé. Et ils m'ont dit, vous pouvez prendre dans la saison basse, de janvier à juin. Et c'est là que je réfléchissais où je devais aller, combien d'argent j'avais besoin, et je faisais un peu mes plans dans ma tête. Et tout d'un coup, un week-end, il y a les deux meilleurs potes de mon grand frère qui sont venus à la maison pour un thé. Je ne sais pas pourquoi, pour quelle raison, mais ils sont venus. Et j'ai eu l'occasion de discuter avec un des meilleurs amis de mon frère qui allait faire en octobre une école de disciples. Pour moi, école de disciples, ça sonnait trop sérieux, trop écolier, trop biblique. Et j'étais là, ouais, ok, d'accord, c'est cool, mais je voyais pas l'intérêt. Et l'autre pote en avait fait une et il m'a expliqué justement de quoi ça avait l'air, que c'était plutôt en anglais et que ça avait, on visitait plein de pays et que on, je sais pas, il y avait quelque chose dans sa voix, dans ce qu'il me disait, qui faisait que je devais chercher plus loin. Et j'avais au fond de moi cette petite envie qui me disait qu'il y avait quelque chose là-dedans que je devais aller chercher. Donc je suis allée sur cet internet, de là où il allait justement faire son école, de Jeunesse en Mission Biarritz. Et j'ai découvert la seconde école qui commençait de janvier à juin. Donc déjà ça, c'était pas anodin, que c'était précisément les dates que mon patron m'avait données que je pouvais prendre si je le voulais. Et qu'en plus de ça, j'avais déjà l'argent qu'il fallait pour couvrir tous les 6 mois. Donc, j'ai pas réfléchi plus longtemps. Je me suis inscrite à cette école, même si, au fond de moi, je connaissais pas vraiment Dieu, mais il y avait une part de moi qui avait envie de savoir ce que c'était, cette chose qui m'intriguait. Et j'ai débarqué en janvier 2016 à Biarritz pour faire cette école. C'était assez cool parce que la première semaine était sur le sujet « Comment Dieu parle ». Déjà ça m'a fait rigoler parce que j'étais là, ah, Dieu il parle, vous êtes chou. Moi, je pensais pas que Dieu parlait à ce point, mais plus on avançait durant la semaine, plus j'ai réalisé à quel point c'était vrai, quel point Dieu parlait. La deuxième semaine, c'était le caractère de Dieu, et là j'ai plutôt découvert un Dieu aimant, qui nous met pas dans des endroits où on n'a pas envie d'être, qui nous met pas dans des positions qu'on n'a pas envie d'être. Et... à la semaine, je crois que c'était à 4 ou 5, c'était le Dieu notre Père. Et c'était voir Dieu comme un papa. Et à chaque semaine, on avait un invité qui venait nous parler. Et il me parlait principalement à prendre ses temps avec Dieu, comment les faire et comment parler à son Père. Parce que Dieu est notre Père, notre Créateur. Et j'étais là, ok, d'accord. J'étais toujours un peu sceptique sur le fait que Dieu existait et qu'il parlait. Et j'avais pas vécu le grand boom, chagadalala, que tout le monde parlait, qui fait qu'on est transformé, changé. Et pendant l'application, donc tous les vendredis, on avait ce moment où on allait tous ensemble dans la salle et on faisait quelque chose de spécial. Et pour Dieu, notre Père, il nous a pris, il nous a dit, on va louer Dieu, puis prendre un temps avec Dieu tous ensemble. Donc chacun par soi-même pour aller dans la présence de Dieu. Et pendant la louange, j'ai fait ce qu'il nous a dit, ce qu'il lui faisait. Tout seul dans sa chambre, il nous disait qu'il allait sur le coin de son lit, et il regardait en l'air, et il disait, papa, tu es là. Et pendant cette louange, j'ai regardé en l'air et j'ai fait, ok, papa, est-ce que tu es là? Est-ce que tu existes, Dieu? De tout mon cœur, j'ai crié. Personne ne m'entendait, j'ai juste dit ça. Et ces deux mots ont changé de ma vie parce que 2 secondes après que j'ai dit ça, j'ai entendu Dieu dire, oui, je suis là. Et ces deux mots, je suis là, m'ont fait croire en Dieu d'une manière imprévisible. Ma foi a augmenté dans le sens parce que, de un, c'était quelqu'un qui me parlait et que je savais que c'était la voix de Dieu. Ça faisait peur, c'est vrai, parce que c'est pas tous les jours qu'on entend la voix de Dieu. Dieu parle principalement par les autres et non, et par notre intérieur, donc le Saint-Esprit. Mais de l'entendre de vive voix, j'ai compris que je pouvais plus nier que Dieu n'existait pas. Donc, voilà.
1: Et du coup, c'est ça qui a rempli votre vie et qui a répondu peut-être à cette question que vous posiez depuis si petite. Pourquoi vous avez été créée ?
0: Ça a répondu déjà, pas forcément à toutes les questions, mais ce qui était impressionnant, c'est que depuis ce moment-là, Dieu a transformé ma vie. Au moment où j'ai cru, il y a eu plusieurs étapes dans l'école qui ont fait d'autres applications qui ont fait que j'ai été transformée. Dans une, Dieu m'a touchée avec son amour, par une chanson, par son cœur de père qui est venu en moi. J'ai toujours eu un cœur très sensible, mais je pense que ça, c'est un don de Dieu. Et ce qui fait que j'ai pu vraiment sentir son cœur brisé. J'ai pu avoir les sentiments que Dieu avait pour moi. Et je pense que c'est ce qui a commencé de remplir le vide que j'avais au fond de moi.
1: En quelque sorte, ça a été juste le début, comme un fondement. Dieu existe, donc là, vous avez pu bâtir.
0: Oui, et c'était assez impressionnant parce que je devais remplir la question de maintenant, pourquoi tu m'as créé ? Et c'était assez cool parce que après les 3 mois de théorie, on part en 3 mois en phase pratique. Et les 2 premières semaines, j'étais à Athènes. Et on allait beaucoup dehors évangéliser, donc parler aux gens de Dieu et tout. Et un après-midi, j'ai rencontré une femme dans la rue. Elle ne parlait pas, elle parlait grec. Et je parlais français ou en anglais. Mais c'était assez impressionnant parce que, justement, j'ai pu lui parler de tout mon cœur, lui donner tout l'amour que Dieu m'avait donné, la déverser en elle, sans lui dire aucun mot. Mais simplement par mes actions et par l'onction de Dieu qui était sur nous, c'était quelque chose de magnifique de pouvoir partager l'amour. Et j'ai vraiment compris que Dieu, il m'appelait à être missionnaire et à changer les vies des autres. J'ai vraiment senti que Dieu me disait, je t'ai créé pour ça. Je t'ai créé pour aller vers les autres.
1: Merci beaucoup, Morgane, ce beau témoignage.
0: De rien.

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Merci à Radio Bonne Nouvelle de m'accueillir aujourd'hui pour cette méditation. Aujourd'hui, je vais prendre un verset qui me tenait à cœur. C'est dans 1 Corinthiens 28 à 20. Et c'est que Dieu sera avec toi, il ne te délaissera pas. Ce verset, il me touche beaucoup. Car dans les épreuves, dans la difficulté, Dieu est toujours là avec nous dans n'importe quelle circonstance. On peut être dans les épreuves les plus dures, on peut être au plus bas. Dieu sera toujours là avec nous et il nous garde car c'est notre Dieu, c'est notre Père et c'est celui en qui on peut apporter toute notre confiance, tous nos fardeaux, toutes nos épreuves. Et c'est vraiment ce que j'avais à cœur. Et même dans les moments de joie, même dans les moments où on est au plus haut, on va dire, dans notre vie, Dieu aussi est avec nous. Et c'est ça que j'aime, parce que Dieu n'est pas un Dieu juste de circonstances, il n'est pas juste là, même dans les moments difficiles, il est là aussi dans les bons moments, dans les moments un peu où on est en doute, il sera toujours là à répondre à nos prières, il sera toujours là pour nous, et c'est pas juste temporaire, parce que Dieu, c'est un Dieu aussi d'épreuves, et c'est un Dieu de victoire. Dieu ne perd jamais, Dieu est un Dieu de victoire. Et c'est ce que je voulais vous apporter, et je veux conclure avec ça, une prière pour vous fortifier, car Dieu est toujours là avec nous. Amen. Seigneur, je te prie en ton nom puissant Jésus-Christ aujourd'hui, que les personnes qui m'écoutent à l'heure actuelle puissent voir ton nom en tout temps, Jésus-Christ, Papa Yahweh. Je te bénis, je te glorifie, car je sais que tu seras là avec eux, et montre-leur que tu es toujours là, présent à chaque moment, à chaque instant et en tout temps, Seigneur Père. Viens apporter tes anges autour d'eux en ton nom puissant Jésus-Christ pour les protéger, pour les garder, Seigneur. Et Seigneur, reparle-leur aussi pendant les moments de victoire, les moments de joie, Seigneur Père éternel, en ton nom puissant Jésus-Christ, Papa Yahweh. Je te remercie, Papa, Seigneur, parce que tu es bon et tu es la personne qui apporte les bénédictions des cieux. Amen, Seigneur. Merci à vous d'avoir pris le temps de m'écouter. Merci à vous de ce petit moment que j'ai pu vous partager. Merci beaucoup parce que vous êtes bénis. Au nom de Jésus, Amen.

0: Non, c'est moyen.
1: Un peu mieux quand même.
2: Il n'y a pas tout le monde.
1: Non, c'est pas bon.
2: Il n'y a pas tout le monde.
0: Ils peuvent mieux faire, ils peuvent mieux faire.
1: On y va.
2: On peut faire mieux ?
0: Ouais. C'est du vent, du pipo. Combien?
3: Ben voilà, c'est

Personnellement, je proviens d'un milieu familial qui n'a jamais connu beaucoup de difficultés et ma vie d'enfant et d'adolescente s'est passée d'une manière vraiment simple, paisible et ce jusqu'à l'âge donc de 18 ans quand j'ai quitté ma famille pour aller faire des études. Et ce fut un petit peu le premier choc d'être confrontée avec des questions que je ne m'étais jamais posées avant et je n'avais pas de réponse. Je connaissais un petit peu le Nouveau Testament, je connaissais la vie de Jésus, je connaissais aussi les apôtres, ce qu'ils avaient pu vivre, et pourtant je ne faisais pas du tout le lien avec ma propre vie. J'ai commencé donc à me poser ces questions, mais aussi à les poser à Dieu, et à lui demander à lui de me donner sa réponse. Et sa réponse n'est pas venue. Alors d'une manière très logique et rationnelle, j'ai décidé simplement de vivre sans Dieu, puisqu'il était sur son nuage, et bien qu'il y reste. Puisqu'il s'occupait pas de moi, eh bien je m'occuperai pas de lui. Quelques années plus tard, d'une manière assez brutale, j'ai commencé à comprendre que j'étais en train de récolter ce que j'avais semé. J'exerçais à cette époque un métier temporaire de guide de tourisme et j'ai été confrontée à quelque chose que je ne connaissais pas du tout, non plus simplement le manque de morale, mais franchement l'immoralité. Et ça m'a profondément blessée intérieurement parce que je ne trouvais pas en moi une fondation suffisamment solide pour tenir le coup. J'ai commencé à réfléchir suite à cela et cet été-là, j'ai rencontré des jeunes chrétiens. Ces chrétiens parlaient de Jésus et il y avait comme un malaise en moi et en même temps une certaine joie. Je me disais, mais pourquoi parle-t-il toujours de Jésus? Pourquoi chante-t-il? Je voudrais quand même en savoir davantage. Ils ont une certaine paix, ils ont une certaine joie que moi je n'ai pas encore, mais que j'aimerais bien connaître. Qui sont-ils et qui est vraiment ce Jésus? Ils m'ont prêté un livre qui s'appelait « La croix et le poignard ». Et ce livre m'a beaucoup parlé intérieurement. J'avais l'impression de vivre les actes des apôtres des temps modernes. Et à la fin de la lecture de cet ouvrage, j'étais dans ma chambre, chez mes parents, et je me suis mise à genoux. J'étais seule, avec Dieu. Et j'ai fait cette simple prière. « Seigneur, c'est exactement ce que je veux vivre depuis des années. C'est toujours ce que j'avais cherché et que je n'avais jamais trouvé. » Je voulais savoir si toi tu parlais. Je voulais savoir si toi tu pouvais vraiment intervenir dans ma vie. Et maintenant je vois que tu le fais, tu l'as fait dans la vie des autres. Il n'y a pas de raison que tu ne le fasses pas dans ma propre vie. Je ne suis pas une criminelle, je ne suis pas une débauchée. Mais j'ai besoin de toi quand même pour avoir le sens de ma vie. Il y a un petit détail que j'aimerais citer. Avant ce pas vraiment décisif avec Dieu dans ma chambre, j'avais réalisé que je récoltais ce que j'avais semé. J'avais pris une décision de vivre sans Dieu et je voyais que ma propre moralité à moi devenait franchement élastique. Ça ne me plaisait pas du tout parce que je ne pouvais plus m'approuver moi-même. Et ça me gênait profondément. J'avais quand même ce sens du bien et du mal et ce sens de la vérité était toujours présent dans ma vie, dans ma recherche de Dieu. Cet été-là, j'avais beaucoup grossi. Il y avait différents problèmes qui s'étaient greffés et qui avaient provoqué cet excès de poids. Mais pour moi, je voyais vraiment que c'était là une preuve, dans ma vie personnelle, non seulement du manque de volonté, mais aussi d'un malaise profond qu'aucune ascèse ne pouvait résoudre. La solution devait être ailleurs. Et c'était aussi pour moi le signe d'un échec personnel. Mon orgueil en avait pris un coup. C'était quelque chose que je ne pouvais pas contrôler, alors que je pouvais toujours tout contrôler. J'avais toujours réussi dans mes études, je n'avais jamais aucun problème particulier, et là c'était vraiment quelque chose qui m'avait en quelque sorte arrêté. Et quand j'ai réfléchi devant Dieu à cette situation, j'ai su que lui seul pouvait intervenir et changer quelque chose, mais de l'intérieur cette fois-ci, de manière vraiment précise, directe, brutale peut-être, radicale, mais c'était lui seul qui pouvait le faire, lui seul connaissait vraiment les causes, et c'est ce qui a provoqué aussi en partie cet acte de confiance totale et absolue en Dieu, de lui confier aussi ce problème. Je ne voulais plus maintenant, devant Dieu, vivre coupé en tranches, que toute ma vie, une partie appartiendrait à Dieu, une autre au travail, une autre à la famille, mais que tout devait être vraiment un, unifié. Et c'était ma personnalité entière qui devait vraiment appartenir à Dieu. Quelques jours après ce pas décisif avec Dieu, j'avais toujours cette paix. Cette paix était venue en moi et elle restait. J'avais un peu peur qu'elle parte, et pourtant Dieu était toujours là. En plus,
Il y avait eu quelques problèmes de divergence avec mes parents et j'ai pu vraiment aussi me réconcilier avec eux. Et Dieu a mis vraiment beaucoup d'amour dans mon cœur pour eux. Et à partir de ce moment-là, j'ai pu aussi recevoir beaucoup d'amour. Ça s'est passé il y a déjà quelques années, mais aujourd'hui encore, c'est profondément vrai. Et ce Dieu que j'ai rencontré est toujours le Dieu avec lequel je marche aujourd'hui, qui m'aide vraiment dans les relations que je peux avoir avec les collègues de travail et dans bien des situations.

Notre message est simple, c'est dans le ciel qu'il puisse son essence. Viens recevoir cette paix qui surpasse toute intelligence. Et dans le calme et la confiance, même au milieu des afflictions, reçois ce souffle d'amour et cette douce bénédiction.

du jamais vu. Des journalistes du monde entier se retrouvent autour du feu. Le Porge, Biscarros, l'avant après saisissant des incendies dévastateurs en Gironde et dans les Landes. Ce sont des titres d'articles qui sont sortis dans la presse alors que des incendies ont provoqué le départ de 220 000 personnes et détruit des dizaines de milliers d'hectares ainsi que des centaines de maisons dans les Landes et en Gironde en juillet 2026. Certains sont rentrés chez eux et ont trouvé leur maison en ruine, réduite en cendres. Alors comment trouver l'espoir au milieu de la détresse ? 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Comble de l'inconsistance, dit l'Ecclésiaste, comble de l'inconsistance, tout n'est que fumée. C'est avec cette première phrase que le livre de l'Ecclésiaste, attribué par la tradition au roi Salomon, débute. L'Ecclésiaste se présente comme un penseur qui a cherché à comprendre le sens de la vie pour en tirer des conclusions importantes. Il ouvre son livre avec cette interpellation que l'on pourrait dire autrement comme « vanité des vanités » ou encore « vapeur des vapeurs, tout n'est que fumée ». Un thème qui revient tout au long du livre et qui met en évidence que tout passe. Rien ne dure, et parfois injustement. Comme le dit cette réflexion partagée par l'Ecclésiaste, « Il y a un mal douloureux que j'ai vu sous le soleil, des richesses conservées, pour son malheur, par celui qui les possède. Si ces richesses disparaissent à cause d'une mauvaise affaire, il ne reste rien entre les mains de son fils. Il est sorti nu du ventre de sa mère, et il repart aussi nu qu'il était venu. Quel avantage a-t-il d'avoir travaillé pour du vent ?» L'Ecclésiaste en vient à cette réflexion. « Le seul bonheur pour l'homme consiste à manger, à boire et à se donner du plaisir dans son travail. Mais cela aussi, je l'ai bien vu, moi-même, dépend de Dieu. » Il conclura même son livre par un conseil adressé à la jeunesse. « Jeune homme, réjouis-toi dans ton adolescence. Livre ton cœur à la joie durant ta jeunesse. Marche en suivant les voies de ton cœur et le regard de tes yeux. Cependant, sache que pour tout cela, Dieu t'appellera en jugement. » Chasse le chagrin de ton cœur et éloigne le mal de ton corps, car l'adolescence et la jeunesse partent en fumée. Souviens-toi de ton Créateur durant ta jeunesse, avant l'arrivée des jours mauvais, avant d'atteindre les années où tu diras « Je n'y prends aucun plaisir ». L'Ecclésiaste rappelle aux jeunes gens que viendra un jour où ils vieilliront et partiront, car comble de l'inconsistance, dit l'Ecclésiaste, tout n'est que fumée. Alors comment traverser la fragilité de la vie avec de l'espoir et de la résilience? En profitant chaque jour, sainement, de tout ce que la main de Dieu nous donne, en réalisant que rien ne dure sur terre, mais que chaque instant de bonheur doit être vécu avec intensité comme un cadeau de Dieu. Écoutons la conclusion de tout son discours. Crains Dieu, autrement dit, révère Dieu, et respecte ses commandements, car c'est ce que doit faire tout homme. Finalement, l'Ecclésiaste nous invite à tourner les yeux vers le seul refuge que rien ne peut détruire pour quiconque croit dans l'œuvre du Christ. Il s'agit de notre relation à Dieu. 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

Je m'appelle Samuel et je suis né à Mulhouse en Alsace en 1948 après la Seconde Guerre mondiale. Ma vie a commencé par un drame épouvantable puisque ma maman est morte pendant l'accouchement. N'ayant pas de maman pour m'allaiter, j'ai été moi-même longtemps entre la vie et la mort. Mais Dieu voulait que je vive. Et c'est là qu'un premier miracle s'est produit dans ma vie. Une femme chrétienne qui avait accouché 9 mois auparavant et qui venait de sevrer son enfant a eu compassion de moi. Elle m'a pris chez elle et a pu m'allaiter pendant 3 mois. Puis mon père m'a repris à la maison où diverses personnes ont pris soin de moi jusqu'à l'âge de 4 ans. À cette époque-là, mon père s'est remarié avec une Suissesse, elle-même veuve depuis très longtemps. Et là, nouveau miracle, cette seconde maman m'a vraiment aimé comme son propre enfant. Elle a pris soin de moi et m'a élevé avec amour et dévouement, ce qui n'est pas toujours évident de la part d'une deuxième maman. Mais mon père et elle, qui étaient des chrétiens engagés, priaient fidèlement pour le salut de mon âme. Et plus ils priaient pour moi, plus je faisais de bêtises. À 8 ans, j'étais à la tête d'un groupe d'une vingtaine de gamins qui ne songeaient qu'à faire les 400 coups autant à l'école que dans le quartier où nous habitions. Mon père exerçait un ministère d'évangéliste itinérant et son fils faisait des bêtises. Mais ma mère priait beaucoup pour moi. Souvent, je voyais son visage baigné de larmes et les larmes d'une maman interpellent davantage un enfant que 1000 sermons. En fait, tout bascula dans ma vie au début de l'été 1958. Fin juin, la maladie fondit sur moi comme un aigle sur sa proie. Empoisonné quelques heures plus tôt par un pesticide, je fus soudain terrassé par des nausées, des vomissements, des crampes abdominales, des maux de tête et une forte fièvre. Le jeune garçon de 10 ans débordant de vitalité que j'étais 24 heures plus tôt se trouvait soudain à l'article de la mort. Impossible de bouger ou simplement d'ouvrir les yeux à la lumière du jour. Appelé en urgence, notre médecin diagnostiqua une hépatite toxique. « Le pronostic est très réservé, dit-il à mi-voix à mes parents. Si le foie ne tient pas le coup, on ne pourra rien faire. » De fait, la maladie continua d'empirer. Un jour, la fièvre grimpa à 41 degrés, et dans un état de faiblesse extrême, je me sentis en train de mourir. Je sombrais dans un état précomateux et eus l'étrange sensation que mon esprit se détachait de mon corps. Ouvrant péniblement les yeux, j'aperçus à ce moment-là ma mère et mes sœurs sur le seuil de la chambre à coucher. Le visage baigné de larmes, elles se mirent à chanter un vieux cantique dont les paroles allèrent droit à mon cœur. « Si seulement je puis toucher son vêtement, le bord suffit, car il guérit entièrement. » Une grande douceur, mais aussi une incroyable puissance se dégageait de la mélodie et des paroles de ce chant. Malgré ma grande faiblesse, je réalisais que c'était comme si Jésus me disait que ce qu'il avait fait jadis pour une femme malade, il allait le faire aussi pour moi, si seulement je pouvais toucher son vêtement, c'est-à-dire avoir une confiance totale en lui. Je le fis très simplement en plaçant toute ma foi d'enfant en Jésus-Christ. Dès lors, et à la grande surprise de notre médecin, ma santé s'améliora de jour en jour. Je restais encore très faible pendant plusieurs mois, mais je guéris sans aucune séquelle. Au soir du 15 septembre de cette année-là, je sentis que le Saint-Esprit agissait en moi. J'étais là, dans la pénombre, lorsque soudain je réalisais mon état de pécheur devant Dieu. La Bible, qui est le livre où Dieu s'adresse aux hommes qu'il a créés, déclare dans la lettre aux Romains que tous les hommes ont péché et sont privés de la gloire de Dieu. Tous les hommes, sans exception, moi y compris. M'agenouillant devant mon lit, je me mis à pleurer amèrement. Je confessais à Dieu mes péchés et je lui demandais pardon. Et c'est à ce moment-là que je compris l'immensité de son amour. Ce soir-là, au bord de mon lit, j'acceptais Jésus-Christ comme sauveur personnel et réalisais que le problème de mes péchés avait été définitivement réglé. Les années ont passé, et aujourd'hui je peux témoigner que la bonté et la fidélité de Dieu ne m'ont jamais fait défaut. Voilà plus de 40 ans que j'expérimente au quotidien le privilège d'être aimé de Dieu, qui est mon Père Céleste.
Je suis actuellement médecin et responsable d'une mission en Suisse en phase directe avec les problèmes les plus divers de mes contemporains. Et c'est à vous, chers amis auditeurs, que je désire m'adresser en terminant. Peut-être êtes-vous angoissé devant de sombres perspectives d'avenir. Vous craignez pour vous-même ou pour vos enfants. Vous avez d'innombrables soucis et vous vivez dans une tension perpétuelle. Peut-être êtes-vous malade, angoissé en pensant à la mort et à l'au-delà. Alors venez à Jésus-Christ, qui, en sacrifiant librement sa vie sur la croix, a porté sur lui le poids de vos péchés. Croyez en lui et acceptez-le comme votre sauveur, lui qui a déclaré dans l'évangile de Jean et au chapitre 10, « Je connais mes brebis, je leur donne la vie éternelle, elles ne périront jamais et personne ne les arrachera de ma main ».

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lorsque j'étais contacté par la concurrence. Ça arrive, vous voyez, les gens cherchent. Quelquefois, il n'y a pas besoin de chercher, je ne l'ai pas voulu. Et on priait le Seigneur parce qu'on avait dû vendre la maison pour que le Seigneur nous donne les moyens de s'acquérir une maison pour 4 enfants. Il faut pas 2 pièces cuisine, hein. Et c'était un fardeau pour nous. Et je voyais que dans cette entreprise, malgré la réussite que j'avais, j'étais quand même dans les premiers de la société au niveau résultat. Eh bien, je gagnais pas assez pour pouvoir investir dans une belle grande maison. Alors, on a prié. Et généralement, je peux vous dire qu'au niveau de la concurrence, on a des milliers de clients, on la rencontre pratiquement jamais. Et Dieu, j'étais voir une directrice d'école parce que je vends des produits également pour les écoles. La directrice ne pouvait pas me recevoir tout de suite, donc j'attendais à la porte. Et puis un autre gars se présente, et puis on commence à parler, bien sûr, c'était de la concurrence. Et puis bon, la directrice était libre, je suis rentré, je suis sorti, lui est rentré, point, c'est tout. Il a réussi à avoir mes coordonnées. C'est vrai que j'ai cassé les pieds sur le secteur. Et il a réussi à avoir mes coordonnées. Il m'a demandé si on pouvait se rencontrer. Je lui ai dit, bon, pourquoi pas. Puis j'en ai parlé à mon chef de régional de cette entreprise. Il dit, attention, méfie-toi, bien sûr, hein. Et je suis allé le voir. Et puis, bon, ça me paraissait bien ce qu'il proposait. J'aime bien me sentir à l'aise dans l'entreprise dans laquelle je travaille. Alors, je suis allé à la direction et rencontrer donc le PDG de l'entreprise. Alors, il m'accueillait comme si j'avais signé mon embauche. Je lui ai dit, j'ai encore rien signé et je prendrai ma décision qu'après vous avoir vu et après avoir parlé avec vous. J'ai pu parler avec cet homme. J'étais pas pressé de changer de travail puisqu'on était venu me chercher. Je lui ai témoigné de tout simplement que je voulais ceci dans mon travail et pour moi est essentiel. C'est de rester honnête, de ne jamais raconter de bêtises par rapport aux produits que je vends. J'ai déjà vu tellement d'excès dans ce domaine. Un exemple, nous avons dans notre gamme un stylo. On prétend qu'on laisse une semaine ouvert, un stylo encre. Il ne sèche pas dans la pointe. Je l'ai jamais dit avant de l'avoir testé à la maison, parce que je veux pas être malhonnête. Et le Seigneur honore cela. Alors j'ai dit à mon patron, voilà, mon futur patron, écoutez, si vous permettez que je reste honnête dans mon travail, je suis OK pour travailler avec vous parce que je suis chrétien. Ah, il me dit, Monsieur Blazer, que vous êtes l'homme qu'il nous faut. Ça m'a un peu surpris quand même, et c'est vrai, parce que je suis dans cette entreprise. Je peux vous dire que nous sommes payés qu'à la commission. Par rapport au même chiffre d'affaires, dans cette entreprise, je gagne 40 à 50% de plus que dans l'autre. Et la prochaine fois, je vais faire de la formation, de l'embauche et de la formation pour l'entreprise. Je l'avais déjà fait avant. Mais mon critère est l'honnêteté par rapport au client. C'est le témoignage que j'apporte, même dans l'entreprise dans laquelle je suis. Les gens s'imaginent qu'à force de raconter n'importe quoi, eh bien, le client va acheter, c'est possible une fois, mais après, ils auront la porte fermée. Je crois qu'il faut voir à long terme, mais pour moi, c'est un critère de conscience et mon engagement avec le Seigneur.

0: En ces jours-là, comme il y avait de nouveau une foule nombreuse et qu'il n'avait pas de quoi manger, il appela à lui ses disciples et leur dit
1: « J'ai pitié de la foule, car voilà déjà 3 jours qu'ils restent auprès de moi et ils n'ont pas de quoi manger. Si je les renvoie à jeun chez eux, ils vont défaillir en route, et il y en a parmi eux qui sont venus de loin. »
0: Ses disciples lui répondirent
2: « Où prendre de quoi rassasier de pain ces gens ici dans un désert ?»
0: Et il leur demandait
1: « Combien avez-vous de pain ?»«
2: 7 »
0: Et il ordonne à la foule de s'étendre à terre. Et prenant les 7 pains, il rendit grâce, les rompit, et il les donnait à ses disciples pour les servir, et ils les servirent à la foule. Ils avaient encore quelques petits poissons. Après les avoir bénis, il dit de les servir aussi. Ils mangèrent et furent rassasiés, et l'on emporta les restes des morceaux, 7 corbeilles. Or, ils étaient environ 4000. Et il les renvoya. Et aussitôt, montant dans la barque avec ses disciples, il vint dans la région de Dalmanuta.
2: Les pharisiens sortirent et se mirent à discuter avec lui. Ils demandaient de lui un signe venant du ciel pour le mettre à l'épreuve. Gémissant en son esprit, il dit
1: « Qu'a cette génération à demander un signe ? En vérité, je vous le dis, il ne sera pas donné de signe à cette génération. »
2: Et les laissant là, il s'embarqua de nouveau et partit pour l'autre rive. Ils avaient oublié de prendre des pains et ils n'avaient qu'un pain avec eux dans la barque. Or, il leur faisait cette recommandation.
1: « Ouvrez l'œil et gardez-vous du levain des pharisiens et du levain d'Hérode. »
2: Et eux de faire entre eux cette réflexion, qu'ils n'ont pas de pain, le sachant, il leur dit
1: « Pourquoi faire cette réflexion que vous n'avez pas de pain? Vous ne comprenez pas encore et vous ne saisissez pas? Avez-vous donc l'esprit bouché? Des yeux pour ne point voir et des oreilles pour ne point entendre? Et ne vous rappelez-vous pas, quand j'ai rompu les 5 pains pour les 5000 hommes, combien de couffins pleins de morceaux vous avez emportés ?
2: 12.
1: Et lors des 7 pour les 4000 hommes, combien de corbeilles pleines de morceaux avez-vous emportés ?
2: 7.
1: Ne comprenez-vous pas encore ?
0: Ils arrivent à Bethsaïde, et on lui amène un aveugle en le priant de le toucher. Prenant l'aveugle par la main, il le fit sortir hors du village. Après lui avoir mis de la salive sur les yeux et lui avoir imposé les mains, il lui demandait
1: « Aperçois-tu quelque chose ?»
0: Et l'autre, qui commençait à voir, de répondre
2: « J'aperçois les gens. C'est comme si c'était des arbres que je les vois marcher. »
0: Après cela, il mit de nouveau ses mains sur les yeux de l'aveugle, et celui-ci vit clair et fut rétabli, et il voyait tout, nettement, de loin. Et Jésus le renvoya chez lui en lui disant
1: « N'entre même pas dans le village. »
0: Jésus s'en alla avec ses disciples vers les villages de Césarée de Philippe, et en chemin, il posait à ses disciples cette question
1: « Qui suis-je, au dire des gens ?»
0: Ils lui dirent
2: « Jean le Baptiste, pour d'autres Élie, pour d'autres un des prophètes,
1: mais pour vous, qui suis-je ?»
0: Pierre lui répond
2: « Tu es le Christ. »
0: Alors il leur enjoignit de ne parler de lui à personne. Et il commença de leur enseigner
1: « Le Fils de l'homme doit beaucoup souffrir, être rejeté par les anciens, les grands prêtres et les scribes. » Être tué, et après 3 jours, ressuscité.
0: Et c'est ouvertement qu'il disait ces choses. Pierre, le tirant à lui, se mit à le morigéner. Mais lui, se retournant et voyant ses disciples, admonesta Pierre et dit
1: « Passe derrière moi, Satan, car tes pensées ne sont pas celles de Dieu, mais celles des hommes. »
2: Appelant à lui la foule en même temps que ses disciples, il leur dit
1: « Si quelqu'un veut venir à ma suite, qu'il se renie lui-même, qu'il se charge de sa croix et qu'il me suive. Qui veut en effet sauver sa vie, la perdra. Mais qui perdra sa vie à cause de moi et de l'Évangile, la sauvera. Que sert donc à l'homme de gagner le monde entier s'il ruine sa propre vie? Et que peut donner l'homme en échange de sa propre vie? Car celui qui aura rougi de moi et de mes paroles dans cette génération adultère et pécheresse, le Fils de l'homme aussi rougira de lui quand il viendra dans la gloire de son Père avec les saints anges.

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Cette petite introduction vient du morceau « Lettre à mon père » de Florin Niculescu. Belle lettre, pleine de vie. Jésus aussi nous a laissé cette lettre, particulièrement adressée à son église. Et dans l'une d'entre elles, il dit « Je viens bientôt ». Retiens ce que tu as, afin que personne ne prenne ta couronne. C'est le sujet de la conférence d'aujourd'hui. C'est Jean-Claude Ordoki, un responsable d'une église de la région, qui aujourd'hui nous pose cette question. Sommes-nous prêts à ce que Jésus revienne comme il a dit ?

Nous allons lire trois textes. Le premier, c'est dans Jean. Jean chapitre 14, les trois premiers versets. Jean 14. Que votre cœur ne se trouble point, croyez en Dieu et croyez en moi. Il y a plusieurs demeures dans la maison de mon Père. Si cela n'était pas, je vous l'aurais dit, je vais vous préparer une place. Lorsque je m'en serai allé et que je vous aurai préparé une place, je reviendrai et je vous prendrai avec moi, afin que là où je suis, vous y soyez aussi. Deuxième texte que j'aimerais voir avec vous se trouve dans 2 Pierre. Deuxième épître de Pierre, chapitre 3. On va lire juste qu'un verset, le verset 14. Deuxième épître de Pierre, chapitre 3, verset 14. C'est pourquoi, bien-aimés, en attendant ces choses, c'est les choses qui doivent venir, appliquez-vous à être trouvés par lui sans tache et irréprochables dans la paix. Et un dernier texte, dans l'épître de Jude, le verset 24 et 25. Jude 24 et 25. Or, à celui qui peut vous préserver de toute chute et vous faire paraître devant sa gloire irréprochable dans l'allégresse, à Dieu seul, notre Sauveur, par Jésus-Christ, notre Seigneur, soit gloire, majesté, force, puissance, dès avant tous les temps, et maintenant et dans tous les siècles. Amen. Voilà. Trois textes qui vont nous servir de base. Le premier texte que nous avons lu est l'une des plus glorieuses promesses. Le Seigneur nous promet de venir nous chercher, nous enlever pour être avec lui. L'enlèvement de l'Église est une des plus glorieuses promesses. C'est une des plus glorieuses promesses et elle est aussi l'une des plus importantes promesses. Il viendra nous chercher et nous introduire dans la maison du Père. Et comme dit l'apôtre Paul, nous serons toujours avec lui, toujours avec le Seigneur. C'est une promesse qui est extraordinaire, une promesse vraiment glorieuse. Mais c'est une promesse qui est au conditionnel. Nous devons prendre au sérieux les paroles que le Seigneur dit. On sait que le Seigneur est bon, on sait qu'il est plein d'amour, on sait qu'il nous fait grâce, on sait qu'il est toujours prêt à nous bénir, qu'il est prêt toujours à nous secourir, ça on le sait. Mais nous devons prendre quand même le Seigneur au sérieux. Et surtout, prendre au sérieux ce qu'il nous dit. Il faut prendre au sérieux les paroles du Seigneur. Parce qu'il dit dans l'évangile de Luc, au sujet de sa venue, pour venir chercher les siens, il dit quand même une parole dont nous devons tenir compte et prendre très au sérieux. L'un sera pris et l'autre laissé. C'est une promesse merveilleuse. Vous vous rendez compte? Il nous promet qu'il va venir nous chercher pour nous amener dans la maison du Père et être éternellement avec lui. C'est merveilleux, n'est-ce pas? Oui, mais c'est merveilleux pour ceux qui vont être enlevés. Par contre, cette promesse-là, pour ceux qui ne sont pas prêts, alors ça sera loin d'être merveilleux. L'un sera pris et l'autre laissé. Ce sera merveilleux d'être pris et ça sera terrible de ne pas l'être. Et ça, on doit le considérer. Vous savez, le diable, s'il ne peut pas nous amener à renier le Seigneur Jésus, il fait tout, et il peut y arriver, il fait tout pour faire de chacun de nous des vierges folles. S'il peut, il le fera. S'il peut faire de nous des vierges folles, c'est-à-dire des vierges qui n'ont pas suffisamment d'huile, et qui, parce qu'elles n'ont pas suffisamment d'huile, ne peuvent pas, elles ne sont pas prêtes, ne peuvent pas être enlevées, le diable le fera. Prenons garde. Notre parole aussi, qui est lourde de conséquences, dont nous devons parfois nous souvenir,
c'est que Jésus a dit quand même à une église, à son église, puisque tu es ni froid ni bouillant, je te vomirai. C'est une parole aussi que nous devons prendre au sérieux. On doit prendre au sérieux cette parole. Puisque tu n'es ni froid ni bouillant, tu es tiède, je te vomirai. Le Seigneur vomit les tièdes. Si nous sommes tièdes, nous ne serons pas enlevés. C'est sérieux. Ceux qui refusent de se consacrer à lui, ceux qui refusent de marcher avec lui, ceux qui refusent d'être tout à lui, ne seront pas enlevés. Oui, mais le Seigneur, il est bon. Il va me pardonner, il va me faire grâce. Non. Si on n'est pas prêt, le jour où il vient, nous resterons ici-bas. Je me souviens d'un témoignage d'une sœur, femme de pasteur, de la femme d'un pasteur. Elle était à l'hôpital entre la vie et la mort. Et dans son coma, alors elle n'a pas su dire si c'était dans son corps ou hors de son corps, si l'esprit était parti hors de son corps. Ça, elle n'a pas su le dire, elle ne savait pas. Mais une chose qu'elle nous a dite, le Seigneur m'a montré que plus de la moitié de mon église ne serait pas enlevée s'il venait. Ouais. Plus de la moitié de son église ne serait pas enlevée s'il venait. Et là, ça lui a donné un choc. Ça lui a donné un choc. Nous devons savoir si nous sommes prêts ou pas. Si nous sommes prêts à sa venue ou pas. Nous devons le savoir. Vous savez, Enoch, avant son enlèvement, il avait reçu le témoignage qu'il était agréable à Dieu. Avant d'être enlevé, il avait le témoignage dans son cœur qu'il était agréable à Dieu. Vous savez pourquoi il a reçu ce témoignage, Enoch ? Parce qu'il marchait avec Dieu. Pendant 300 ans, il a marché avec Dieu. Il a été fidèle. Qu'est-ce que c'est marcher avec Dieu ? C'est se donner tout entier à lui. C'est marcher dans la sanctification, sans laquelle personne ne peut voir le Seigneur. C'est être sérieux, c'est être conséquent avec Dieu. C'est ça, marcher avec Dieu. C'est avoir un cœur pour lui. C'est entretenir notre flamme, c'est entretenir notre amour pour lui. C'est combattre le bon combat, mener la victoire en son nom contre le diable. C'est tenir ferme, c'est être fidèle. Pas fidèle à la vue des hommes, mais à la vue du Seigneur. C'est ça, marcher avec Dieu. Il a marché avec Dieu, il a reçu le témoignage qu'il était agréable à Dieu. L'exemple d'Enoch est un message pour nous. Ça doit être un message pour nous, cet exemple-là. On doit être comme Enoch, on doit marcher avec Dieu. Ceux qui sont prêts pour l'enlèvement, ils ont ce témoignage dans leur cœur, qu'ils sont agréables à Dieu. Ceux qui sont prêts pour l'enlèvement, ils ont dans leur cœur ce témoignage. Comme exactement Paul dit, comme l'Esprit qui rend témoignage à notre esprit que nous sommes enfants de Dieu, il faut que nous ayons ce témoignage dans notre cœur que nous sommes agréables à Dieu parce que nous sommes prêts et que si le Seigneur vient nous chercher maintenant, on sera enlevé. Il nous faut ce témoignage. Tous les sauvés peuvent l'avoir, ce témoignage. Si nous sommes sauvés, on doit avoir ce témoignage dans notre cœur. Si nous ne l'avons pas, c'est que nous ne marchons pas comme nous devons marcher. Si nous ne l'avons pas, c'est que c'est une preuve que nous ne sommes pas prêts. Et c'est anormal. C'est anormal. Nous voulons être prêts. Vous savez, ceux qui seront enlevés, ils ne seront pas surpris. Non. Ils ne seront pas du tout surpris. Ils s'y attendent. Parce qu'ils savent qu'ils sont prêts. Ils sont tout prêts. Ils marchent comme un homme avec Dieu.

venir, à tout moment, il peut venir vous chercher. Est-ce que nous le pensons? À tout moment. Vous savez, sa seconde venue, ce n'est pas la même chose. Sa seconde venue pour venir au secours d'Israël, son peuple, et pour vaincre l'Antichrist et établir son règne de 1000 ans, c'est pas la même chose. Parce que là, on a des possibilités de voir les signes des temps. Il y a des périodes, on sait que tant que telle chose ne va pas s'accomplir, il ne reviendra pas secourir Israël et vaincre l'Antichrist. On le sait. On sait que tant que les nations ne seront pas rassemblées autour d'Israël pour attaquer Israël, le Seigneur ne reviendra pas. Mais pour la venue de son Église, pour chercher son Église, la venue pour chercher les siens, ça, on ne sait pas. Il n'y a pas de signe. Jésus dira, vous ne savez ni l'heure, ni le jour, ni le temps. Je viendrai comme un voleur. Il l'a dit à ses disciples, je viendrai comme un voleur. Alors je vous le dis à tous, veillez. Il n'y a pas de signe là. Il y a un signe, il y a plusieurs signes concernant le retour du Seigneur en gloire avec son épouse, avec son Église, pour vaincre l'Antichrist, libérer Israël, établir son règne. Là, il y a plein de signes. Là, on peut, à quelque chose de près, à l'année près, à quelques mois, on peut voir venir. Mais la venue du Seigneur pour venir chercher son épouse, il n'y a aucun signe. Aucun signe. Et il le dit, il prévient ses élus, il prévient son Église. Veillez et priez, parce que vous ne savez pas. Je viendrai comme un voleur. Je viendrai quand vous ne vous y attendrez pas, parce qu'il n'y a pas de signe. On doit être prêt. Ils ne seront pas surpris, parce qu'ils auront le témoignage dans leur cœur. Paul parle aussi de ceux qui aiment son avènement. Il parle de ceux qui aiment son avènement, c'est-à-dire sa venue. Est-ce que nous aimons sa venue? Est-ce que nous aimons sa venue? Est-ce que pour nous, sa venue, c'est palpiter notre cœur. Est-ce que nous aimons? Qu'est-ce que c'est aimer son avènement? Qu'est-ce que c'est aimer sa venue? C'est avoir faim et soif qu'il vienne nous chercher. C'est avoir vraiment notre cœur tout pour lui. C'est comme l'apôtre Paul dit, être près du Seigneur, mais c'est là mon gain. La mort est un gain. Je préfère être près du Seigneur. Lui, il souffrait d'être ici-bas, Paul. Il attendait, il aimait son avènement. Paul était prêt. Ceux qui aiment son avènement, ils attendent le Seigneur avec amour. Ils languissent auprès du Seigneur. Comme une fiancée qui n'a pas vu depuis très longtemps son fiancé, elle sait qu'il va venir, il lui tarde, non? Il lui tarde ou elle craint? Non, il lui tarde. Parce qu'elle a tout son cœur pour son fiancé. C'est la même chose que le Seigneur demande à son Église et à chacun de nous. Aimons-nous sa venue? C'est pour ça que l'Esprit et l'Épouse disent, viens Seigneur Jésus. L'Esprit et l'Épouse disent, c'est les dernières paroles de la Bible, viens, Seigneur Jésus. Viens, Seigneur Jésus. Ceux qui n'ont pas l'assurance de leur enlèvement, ils appréhendent plus l'enlèvement qu'ils aiment. Eux, ils n'aiment pas l'enlèvement. Ils appréhendent, ils ont peur. Mais il n'y a pas de raison. Il n'y a aucune raison d'appréhender l'enlèvement. Il n'y a aucune raison de rester dans l'état où nous sommes si nous ne sommes pas prêts. L'amour parfait bannit la crainte. L'amour parfait bannit la crainte. Il n'y a aucune raison. Si nous aimons le Seigneur, si l'amour du Seigneur est dans notre cœur, il n'y a aucune raison d'appréhender. Mais Jean dira, ceux qui aiment le monde, ceux qui s'affectionnent, qui ont un cœur partagé, ceux qui aiment le monde, l'amour du Père, et mon amour n'est pas en eux. On ne peut pas être

0: tiède. On ne peut pas être en porte à gris. Si on est tiède, on est dans une situation dangereuse. Ou on est bouillant, ou on est froid, mais on ne peut pas être tiède. On ne peut pas être tiède. On ne peut pas. L'amour parfait, Daniel, qu'est-ce que c'est l'amour parfait? C'est quoi l'amour parfait? C'est avoir l'amour du Père de Jésus qui vibre dans notre cœur parce qu'on marche comme une homme avec lui. Quand on marche tout près de lui, quand on le cherche, quand on le désire, quand on a faim et soif, l'amour du Seigneur vibre dans notre cœur. Et cet amour-là a le pouvoir, non seulement de nous libérer de toute crainte, mais a le pouvoir de nous rendre vainqueurs, de nous faire marcher dans la sanctification, dans la pureté, c'est-à-dire dans un état où nous sommes prêts pour l'enlèvement. J'espère être enlevé. J'espère. Tu n'es pas sûr? Non, non, tu dois être sûr. Il n'y a pas de j'espère. Si tu espères, il y a de grandes chances que tu n'es pas prêt. Je le répète, quelqu'un qui est prêt, qui marche avec le sien, il sait qu'il est enlevé. Il sait qu'il va être enlevé. Il sait qu'il ne sera pas ici pour compte. Il sait. Il est sûr. Il est sûr. Il a l'assurance de Dieu dans son cœur. Il a le témoignage de Dieu dans son cœur. C'est exactement comme une personne qui vous dit, « Oh, je ne sais pas. Je ne sais pas si je suis sauvé. Peut-être, oui. Je ne sais pas. » Vous croyez que c'est normal? Un frère ou une sœur, vous vous direz, « Je ne sais pas si... » Non. C'est quelqu'un qui n'a pas le témoignage qu'il est enfant de Dieu. S'il ne sait pas, c'est qu'il n'est pas sauvé. C'est exactement la même chose pour l'enlèvement. C'est exactement comme la même chose que pour le salut. On doit savoir si oui ou non, nous sommes enlevés ou pas. Ce n'est pas un mystère. Il faut se témoigner dans notre cœur. J'espère être sauvé. Non, tu dois l'être. Tu dois être sûr. Ne reste pas dans l'incertitude si c'est ton cas. S'il y a ce matin parmi nous des gens qui n'ont pas l'assurance, et c'est possible, qui se disent, mais si tu venais me chercher, Seigneur, est-ce que tu m'enlèverais ou est-ce que tu me laisserais? Peut-être qu'il y en a parmi nous qui sont dans cette situation ce matin. Mais ne restez pas dans cette situation. Ne restez pas dans cette certitude. Si tu ne te sens pas prêt, si tu te rends compte que tu n'es pas prêt, eh bien prépare-toi. Réagis. Ne reste pas, n'accepte pas d'être dans l'incertitude. N'accepte pas de ne pas avoir ce témoignage intérieur. Cherche le Seigneur jusqu'à ce que ton cœur soit prêt. Le témoignage aussi de notre sœur, c'est une étrangère. Elle était dans sa cuisine, elle faisait la cuisine le matin. À un moment donné, elle a réalisé que elle n'en avait pas pour longtemps. Elle sentait qu'elle allait mourir parce qu'elle était atteinte dans sa santé.
1: Alors,
0: quand elle est dans sa cuisine, elle a dit, Seigneur, je sens que je ne suis pas prêt pour te rencontrer. Bientôt, je vais venir vers toi et je ne me sens pas prêt. Elle a dit, non, je ne peux pas rester comme ça. Je ne peux pas te rencontrer dans l'état où je suis, Seigneur. Et qu'est-ce qu'elle a fait? Elle a cherché le Seigneur. De toutes sortes, de tout son être, de toute sa porte, de toute sa... Elle l'a cherché. Elle a dit, je veux, avant de partir, je veux que mon cœur soit prêt. Je veux qu'il n'y ait rien entre toi et moi, je veux que mon cœur soit prêt. Elle a cherché le Seigneur. Vous savez qu'est-ce qui s'est passé? Le Seigneur est venu. Il l'a rencontré. Il l'a guéri entièrement, complètement. Et en plus de ça, il en a fait un témoignage puissant. Elle avait un témoignage puissant. Elle avait une plénitude de Dieu en elle, vraiment évident. Elle a été une bénédiction pour l'Église d'une manière évidente. Et elle a vécu plusieurs années après cette expérience-là. Mais si elle n'avait pas réagi, si cette pensée n'était pas... Si elle n'avait fait aucun cas, le Seigneur lui a fait la grâce de lui penser. Le Seigneur lui a fait la grâce d'y penser. Elle a dit non, je ne suis pas prête, Seigneur. Et puis, elle a tout fait pour l'être. Elle a cherché le Seigneur, elle a dit, je ne peux pas te rencontrer dans cet état. Et le Seigneur lui a fait la grâce d'avoir son cœur prêt pour la rencontre. Non seulement ça, mais la guérir entièrement. Et lui donner une onction, une plénitude dans sa vie, qui a fait d'elle une source de bénédiction. une femme de victoire, une femme de foi. Vous vous rendez compte? Est-ce que Dieu ne peut pas faire ça? Est-ce que Dieu peut pas faire... Est-ce que ça ne vous parle pas, ces exemples? Est-ce que Enoch n'est pas un message pour vous non plus? Il a reçu le témoignage qui était agréable. Si on est prêt, on reçoit le témoignage. Le Seigneur, il nous témoigne de cette réalité. C'est comme si nous sommes sauvés, on a le témoignage dans notre cœur, dans notre esprit, que nous sommes enfants de Dieu. Oui ou non? C'est pas vrai? C'est exactement la même chose pour l'enlèvement. L'apôtre Pierre dit, combien votre conduite et votre piété doivent être saintes en attendant sa venue. Combien votre conduite et votre piété doivent-elles être saintes en attendant sa venue? Oui, on attend sa venue, pas d'une manière passive, mais en se sanctifiant, en aimant le Seigneur, en cherchant le Seigneur, en laissant le Seigneur venir profond en nous et augmenter notre amour pour lui. Et il ajoute, appliquez-vous à être trouvé par lui sans tâche, irréprochable dans la paix. Est-ce que c'est possible? Je vous pose la question. Est-ce que c'est possible de s'appliquer à être trouvé par lui sans tâche, irréprochable dans la paix? Qui d'entre nous s'applique sérieusement à se trouver sans tâche, irréprochable pour sa venue? Honnêtement, qui d'entre nous prend ces choses-là au sérieux? Qui d'entre nous prend les choses de Dieu au sérieux dans sa vie? La parole du Seigneur au sérieux dans sa vie? Ou on se contente de quoi? On se contente de quel genre de paroles? Des paroles qui nous rassurent? Des paroles qui nous donnent une fausse paix? Qui nous endorment? Oui, le Seigneur est plein de grâce. Oui, le Seigneur, il nous bénit. Oui, il nous aime. Oui, sa grâce est puissante et réelle. Mais sa grâce, elle nous est donnée pour qu'on soit sérieux, pour qu'on se prépare, pour qu'on marche avec lui comme Enoch. Voilà pourquoi la grâce nous est donnée. Et pensez un petit peu. Enoch, pendant 300 ans, a marché avec Dieu, a eu le témoignage qu'il était agréable à Dieu. Il était dans l'ancienne alliance. Nous nous sommes dans la nouvelle, qui est supérieure en gloire, dit l'Épître aux Hébreux. La nouvelle alliance, elle est supérieure en gloire que l'ancienne. Et Enoch a marché d'une manière fidèle, sainte, irréprochable devant Dieu, alors qu'il était dans l'ancienne alliance. Il a eu la capacité d'y marcher parce qu'il avait l'aide de Dieu, l'approbation de Dieu. À plus forte raison, nous qui sommes dans la nouvelle alliance. Nous qui sommes dans la nouvelle alliance, mais ça devrait être encore bien plus possible. On devrait avoir constamment cette pensée. On devrait l'avoir constamment. Tous les jours, on devrait se dire, Seigneur, tu vas venir me chercher. Alors je dois être prêt. Je me prépare. Je ne sais pas quand, mais tu dois venir me chercher. De toute façon, je vais vous dire une chose. Où le Seigneur est? On va connaître sa venue pour enlever son église, mais même si on ne le connaît pas, tôt ou tard, on va quitter cette terre. Est-ce que nous serons prêts à le rencontrer? Est-ce que nous

C'est l'heure de votre conférence sur Radio Bonne Nouvelle. Et nous retrouvons tout de suite Jean-Claude Ordoqui, après ces quelques notes de musique. Si vous avez des questions ou bien des remarques, vous pouvez nous appeler à Radio Bonne Nouvelle au 05 59 58 10 42. 05 59 58 10 42. Nous serons heureux de pouvoir répondre à vos questions.

Ceux qui ne seront pas enlevés, eux aussi seront surpris. Oui. Parce qu'il y en a beaucoup qui s'illusionnent. Il y en a qui pensent qu'ils seront enlevés, ils ne seront pas enlevés. Mais ils rêvent, voilà. Ils pensent que la grâce est tellement merveilleuse et tellement. Elle permet tellement de choses que. Je crois au Seigneur, donc je vais être enlevé. Non. Il faut être sérieux, mes amis. Il faut être sérieux. Regarde, sans la sanctification, nul ne verra le Seigneur. C'est pas sérieux comme parole, ça? C'est inspiré ou ça l'est pas? Non. Eux, ils seront surpris et délusionnés. Ils auront beaucoup de regrets. Imaginez. Imaginez que mes frères et sœurs sont en lui, que moi je reste. Mais quel choc! Quel choc! Quelle désillusion! Mais quelle angoisse aussi! Parce que je sais que là, il va me falloir, si je veux être sauvé, il va me falloir passer par le martyre. Il va falloir que je paye de mon sang. Alors que j'avais la possibilité d'être avec mes frères et sœurs enlevés. Pense toujours avec le Seigneur. Et avoir ce privilège de revenir en gloire avec lui pour libérer Israël et détruire l'Antichrist. Ils auront beaucoup à regretter, mais ce sera trop tard. Par contre, ils n'auront aucune excuse à présenter à Dieu au Seigneur. Ceux qui resteront n'auront aucune excuse, parce que c'est possible de se préparer. Oui, mais Seigneur, tu m'as demandé trop, j'étais trop, me préparer c'est exigeant. Non, tout le monde ne peut être prêt. Tout le monde doit être prêt. Si on est seul, Dieu ne nous demande pas la perfection. Quand Pierre dit irréprochable, ça ne veut pas dire qu'on est sans aucun péché, qu'on est parfait, mais évidemment, à ce niveau-là, qui peut l'être? Qui peut l'être? C'est pas ça. Dieu ne nous demande pas une perfection absolue, mais il nous demande un sérieux, il nous demande une preuve d'amour, il nous demande une fidélité suffisante pour pouvoir être assidu irréprochable. Non pas irréprochable parce qu'on n'a aucun péché, non, on a besoin de demander pardon, on a besoin du sang de Jésus qui nous purifie de tout péché, on a besoin de revenir à Dieu, de s'humilier, d'accord, mais ce n'est pas ça qui va nous empêcher de monter au ciel. Ce qui va nous empêcher d'être enlevés, c'est notre légèreté, notre peu de sérieux avec Dieu. Le peu d'efforts, le peu de prix que l'on paye. Le fait qu'on se sait dans un état qui n'a pas l'approbation de Dieu et on le tolère. On le sait, mais on continue quand même, comme si rien n'était. Et on sauve les apparences. Voilà, c'est ça qui va nous empêcher de monter au ciel. C'est ça. Mais si on est sérieux, si on aime réellement le Seigneur, si nous l'aimons, si nous cherchons à lui être agréable, nous aurons le témoignage de Jésus dans notre cœur. Tu es prêt? Je vais pouvoir t'enlever. Nous avons tous la possibilité. Nous avons tous la possibilité et les moyens de nous préparer. Nous avons tous, mais il faut le vouloir. Il faut le voir, il faut considérer cette chose-là. Ce n'est pas en étant fidèle aux réunions qu'on se prépare et qu'on se rend pris. Non. Pas du tout. Ne croyez pas ça. Vous savez, la seule garantie pour chacun de nous d'être prêt, c'est de nous attacher aux choses d'en haut. Paul dit dans l'Épître aux Colossiens, au chapitre 3, attachez-vous aux choses d'en haut, non pas celles qui sont sur la terre. Attachez-vous aux choses d'en haut, là où Christ habite, là où Christ est assis. Attachez vos cœurs, attachez votre être là, aux choses d'en haut. Vivez que pour le Seigneur. C'est la seule garantie pour notre enlèvement. Vivez pour le Seigneur. Allez aussi profond et aussi loin que le Seigneur nous donnera de le faire. Qu'a le désir de le faire, ça? Qu'a le désir de chercher Dieu pour aller aussi profond et aussi loin que nous le pouvons? Qu'a ce désir? Alors, nous aurons assez d'huile pour être enlevés. Nous serons parmi les saints vierges sages. Les saints,
une sainte vierge sage, elle savait qu'elle allait être enlevée. Vous savez pourquoi? Parce qu'elle avait suffisamment de réserve d'huile. Elle savait que leur lampe ne s'éteindrait pas. Les folles, non. Les folles, elles ont pris, écoutez bien, hein, au départ, dans cette parole, les 10 vont à la rencontre de l'époux. Donc, il aime, non. Même les folles aimaient l'époux, non. Elles allaient à la rencontre comme les sages, pareil, comme les sages, pareil. Les 10 préparent leur lampe. Et la lampe, là, ça peut être la parole de Dieu, puisque la parole de Dieu est une lampe à nos pieds, mais ça peut être aussi, comme dit Jésus, ton œil est la lampe du corps. C'est-à-dire ton discernement, capable d'être dans la clarté, de voir les choses, d'éclairer. Elles avaient ça, elles préparent la lampe. Mais les femmes, la différence, c'est qu'elles n'ont pas pris d'huile avec elles. Voilà leur folie. Elles n'ont pas pris d'huile. Les sages ont pris de l'huile. Parce qu'elles ont compris qu'avoir une lampe, même bien préparée, ça ne suffit pas. Avoir la parole de Dieu, la connaître, la citer, la lire, ça ne suffit pas. Il nous faut de l'huile, mes amis. Il nous faut être rempli du Saint-Esprit. Si on n'est pas rempli du Saint-Esprit, on ne sera pas enlevé. Parce que la plénitude du Saint-Esprit est la preuve évidente que nos cœurs sont consacrés. Parce que sans une véritable consécration, on ne peut pas être rempli. Mais on peut tous l'être. Il nous faut de l'huile. Les peaux tardées, les 10, elles se sont endormies. Même les sages, elles se sont endormies. Et puis, tout à coup, voici l'époux, il vient. Et c'est là que les folles ont réalisé que les lampes commençaient à s'éteindre. Elles s'éteignaient. Mais oui, il ne restait que trop peu. Et combien tu as d'huile dans ton cœur? Combien tu as de l'esprit, hein? Oui, on a tous le Saint-Esprit. Mais de quelle manière nous l'avons? Est-ce que nous avons le Saint-Esprit mis là, juste un petit peu, à peine. Là, juste un petit endroit, juste un petit cachemire. Où est-ce qu'on lui donne tout? Toute la maison de notre cœur. Vas-y, Seigneur, tu peux aller dans toutes les pièces, vas-y, je te laisse. T'es libre. On a tous l'esprit, oui. Mais qu'est-ce qu'il peut faire dans notre vie? Qu'est-ce qu'on lui laisse faire? Combien de fois on l'attrape? Combien de fois on l'éteint? Combien de fois on le met de côté? Si on s'affectionne aux choses d'un monde, c'est la seule garantie, mes amis. Si on vit que pour le Seigneur, c'est la seule garantie d'être enlevé. Et nous aurons suffisamment de l'huile, vous pouvez être sûr, pour être enlevé. Lorsqu'il viendra nous chercher, ceux qui sont prêts, je le répète, ne seront pas surpris. Pas du tout. Pas du tout. Les autres, oui. Les autres, oui. Vous savez, l'apôtre Jean dit, demeurez en lui afin que nous ayons de l'assurance et qu'à sa venue, nous n'ayons pas la honte d'être éloignés de lui. Demeurez en lui, c'est notre sécurité. Demeurez en lui, c'est notre seule sécurité. Et qu'à sa venue, nous n'ayons pas la honte d'être éloignés de lui. Regardez l'illusion de l'église de Laodicée. J'ai tout. Une église satisfaite. J'ai tout. Quelle illusion. Elle est tiède, mais elle est satisfaite d'elle-même. De toute façon, quand nous sommes dans la tiédeur, nous sommes dans l'illusion. Et nous sommes dans le sommeil. Sûr. Sûr. Et quand on dort, on est déconnecté de la réalité. Quand on dort, on n'a qu'une seule possibilité, c'est faire des rêves. Et c'est, on peut faire des rêves spirituels. Quand on dort spirituellement, on en fait des rêves. On croit qu'on est ceci, on croit qu'on est cela, et on se trompe. Il faut que le Seigneur nous réveille, nous secoue pour dire, hé, regarde un peu ce que tu as dit. Jésus lui dit, mais c'est le Jésus de grâce, non? Qui parle à cette église. C'est le Jésus qui est bon. Qui est prêt à bénir aussi. Oui. C'est pas le Jésus qui condamne constamment, non. Il fait grâce. Mais n'importe qui fait grâce, il leur dira la vérité. Tu ne sais pas que tu es aveugle, nu, pauvre.
est misérable. Tu ne le sais pas. Tu ne le sais pas. Et faisons attention que nous ne soyons pas dans cette situation. Vous savez, ça fait des années de ça. C'était pendant la Sainte-Seine. Je me rappelle, j'étais avec mes frères en train de rompre le pain. Le Seigneur m'a montré l'état de mon église. Ça a été, je vous le dis, un électrochoc. Ça a été terrible de voir ça. J'étais loin de me penser, de voir comment le Seigneur voyait notre église. Je savais qu'elle n'était pas très brillante. On ronronnait un peu, c'est vrai. Mais la voir comme il me l'a montré, ça a été un choc. Un choc. Par une parole de connaissance. Il m'a accordé la parole de connaissance au moment de la Sainte Seine. J'étais face à l'auditoire et d'un seul coup, j'ai vu exactement comment le Seigneur voyait notre Église. À pleurer, je vous dis. À pleurer. À pleurer. Je ne sais plus. C'est pas possible, Seigneur. C'est pas possible. C'est pas possible qu'à tes yeux, on soit dans cet état. Mais c'est pas possible. J'aurais jamais pu le voir de moi-même, bien sûr. Une parole de connaissance. Et Dieu donnait la solution. Il montrait, mais c'était pour corriger. Bon, alors, j'ai dit à mon pasteur qu'il me donnait la liberté de dire ce que le Seigneur me montrait et de dire ce que je devais dire à l'Église. Il m'a dit, oui, allez-y, frère. Et j'ai dit exactement. Ça a été un choc pour beaucoup. Je me rappelle une sœur, elle sanglotait à chaud de larmes. Elle dit, mais Seigneur, mais c'est pas possible, mais c'est pas possible. Je savais que c'était pas très brillant, mais c'est pas possible. Oui, c'est pas possible, oui, c'était possible. C'était possible. Le problème, voyez-vous, c'est qu'on n'a pas pris au sérieux ce que Dieu nous montrait. Sur le moment, on était tous touchés, même le pasteur. Nous avons tous été touchés sur le moment, mais on n'a pas pris au sérieux. On n'a pas pris au sérieux. 7 ans après, environ. Plus de la moitié de l'église ont quitté. Ça ne faisait que dégringoler. On n'a pas pris au sérieux. Pourtant, on aurait pu. Le Seigneur avait tout pour nous encourager. Il nous a montré. Parce que j'ai vu l'état de l'église, mais j'ai vu aussi une chose glorieuse. Après l'état de l'église, j'ai vu autre chose. J'ai vu la solution du Seigneur. Des anges qui étaient en haut de notre église, qui attendaient qu'on aille vers eux pour prendre chacun son vêtement, pour être vêtu, pour être restauré. Et le Seigneur était prêt à nous restaurer, il était prêt à nous aider, mais on n'a pas pris au sérieux. Quelle illusion! Quelle illusion! Et je voyais qu'on dormait tous. Je voyais que personne n'était conscient, personne ne voyait dans quel état on se trouvait. Personne, personne. Nous pouvons être prêts et nous devons être prêts. On a lu cette parole de Jude. À celui qui peut vous préserver de toute chute et vous faire paraître devant sa gloire, irréprochable et dans l'allégresse, dans la joie. À celui qui peut. Le Seigneur, il peut. Non seulement il peut, mais il veut. Le désir du Seigneur serait que toute son église soit enlevée. Le Seigneur voudrait qu'il n'y en ait pas un qui reste ici-bas. Ça lui fend le cœur de savoir qu'il y en aura tant qui resteront ici-bas. Il nous aime. Il ne veut pas se passer de nous. Il vient nous chercher, il prépare une place. Et quand j'aurai préparé une place pour chacun de vous, je reviendrai vous chercher. Pour que là où je suis, vous y soyez aussi. Ce n'est pas une preuve d'amour, ça. C'est pas une preuve. Et qu'est-ce que nous faisons? Est-ce que nous aimons le Seigneur suffisamment pour pouvoir nous préparer et pour vouloir nous préparer? Mais si nous l'aimons comme nous devons l'aimer, on fera tout pour être prêt. On ne se souillera pas. On ne péchera pas. On se tiendra près de lui. On ne fera pas de compromis. On ne sera pas léger. Qu'est-ce que nous voulons? Est-ce que nous voulons tout simplement un petit peu de bénédiction? Est-ce que nous voulons tout simplement que le Seigneur vienne nous dépatouiller quand on a un problème? Ou nous donner ceci ou cela? Qu'est-ce que nous voulons?
On est enfant de Dieu, on est disciple du Seigneur, on aime Jésus, on l'adore, on le chante. Si nous l'aimons, nous aimerons aussi sa venue. Et j'aimerais juste terminer ce message en vous lisant ce que le Seigneur a dit à une sœur américaine. Une sœur américaine a eu le privilège de voir le Seigneur lui apparaître en face d'elle. Et le Seigneur lui a parlé, lui a donné un message en lui disant, dis à tes frères, dis à mon église. Le Seigneur lui a parlé. Elle a vu le Seigneur comme nous, on se voit. Et le Seigneur lui a dit. J'aimerais terminer ce message en vous lisant ce que le Seigneur lui a dit. Dis à tes frères que je ne suis pas seulement celui qui bénit ou qui fait des miracles, mais que tout ce qui se fait dans l'ombre et que les chrétiens cherchent à cacher par des apparences mensongères, je le vois. Je suis celui qui voit tout. Je vois ton cœur. Alors il s'adresse à elle, à cette sœur. Je vois ton cœur qui est partagé. Tu as en toi des choses qui me déplaisent et m'attristent. Je te demande d'y renoncer et de vivre selon ma vérité, ma pureté et mon amour. Fais-le car je suis avec toi. Et l'encouragement. Fais-le parce que je suis avec toi. Je vois ça. Beaucoup de tes frères refusent de se laisser conduire par mon esprit. Ils vivent dans une apparence et se comportent comme s'ils étaient spirituels, mais ils ne vivent pas ma vérité dans leur vie personnelle. Ceux-là, à mes yeux, ce sont des menteurs. Dis à tes frères qu'ils doivent renoncer totalement à la chair, car elle n'a rien à voir avec la vie de mon Église. Dis-leur que par la puissance de ma parole et de mon esprit, ils ne doivent plus vivre dans la chair, ni marcher selon la chair, mais dans l'esprit. Car leur vie véritable ne se trouve que dans l'esprit. Dis-leur que ceux qui vivent selon la chair et sur les apparences ne seront pas enlevés. Dis à tes frères et au monde que je viens. Dis-leur que beaucoup d'entre eux ne seront pas enlevés. Seuls ceux qui font ma volonté, qui se sanctifient, et vivent dans mon esprit, en communion réelle avec moi, eux seuls seront enlevés. Je viens chercher ceux qui m'appartiennent entièrement. Moi seul, je les connais. Mais ceux qui ne sont pas entiers pour moi, ceux-là, je ne les enlèverai pas. Va et dis à tes frères que je viens chercher les miens, ceux qui sont tout entiers pour moi. Franchement, il y a de quoi... Il y a de quoi méditer, il y a de quoi le prendre au sérieux. Oui, c'est le Dieu de grâce. Il a dit, je ne suis pas celui simplement celui qui bénit ou qui fait des miracles. Je suis celui qui voit tout. Même ce qui est caché dans l'ombre. Que les chrétiens cherchent à cacher et à paraître. On paraît spirituel. Il le dit lui-même. On paraît spirituel aux yeux des autres. On a une apparence. Dieu, il connaît les cœurs. Il sent nos cœurs. Il sait exactement. Il connaît nos pensées, nos mobiles. Même des choses qui paraissent bien aux yeux de nos frères et sœurs. Même des fois, on paraît avoir une bonne intention, mais notre mobile n'est pas bon. Il le sait. Il n'y a rien qui lui échappe. Est-ce que nous y pensons, ça, que le Seigneur nous voit? Est-ce que nous y pensons qu'il nous voit? Moi, une fois, j'ai eu un choc. J'étais en train de regarder la télévision. Et ça, d'ailleurs, ça s'est passé en Amérique. Une baby, je ne sais pas comment on dit en anglais, ben bref, une nounou, si vous voulez, qui garde des enfants, dans une belle villa. Les parents étaient partis, mais la nounou, c'était une nouvelle nounou. Elle ne savait pas qu'il y avait une caméra. Une caméra qui captait là où il y avait les enfants. Aussitôt partie, écoutez-moi bien, aussitôt partie. Mais la caméra, elle a filmé, évidemment. Elle a pris les enfants, elle les a jetés comme ça. Elle s'en est même pas occupée ni rien. Je vous assure que, d'ailleurs c'était dit dans l'émission, elle n'a pas fait long feu, aussitôt qu'ils sont revenus, ils ont regardé ça. Hop. Et en voyant ça, elle me disait, tu vois, moi je suis comme cette caméra, je te regarde, je te vois. Je sais ce que tu fais dans ta chambre. Je sais ce que tu fais quand tu es seul. Je sais ce que tu penses. Tu vois, tu as vu cette caméra qui filmait.
Cette personne, elle ne se doutait pas d'être vue. Mais moi, je suis comme ça avec toi. Je t'aime, oui, mais j'ai mon regard avec chacun. Je vois tout, je vois tout. Je vois, comme dit David. Il sait quand je me lève, il sait quand je sors, il sait quand je rentre. Avons-nous la crainte du Seigneur? Avons-nous le désir de lui plaire? Avons-nous le désir d'être prêt? Est-ce que nous voulons? Est-ce que nous voulons être enlevés? Est-ce que nous aimons son enlèvement? Est-ce que nous sommes des amoureux qui l'anguissent auprès du Seigneur? Viens, Seigneur Jésus. L'épouse et l'Église disent, viens, Seigneur Jésus. Viens, Seigneur Jésus. Qui peut dire, viens, Seigneur Jésus? Ceux qui sont prêts, non? Ceux qui sont prêts? Ceux qui ont ce témoignage, ils disent, viens, Seigneur Jésus. Et nous pouvons l'avoir. Si tu l'as pas, mon frère, si tu l'as pas, ma soeur, si je ne l'ai pas, mais c'est pas trop tard. Préparons-nous. Cherchons le Seigneur, cherche le Seigneur jusqu'à ce que tu vois, tu constates que ton cœur est prêt pour l'enlèvement. Amen. Voilà, que Dieu nous bénisse. C'est ce que le Seigneur avait mis sur mon cœur. Je crois que c'est quand même un message ce matin sérieux que nous devons considérer avec sérieux. Oui, il vient bientôt. Il vient bientôt nous chercher, vous rendez compte? Il nous aime, il vient bientôt. On va le rencontrer. On va être semblable à lui, parce que nous le verrons tel qu'il est. Semblable, avec un corps glorifié. C'est à nous de savoir. Le choix, il est personnel. C'est à nous de décider. Est-ce que nous prenons le risque d'être laissés ou avoir l'assurance d'être enlevé? C'est à nous. Et on peut avoir l'assurance d'être enlevé. Il a le pouvoir. À celui qui a le pouvoir, à celui qui a le pouvoir de vous faire paraître devant lui irréprochable et dans l'allégresse, dans la joie. Que le Seigneur nous aide, que le Seigneur nous fasse grâce. Prenons au sérieux ces choses-là, prenons-le. Imaginez un seul instant que dans l'Église, dans le peuple du Seigneur, tout le monde serait vrai, authentique, pas d'apparence, pas de faux semblants, pas de masque. Mais quelle gloire il y aurait dans l'Église. L'Église serait une véritable lumière pour ce monde enténébré. L'Église serait véritablement une force. Elle serait remplie de puissance, de gloire, de pureté, d'humilité, d'amour, de telle manière qu'elle serait un aimant qui attire les autres. Mais malgré que Dieu nous a donné sa parole, malgré qu'il nous a donné son esprit, nous restons dans la faiblesse, nous restons dans le compromis, nous restons dans la tiédeur. On veut te remercier, Seigneur. On veut te remercier, Seigneur, pour cette matinée, parce que tu as parlé à nos cœurs. Et nous te demandons, Seigneur, de nous donner la grâce de préparer nos vies, nos cœurs, pour ta venue. Nous te demandons la grâce de nous d'avoir un cœur prêt. Rends-nous capables d'être prêts. C'est ta promesse, Seigneur. Cette promesse, elle est glorieuse. Tu vas venir nous chercher. On veut être prêts. Aide-nous à l'être, Seigneur. Et surtout, aide-nous à le maintenir. Aide-nous à rester prêts. À rester prêts. Jusqu'à ta venue. Seigneur, ce matin, j'ai apporté cela parce que tu as mis ça dans mon cœur. Je te remercie, Seigneur, parce que ce n'était pas un message facile à porter. Je t'en remercie, Seigneur. Tu m'as donné la grâce de l'apporter de la bonne manière. Merci, Seigneur. Je te loue de tout mon cœur. À toi toute la gloire.

C'est la fin de votre conférence sur Radio Bonne Nouvelle. Nous sommes heureux de vous avoir eu à l'antenne. Nous finissons avec ces quelques notes pleines de vie et de malice de Florin Niculescu au violon et Paul Staicu au piano. Bonne écoute sur Radio Bonne Nouvelle.

L'Ancien Testament nous dit qu'une pauvre veuve, à bout de ressources, fut invitée par le prophète Élisée à réunir des vases vides destinés à recevoir une huile miraculeuse qui les remplit tous. Lorsqu'elle n'eut plus de vase à présenter au prophète, l'huile s'arrêta. Nous nous imaginons parfois que la prière est une lamentation destinée à émouvoir Dieu qui consentira peut-être enfin à s'occuper de nous. Mais la prière, ce n'est pas cela, c'est au contraire l'attitude confiante d'un enfant qui demande quelque chose à son père, certain que son père lui donnera ce qu'il demande, à condition bien sûr que cela lui soit utile. Prier, eh bien c'est exposer ses besoins à Dieu. C'est aussi demeurer dans une attitude réceptive. Et la veuve attendait que les vases se remplissent. Nous devons en faire autant. Lorsque nous présentons à Dieu des vases vides, vides de nos doutes, de notre égoïsme, de nos calculs aussi, de nos ambitions et que sais-je encore, eh bien lorsque nous lui demandons d'intervenir, préparons-nous alors à recevoir ce que nous avons demandé. Même si l'exaucement devait tarder, agissons en fonction de l'exaucement que nous allons recevoir. Il est écrit, Dieu n'a pas épargné son Fils, mais il l'a donné, il l'a livré pour nous tous. Alors comment ne nous fera-t-il pas aussi don de toutes choses avec lui? Vous entendez bien, toutes choses. Or, tout en bon français signifie

Je m'appelle Patrick et je suis né à Luin, près de la frontière belge. J'y ai vécu environ jusqu'à l'âge de 7 ans. Puis mes parents ont déménagé en Belgique et j'ai poursuivi mes études comme pensionnaire dans différents collèges de la région. Je peux me souvenir d'avoir eu, étant jeune, une certaine forme de relation avec Dieu. Quelque chose de simple, de spontané, qui bien sûr s'est estompé avec l'âge, mais a laissé en moi une trace profonde, quelque chose qui ne s'est jamais complètement effacé. Bon, après, bien sûr, il y a eu l'adolescence, l'âge des questions, l'âge des révoltes. Je voyais la vie un peu comme une vaste étendue à conquérir.

De forteresse à prendre d'assaut. Je voyais vraiment devant moi toutes sortes de promesses, d'appels. Pour moi, m'emparer de la vie, la dévorer à pleines dents et trouver Dieu, ça ne faisait qu'une seule chose. J'étais curieux, j'étais avide de tout. Je recherchais les aventures sentimentales, la drogue, les voyages. Je ne connaissais rien et puis en fait, je voulais tout connaître, tout savoir, tout expérimenter. C'est alors qu'a commencé pour moi cette lutte. Une lutte pour me débarrasser de toutes les barrières, tous les blocages, tous les interdits. Tout ce qui en moi et autour de moi pouvait me bloquer, m'empêcher d'entrer dans cette vie qui était devant moi, m'emparer de la liberté, de marcher vers le grand large. Dans cette lutte pour me débarrasser du fardeau de la morale, de l'éducation, de l'autorité sous toutes ses formes, j'ignorais qu'en fait je luttais contre moi-même, contre ma conscience. Ces lois que j'essayais de rejeter, en fait, elles étaient inscrites au plus profond de moi-même et je crois que c'est Dieu lui-même que j'essayais de rejeter. Malgré mes conflits intérieurs, je continuais à rechercher Dieu et à m'interroger sur lui. Sur les moyens offerts à l'homme de le connaître et de parvenir à lui. Mais en fait, ni la littérature, ni la religion, ni la drogue, ni les voyages n'étaient à même de répondre à mes questions et de satisfaire ma soif de vérité, d'absolu. Alors pendant plusieurs années, j'ai mené une vie instable et désordonnée, faite de vols, de mendicité, d'alcool, de drogue. J'ai parcouru des milliers de kilomètres à pied, en stop, en train, un peu partout, en Europe, au Moyen-Orient, jusqu'en Inde, toujours à la recherche d'expériences vécues, de sensations fortes, d'émotions nouvelles. En fait, plus j'essayais de me libérer, plus je me sentais captif, lié, prisonnier de moi-même et de mes conflits intérieurs. Plus j'essayais de me remplir, plus ce vide, ce néant grandissait en moi. C'est au cours de l'un de ces voyages que j'ai rencontré un groupe de jeunes chrétiens qui vivaient en communauté au sud de l'Espagne. Très vite, j'ai été conquis par leur amour, leur sincérité, tout ce qui émanait d'eux. Ma réserve a donné le pas à la curiosité, puis à l'admiration devant leurs témoignages. Leur vie et tout ce qu'ils faisaient, c'était éclatant de la présence de Dieu qui était en eux, parmi eux. Et puis aussi, il y a eu la preuve éclatante de la tromperie, du mensonge, de l'orgueil qui remplissait mon cœur. C'est là que j'ai réalisé combien j'étais éloigné de Dieu, combien j'avais besoin de son amour, de sa paix, de sa présence dans sa vie. Et je peux tous les jours expérimenter le pardon de Dieu, son amour. Je peux tous les jours dire combien Dieu a rempli ma vie, combien il l'a rendue pure et droite, combien il veut la rendre toujours plus pure et droite. Combien il veut que je sois tous les jours plus semblable à l'exemple qu'il a vécu parmi nous. Cette expérience que j'ai faite, elle peut devenir la vôtre aussi. Cette vie nouvelle, Jésus-Christ veut aussi vous la donner.

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On vous propose maintenant un chant évangélique par un jeune chanteur chrétien américain du nom de Wayne Watson. Wayne Watson est très connu au milieu chrétien pour ses concerts dans les églises et pour jeunes. Et voici un chant qui n'était pas écrit par lui, parce que semblerait qu'il n'ait écrit qu'une partie de ceux qui le chantent. Il est quand même compositeur. New Lives for Old. Une vie nouvelle pour une vie ancienne.

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1: On était deux amis, Jean et puis moi, André. C'était 4 heures du soir au mois de février. On suivait en curieux Jésus qui

0: Maurice Rey. Nous voudrions vous entraîner encore ce soir dans un problème que voici. Au fond, est-ce que au moment où je dis « je crois » et au moment où vraiment je suis convaincu de posséder la foi qui s'exprime dans ce verbe « je crois », est-ce qu'à ce moment-là, le chemin que la Bible voulait me faire parcourir n'est pas parcouru? Est-ce que le but auquel la Bible voulait m'amener n'est pas atteint? Et est-ce qu'au moment où je dis « je crois », je ne puis pas en même temps, au fond, fermer ma Bible?
1: J'admets fort bien que celui qui dit « je crois » porte dorénavant en lui une image de Dieu. Mais quel va être le sort, l'histoire de cette image? Faute d'un contact renouvelé, cette image va s'altérer, très vite se déformer, et je crains que celui qui prétend croire de cette manière-là n'ait de Dieu qu'une image finalement très personnelle, ce qui a amené, avouons-le tout simplement, cette notion, ou bien du bon Dieu, qu'on accommode à toutes les sauces, et qui n'est que la démonstration de notre ignorance, parce que ce Dieu prétendu bon ne correspond pas du tout à ce qu'il dit du même écriture, ou bien alors à cette notion d'un Dieu qu'il faut craindre, et qu'on craint même tellement qu'on se hâte de ne rien avoir à faire avec lui, dans l'attente du jour où il faudra bien finalement le rencontrer. Les journaux nous apportent ces jours même la démonstration de ce que je dis lorsque l'on lit comment les chefs d'État de l'heure actuelle invoquent, à l'appui de leurs entreprises guerrières, un Dieu qu'ils disent leur être favorable. Quelle image ont-ils de Dieu pour oser l'accommoder à leur politique ou à leurs entreprises si manifestement criminelles? De la même manière, hélas, nous accommodons, faute de le connaître, ce Dieu de l'Écriture à nos propres entreprises, à nos sentiments, à nos volontés, et nous finissons par croire être d'authentiques croyants, alors que nous sommes les fossoyeurs de la vraie foi, quand nous nous conduisons dans l'ignorance de ce que Dieu dit de lui-même par l'Écriture. Il en va ainsi de ce Dieu comme d'une personne qu'on est surpris de rencontrer une seconde fois, alors qu'on en avait gardé un certain souvenir, et nous découvrons dans cette seconde rencontre qu'il est tout autrement que nous l'avions imaginé. Est-ce que ce n'est pas au-devant de cette découverte que vont beaucoup de croyants qui, faute d'avoir lu la Bible, s'imaginent être dans le chemin de Dieu alors qu'ils s'en sont totalement écartés? Non, voyez-vous, on ne le dira jamais assez, cette ignorance a des conséquences véritablement tragiques. Tragiques dans le sens où ce qui se passe à l'heure actuelle en Orient nous en apporte la démonstration. Parce que ce soit en Orient ou que ce soit dans nos vies, Dieu se trouve par là même bafoué par les entreprises auxquelles on a, par ignorance, mêlé son nom. Et l'histoire de l'Église, l'histoire des croyants, est souvent entachée par cette manière de bafouer le Dieu de Jésus-Christ tel que la Bible révèle. Mais il y a aussi un autre tragique. L'homme est un être très limité. Et ce n'est pas sans raison si, ramené à sa solitude, l'homme s'ennuie. Quand Dieu est ramené à l'image que l'homme s'en fait, il est aussi très rapidement un Dieu ennuyeux. Ce n'est pas sans raison si tant de croyants qui ont perdu le contact avec le Dieu vivant par l'Écriture où il se révèle sont des croyants qui, malgré eux, suent l'ennui. Quand on parle de chrétiens gnangnang, quand on parle de chrétiens béni oui-oui, on souligne que la foi de ces chrétiens-là, faute d'avoir été une foi alimentée par l'Écriture, est une foi qui a perdu de sa vigueur, une foi ennuyeuse. Et je pense que le plus tragique de l'histoire chrétienne, c'est précisément cette démonstration d'ennui qu'apportent si souvent les chrétiens avec eux.
0: Alors Maurice Rey, quel est le sort meilleur de cette image de Dieu quand la Bible reste un livre ouvert?
1: Le sort de cette image, c'est de n'être plus l'objet d'une croyance seulement, mais d'une connaissance. Au reste, dans l'Écriture, croire et connaître sont deux mots à peu près semblables. Si je dis à peu près, c'est qu'il faut effectivement ajouter au verbe connaître beaucoup d'autres choses. Quand j'ai appris à connaître quelqu'un, j'apprends aussi à lui faire confiance. La foi est aussi une confiance ajoutée à la connaissance. Quand j'apprends à faire confiance à Dieu parce que je le connais selon l'Écriture, j'apprends aussi à lui obéir. Et dans cette obéissance, Dieu me donne alors, par le Saint-Esprit, une puissance qui me conduit elle-même dans une grande espérance. Eh bien, par ces mots, on peut résumer le contenu d'une vraie foi. Connaissance, confiance, obéissance, puissance, espérance. C'est tout cela, la vraie foi. Et tout cela lié à une lecture quotidienne, réfléchie, systématique de l'Écriture. Dieu nous appelle à l'aimer de tout notre cœur. C'est donc bien que la foi est un sentiment, une confiance, une croyance. Mais il dit en même temps, tu m'aimeras de toute ta pensée. Car la pensée est à notre vie ce que le squelette est à notre corps. Eh bien, pour que les chrétiens cessent d'être des chrétiens mollusques, des chrétiens se traînant sur les chemins de cette vie et laissant derrière eux des traces gluantes, ils ont à connaître la pensée de Dieu. Ils ont donc à s'appliquer, à la chercher, à la découvrir, à la retrouver dans une lecture qui dressera devant eux l'image authentique du Dieu vivant. Dieu ne veut pas être une image que nous portons dans nos cœurs, car alors il est à craindre qu'il ne soit qu'un absent, et un absent dont nous déformons le souvenir, dont nous déformons la personne, par le souvenir estompé que nous en gardons. Dieu veut être le compagnon de notre route, un compagnon qui, par le dialogue qu'il engage avec nous au travers de l'Écriture, veut sans cesse révéler qui il est, et au besoin, corriger l'image que nous recevons de lui par cette lecture quotidienne de l'Écriture.

0: Maurice Rey, vous nous avez promis une petite démonstration pratique.
1: Avant d'ouvrir la Bible, il faut se rappeler que nous n'allons pas, par cette lecture, prendre connaissance de ce qui a été écrit il y a 2000 ans. Nous allons écouter Dieu nous parler. Il parle dans l'histoire, il nous parle personnellement, il nous parle en nous appelant à l'amour des autres. Eh bien, ces trois aspects d'une lecture peuvent être tenus pour une grille que nous allons appliquer d'une manière générale à l'écriture et que nous allons essayer d'appliquer à la lecture d'aujourd'hui. J'ai choisi à dessein un texte qui n'a rien de particulièrement attrayant et qui pourrait même difficilement laisser croire à nos auditeurs que c'est là un texte qui est la parole de Dieu pour eux aujourd'hui. Ce chapitre 6 d'Ésaïe, je demande à nos auditeurs de le relire pour eux-mêmes parce que ce que vous allez en lire maintenant n'en est qu'une brève partie.
0: L'année de la mort du roi Ozias, je vis le Seigneur assis sur un trône très élevé et les pans de sa robe remplissaient le temple. Des séraphins se tenaient au-dessus de lui, ils criaient l'un à l'autre et disaient « Saint, Saint, Saint » et l'Éternel des armées, toute la terre est pleine de sa gloire. Alors je dis « Malheur à moi, je suis perdu car je suis un homme dont les lèvres sont impures. J'habite au milieu d'un peuple dont les lèvres sont impures et mes yeux ont vu le roi, l'Éternel des armées. » Mais l'un des séraphins vola vers moi, tenant à la main une pierre ardente qu'il avait prise sur l'autel avec des pincettes. Il en toucha ma bouche et dit « Ceci a touché tes lèvres, ton iniquité est enlevée et ton péché est expié. » J'entendis la voix du Seigneur disant « Qui enverrai-je et qui marchera pour nous ?» Je répondis « Me voici, envoie-moi. »
1: Appliquons à notre texte la grille proposée tout à l'heure, c'est-à-dire d'abord examinons-le sous l'angle de l'histoire. Cette recherche historique est facilitée par une Bible à parallèle, c'est-à-dire une Bible dont les références bibliques éclairent le texte que nous avons sous les yeux. Je lis l'année de la mort du roi Ozias. Les références bibliques nous apprennent que ce roi, au vu de tout le peuple, depuis plusieurs années, avait été frappé d'une malédiction, d'un jugement divin. À l'heure où il meurt, c'est vraiment l'effondrement de l'autorité de la royauté en Israël. Et c'est précisément à ce moment-là qu'Ésaïe a une vision de la royauté, de la souveraineté de Dieu. Il s'agit donc ici d'un jeu de contraste sur lequel il faudra que nous revenions tout à l'heure. Après cette recherche historique qui a mis devant nos yeux une toile de fond, qui a donné de la couleur, du relief à ce récit, nous en venons au second aspect, selon la grille proposée tout à l'heure. Dieu nous parle-t-il ici personnellement? Il est évident, à la lecture de ce texte, que nous est ici dévoilée la réaction, les réactions d'un homme qui fait la découverte de Dieu, de sa souveraineté, de sa gloire. Il dit trois choses, « Malheur à moi !» parce que je suis un homme aux lèvres impures. Malheur à moi parce que j'habite au milieu d'un peuple aux lèvres impures. Malheur à moi parce que mes yeux ont vu le roi. Remarquons que de ces trois malheurs, nous connaissons en général le second. Nous sommes tous conscients des défaillances, des faiblesses, du péché des autres. Ésaïe en est conscient, mais il est d'abord conscient de son propre péché. Il dit « Malheur à moi parce que je suis un homme aux lèvres impures ». Quant au troisième, il nous étonne peut-être, est-ce un malheur que de voir Dieu? Oui, dans la mesure où nous nous présentons dans l'état de corruption naturelle qui est la nôtre. Et c'est là ce qui fait qu'Ésaïe est saisi d'un tremblement, d'une angoisse à laquelle Dieu va répondre. Car à celui qui se voit et se reconnaît dans son état de misère, Dieu a une réponse aussitôt à donner et qui se dévoile là dans le texte. Un séraphin s'approche de lui et lui présente le charbon ardent par lequel il va purifier et ses lèvres et son cœur. L'Écriture nous apprendra par la suite que ce charbon ardent pris sur l'autel est une image de ce que Dieu fait par le Christ pour venir nettoyer nos vies de la corruption qu'elles comportent naturellement. Alors, Ésaïe devient un homme nettoyé, purifié, à même de servir Dieu. Et la question sera posée à cet homme en rapport avec ce qui sera le troisième point de notre grille. Est-ce que Dieu, dans ce texte, nous appelle à nous occuper des autres.
2: Oui, car Dieu a un dessein très précis envers notre humanité. Il y a, de la part de Dieu, une volonté de libérer l'homme du malheur qui est le sien. Il voudrait en faire un peuple de saints, c'est-à-dire d'hommes capables de vivre dans le bonheur que Dieu leur offre, capables aussi de vivre dans l'amour qui devrait marquer toutes nos relations humaines. Pour ce dessein et pour son accomplissement, il demande « Qui enverrai-je ?» Voilà la question posée et à laquelle il faut maintenant donner une réponse. Résumons ce qu'une écoute réfléchie de ce texte nous a appris. Historiquement, les effondrements humains ne changent rien à la souveraineté et au dessein de Dieu. C'est là une vérité à retenir dans les temps d'effondrement que nous vivons. Pour l'accomplissement de ce dessein de grâce et d'amour, Dieu a besoin des hommes. Mais voilà la question, qui est utilisable? Celui qui connaît Dieu dans sa sainteté, celui qui connaît l'homme dans sa misère, mais celui qui en même temps a éprouvé la grâce d'un Dieu qui fait de l'homme un pardonné, un nouvel homme capable d'apporter aux autres ce que Dieu est venu leur donner. Mais une dernière question, pourquoi Ésaïe s'est-il offert? Tout simplement parce qu'il avait entendu, connu, mais surtout parce que solidaire du peuple, il s'est vu comme obligé, lui qui avait éprouvé la bonté de Dieu, de faire connaître à ce peuple cette bonté, cette grâce dont il était lui-même l'objet. Alors Dieu a pu le charger d'un message. N'est-ce pas là la parole de Dieu pour nous aujourd'hui, qui nous appelle à être dans ce monde les porteurs d'une grâce, d'une libération dont le monde entier aurait urgemment besoin?

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1: Et si c'était vrai, la prière du cœur, quelques réflexions de Martin Luther à propos d'un extrait du psaume 21e.
2: Tu lui as donné ce qu'il désirait. Tu n'as pas refusé ce qu'il te demandait.

0: On peut parler de deux sortes de prières. La prière du cœur et la prière de la bouche. La première exprime les désirs profonds du cœur et la seconde énonce la volonté des lèvres. Quand la bouche formule une prière, les mots prononcés peuvent être ceux d'une prière authentique et montrer ce que souhaite la personne qui prie.
1: L'auteur du psaume nous indique que la prière des lèvres est sans objet et sans efficacité, si elle ne correspond pas au désir réel du cœur.

0: Qu'y a-t-il en effet de plus attachant et de plus vivant qu'une volonté éclairée par l'amour?
1: Je me demande si l'on peut trouver ailleurs dans l'Écriture les expressions que David emploie ici et qui mettent bien les choses à leur place. La volonté du cœur doit s'exprimer en premier. Autrement, les paroles de la bouche sont dénuées de sens.
0: C'est cela que l'apôtre Paul écrit aux chrétiens de Corinthe. Je prierai avec mon esprit et aussi avec mon intelligence.

0: prions. Dieu Tout-Puissant, dans ton amour infini, tu nous as accueillis, tu nous as guidés et instruits. Et nous savons et croyons que c'est par les seuls mérites de ton Fils bien-aimé, notre Seigneur Jésus-Christ, que nous pouvons nous tourner vers toi et t'appeler notre Père. Amen.
1: Ces quelques réflexions de Martin Luther vous étaient proposées par l'heure luthérienne.

0: Vous écoutez l'émission Paroles de vie. Nous avons accueilli lors de notre dernier rendez-vous François Cellier, ex-écrivain qui a entrepris de nous raconter comment, daté, convaincu, militant et agressif, il s'est trouvé nez à nez avec Jésus-Christ. Et il l'a retourné, en a fait un homme neuf. Dans cette expérience, il se trouve que sa femme Sylvia joue un rôle important et sans le savoir.
1: Nous lui cédons par conséquent la place, et cela à double titre. D'abord parce que nous l'entendrons raconter une tranche de sa vie tout à l'heure, mais aussi parce qu'elle nous chante maintenant « C'est pour toi » un chant de la composition de François.

Je vais avoir 34 ans et la notion de vie à vivre à tout prix, et plutôt bien que mal, a perdu son pouvoir astreignant car la grâce de Dieu a pénétré mon cœur depuis maintenant 7 ans. Je suis pleinement heureuse de cette vie entièrement transformée et si abondante de vraie joie. C'est une véritable nouvelle naissance. Jésus dit à toute créature, « en vérité, je vous le dis, si un homme ne naît de nouveau, il ne peut voir le royaume de Dieu. Si un homme ne naît d'eau et d'esprit, il ne peut entrer dans le royaume de Dieu. Et je sais, pour l'avoir vécu, ce que signifie naître à nouveau. C'est merveilleux. Voici comment cette transformation m'arriva. Depuis toute petite, je peux dire que j'ai cru en Dieu et je me suis toujours étonnée de l'incrédulité qui s'affichait un peu partout. Dieu n'était-il pas le créateur du monde, des étoiles, de cette nature si belle et de l'homme? Mais hélas, ce Dieu créateur, vu au travers d'une religion de servitude ennuyeuse, était ô combien lointain, inaccessible, terrible dans sa puissance et tout à fait abstrait. C'était du moins ce que je croyais alors. Troisième née d'une famille de 12 enfants, je fus élevée dans l'optique d'un rigorisme religieux jusqu'à ce que celui qui allait être mon époux ne vint littéralement m'enlever de la maison paternelle où j'étouffais dans une ambiance révoltante de fausse piété. Je venais juste d'avoir 21 ans. Tous les amis de mes parents étaient des autorités religieuses et cet entourage me heurtait. Ils n'étaient ni gais, ni sérieux, car je voyais bien des égarements, des hypocrisies, des horreurs même, qui se commettaient sous le manteau. Cependant, je refusais aveuglément de croire à ces évidences, tant j'avais été endoctrinée par la crainte de certains commandements de cette Église. C'est pourquoi, même après mon mariage, je me rendais encore à certains de ses offices. Mon mari, narquois, mais tolérant, m'y laissait aller, comptant bien qu'un jour, je me lasserais toute seule de cette comédie. Je sentais bien pourtant que je ne pouvais accrocher ma foi à ces rites sans vie, ni vérité. Mais que faire pour honorer Dieu? M'interrogeant toujours sur l'aspiration de mon âme à vouloir communier avec le Créateur, j'étais de plus en plus choquée par ceux qui étaient censés le servir. Pourquoi le Dieu auquel je croyais depuis tout enfant se cachait-il derrière ces représentations si peu évangéliques? Pourquoi était-il si complaisant pour les riches et les beaux parleurs qui disent et ne font pas? Pour couper court à ce genre de questions, je cessais enfin toute pratique religieuse et puis j'avais fait un mariage d'amour. Notre couple aspirait à réussir et à s'harmoniser sur tous les plans. Passionnée depuis longtemps,

plateau de studio par ce feu sacré qui me tenait et qui me poussait à accepter n'importe quel rôle pour sortir. C'est ainsi que je tournais un film à l'étranger qui faillit me coûter la séparation d'avec mon mari. Je sais à présent combien Dieu veilla sur notre foyer à notre insu et nous protégea en ces jours tumultueux. La vie parisienne nous absorba peu à peu. Réussir, jouer pour réussir. Par ailleurs, il faut savoir que les comédiens de vocation sont très sensibles à l'au-delà de la mort, aux superstitions, aux mystères, car cette profession exige que l'on endosse toutes sortes de personnages tortueux, souvent névrosés. Même s'il n'existe que pour typifier artistiquement quelques traits du genre humain. Le mauvais, cela met en miettes l'individualité des acteurs. Je fus aspirée, moi aussi, par une insidieuse attraction de l'occulte. Et les années passant, je me mis à chercher à contacter l'au-delà par divers procédés. Une étrange soif de mystère s'empara de moi, d'autant que de rapides et positifs résultats m'encourageaient à persévérer dans cette voie. Comme le diable est rusé. Il aiguise notre curiosité, l'encourage par des résultats étonnants, apparemment en toute innocence d'origine, puis il nous tient liés, enchaînés de peur dans ses ténèbres. Comme pour tous ceux qui se laissent prendre dans ses filets, il en fut de même pour moi. Je devins fébrile, peureuse et esclave de mes inquiétantes curiosités. Je ne contrôlais plus mes expériences. C'était elle qui me tenait liée à une peur grandissante et secrète, car je n'osais pas en parler à mon mari que je savais incorrigiblement sceptique. Au Festival de Cannes, en 1971, nous fûmes, mon mari et moi, invités par un de nos amis producteurs. Nous commencions à nous faire de solides relations dans cet univers artificiel et brillant, en façade bien entendu. En plein milieu du festival, j'éprouvais subitement le désir de revoir ma sœur aînée, résidant à Nice. Celle-ci m'apprit joyeusement que le Seigneur était entré dans sa vie, qu'il transformait sa personnalité et son foyer, et qu'elle était enfin heureuse. Puis, elle m'invita à écouter l'Évangile. Mon premier réflexe fut un non catégorique, tant je craignais de me faire piéger par la religion. Comme elle insistait gentiment, je cédais, mais avec la ferme intention de rester sourde à tout sentiment. Oh, combien l'amour du Seigneur est patient et magnifique envers chacun de nous. Et combien grande est notre sottise et notre obstination à lui résister. Lorsque j'entrais dans cette salle évangélique, j'y remarquais immédiatement l'air heureux des personnes qui en composaient l'assistance. Je fus aussi soulagée qu'elles ne me prêtent aucune attention particulière. Cependant, au fil des minutes, j'avais comme une boule qui me serrait l'estomac. « Ah non, je ne vais pas pleurer, » me disais-je, prise par l'émotion. Tout le monde va me voir. Une lutte terrible s'engagea entre mon orgueil et ma soif. Ma raison refusait, mais mon âme, au travers des paroles du prédicateur, reconnaissait son maître, Jésus, l'amour de Jésus, et cette boule qui me montait à la gorge. Je vais un peu baisser la tête, ça ne se verra pas que je pleure. Si j'avais pu me mettre sous la chaise. Mon péché, mon inutilité me sautaient aux yeux. Je me sentis intérieurement sale et vide, honteuse devant cette parole douce et bonne de Jésus qui m'appelait. Je ne voyais ni n'entendais vraiment la prédication, mais des mots devenaient vivants dans mon cœur. C'était l'action du Saint-Esprit qui me convainquait de péché, d'égoïsme, d'orgueil, mais aussi de l'amour tendre et miséricordieux du Père envers moi. La boule qui m'oppressait s'envola. Je sanglotais tout à la fois de honte et de joie. Je ne savais plus, c'était si beau, si merveilleux. En sortant de la réunion, je n'étais plus la même. Quelque chose avait craqué en moi. Lorsque je retrouvais mon mari à Cannes, tout avait changé de sens, de couleur. Je ne pouvais plus supporter ce milieu trop artificiel et mondain qui m'avait tant fascinée. J'étais vraiment une autre créature, et je n'aspirais plus qu'à boire à la seule et véritable source d'eau vive, celle

offre Jésus. Mais celui qui boira de l'eau que je lui donnerai n'aura plus jamais soif. Bien plus, l'eau que je lui donnerai deviendra en lui une source intarissable qui jaillira jusque dans la vie éternelle. De retour à Paris, coupé de tout contact avec d'authentiques chrétiens, je m'étonnais d'avoir sans cesse la pensée de Dieu. Une joie intense me saisissait, s'emparait de mon esprit, et je chantais Jésus, où je me mettais à lire passionnément la Bible, cette fidèle Bible, qui nous avait suivis de déménagement en déménagement, sans que nous lui ayons porté le moindre intérêt. Les textes des évangiles, qui m'étaient pourtant familiers à cause de mon éducation religieuse, devenaient tout à fait nouveaux et vivants, comme si je les lisais pour la première fois. Toutes les promesses de Dieu, mon Père, étaient vraies, et elles étaient pour moi, et je pouvais librement me les approprier. Quel bonheur! Ma passion de comédienne me devint futile, dérisoire. Je n'étais plus tourmentée par le désir de réussir. Christ m'avait délivré de toutes mes chaînes, de toutes mes vieilles angoisses, de la solitude, de l'échec, de la mort, jusqu'aux anciennes racines religieuses erronées de mon enfance et de ma jeunesse qui furent tranchées, ainsi que les liens contractés par mes curiosités occultes. Dieu est grand dans son amour et sa sainteté, et sa justice est infiniment respectueuse de nos personnes, et cela dans tous les éléments du procès de la réconciliation ou de jugement, procès dans lequel nous ne pouvons que plaider coupables. Oh, c'est joyeusement que je l'adore en vérité. Il n'est plus l'impersonnel et terrible Créateur, mais mon Père, à qui je peux tout confier et qui me répond par de merveilleux exaucements, car Jésus est mon Sauveur et Seigneur, et c'est cela seul qui a du prix à ses yeux, à son cœur de Père. Loué soit Dieu.

0: Voilà, nous remercions bien sûr Sylvia Cellier de nous avoir raconté tout cela, d'autant plus qu'elle n'y était pas obligée. Et nous verrons quel genre de conséquences, ce qui arriva ainsi à Sylvia, eut sur François son incorrigible athée d'époux révolté. Ce sera donc pour la prochaine fois.
1: 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Demandez-le nous à Radio Réveil, boîte postale 502, 75666, Paris. Je dis bien Radio Réveil, boîte postale 502, 75666, Paris. Voilà, au revoir et à bientôt.
2: C'était l'émission de Paroles de Vie. Et pour terminer maintenant, écoutons le trio Guadalmartine. Une histoire authentique. Oui, c'est ça le témoignage de M. et Mme Cellier aussi.

0: m'importe si je souffre aujourd'hui pour lui? Que m'importe si je souffre car Christ est mort?
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tout pour que il règne. Bonjour, c'est Moïse et je vous souhaite la bienvenue dans cette méditation d'Oswald Chambers. Le découragement, n'est-ce pas quelque chose de difficile? Et pourtant, il peut porter un grand fruit. Voyons l'exemple de Moïse, pas moi, l'autre, celui de l'Exode. Moïse, devenu grand, sortit un jour pour visiter ses frères et fut témoin de leurs pénibles travaux. Nous lisons ça dans l'Exode, chapitre 2, verset 11. Moïse, voyant son peuple opprimé, fut convaincu qu'il était celui qui devait le délivrer. Et dans sa généreuse indignation, il voulut redresser l'injustice dont il était victime. Mais le tout se solda d'un échec cuisant. Après sa première tentative pour défendre la cause de Dieu et la cause d'Israël, Dieu permit que Moïse fût jeté dans le plus noir découragement et l'envoya pour 40 ans paître les brebis au désert. À la fin de ce temps-là, Dieu apparut à Moïse et lui ordonna de faire sortir son peuple d'Égypte. Moïse répondit « Qui suis-je pour une telle entreprise ?» Dès le début de sa carrière, Moïse avait donc compris qu'il devait être le libérateur de son peuple. Mais il fallait d'abord pour cela que Dieu fasse son éducation. Comme simple individu, il avait bien vu sa destinée. Mais il ne pouvait pas accomplir son œuvre avant d'avoir appris la communion avec Dieu. Nous pouvons avoir la révélation très nette que Dieu nous destine à telle ou telle mission. Et nous nous mettons tout de suite en route. Comme Moïse, nous nous décourageons. Et comme lui, nous avons affaire à un long stage au désert. Comme si Dieu ne nous avait jamais appelés du tout. Humiliés et découragés à fond, nous entendons soudain la voix de Dieu. Et nous disons à Dieu « Oh, qui suis-je pour cela ?» C'est ici que nous devons apprendre à faire la première grande enjambée sur les pas de Dieu. « Je suis » m'a envoyé vers vous. Il nous faut comprendre que notre effort individuel est ridicule, qu'il est un manque de respect à l'égard de Dieu. Il nous faut recevoir le baptême de feu. L'individu qui est en nous voit le but à poursuivre. Mais le découragement est nécessaire pour que Dieu puisse agrandir notre personnalité et que nous puissions marcher du même pas que lui. »

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1: Alors, pas de cornemuse au Pays Basque, mais il y avait déjà la gaïta pour faire du bruit. Voilà. Le titre que je vais vous interpréter a été écrit en 1903 par un compositeur écossais, James Scott Skinner, à la mémoire d'Hector MacDonald. Alors, Hector MacDonald, c'était le fils d'un fermier écossais qui s'est engagé dans l'armée britannique et qui a gravi au fil des batailles tous les échelons de la hiérarchie militaire jusqu'à devenir un général. Cette ascension d'un homme du peuple écossais de surcroît a dérangé l'aristocratie et le commandement militaire anglais. Des rumeurs courant sur des soupçons d'homosexualité. Sans avoir pu se défendre, il est traduit en cour martiale où il risque la dégradation. Il n'a pas accepté de supporter cette peine humiliante et à 50 ans, Hector s'est suicidé. À sa manière, Hector a refusé l'intolérance et s'est élevé contre le mépris. Cela a fait de lui un héros de l'Écosse, quelque part un héros de la paix. Bakearen aldeko konpromisoan bihotz bihotzekin zurekin.

Je suis née à Lausanne et j'ai été baptisée dans la foi catholique. En famille, nous allions tous les dimanches à la messe. L'église, la religion ont donc tenu une place importante dans mon enfance. Beaucoup de rites, d'habitudes, de symboles, de devoirs et des questions aussi. Pourquoi est-ce qu'on est obligé d'aller à la messe, de se confesser? Pourquoi est-ce que ma grand-mère doit demander si elle peut communier deux fois par jour? Pourquoi la Bible est-elle si compliquée et de ce fait, à part le Nouveau Testament peut-être, est-elle réservée à ceux qui l'ont étudiée? Pourquoi le curé, le prêtre, a-t-il cette position qui impressionne, qui fait que je le vois de loin supérieur à moi, même si parfois quand je les regarde vivre, j'en doute, puis ça me rend mal à l'aise? Voilà déjà pas mal de questions. À 13 ans, j'ai eu l'occasion de participer à un week-end avec un groupe de jeunes de la paroisse, animé par un prêtre missionnaire en Suisse. Cadre idyllique, maison tenue par des sœurs au visage rayonnant. Le thème du week-end, ton baptême. Et c'est là que pour la première fois, j'ai entendu parler de conversion, de vie nouvelle, d'engagement, de choix personnel. Et j'ai dit oui à Jésus avec l'enthousiasme de mes 13 ans. Redescente à la vie normale, confrontation de mes découvertes avec la vie de mes parents, la vie de la paroisse, et je m'essouffle. Car toutes mes questions n'ont pas de réponse, et je sentais bien qu'il y a des questions qu'on ne se pose pas. Je suis donc vite reprise par la routine, par toutes ces habitudes religieuses, entrecoupées de quelques temps plus forts, de réflexions, de tentatives pour lire ma Bible. C'est une période où je devais faire ou pas faire. Faire du bien, aller à l'église, à la messe, lire la Bible. Ça me demandait beaucoup d'efforts, tous ces devoirs, et ça me culpabilisait quand je m'apercevais que malgré tous mes efforts, je n'avançais pas. Mais je me laissais quand même pas trop déranger par ces luttes, et j'ai eu une adolescence facile, et je tiens à souligner que Dieu est bon, patient, qu'il écoute mes prières, qu'il me guidait, et surtout me protégeait. À 18 ans, je me suis mariée. À 18 ans et demi, j'étais maman pour la première fois. À 20 pour la deuxième. Et là, j'ai craqué. Ma vie était pleine de devoirs que je n'arrivais plus à assumer. Je me sentais écrasée par mes charges d'épouse, de mère, de belle-fille et de chrétienne aussi. Fatigue morale, fatigue physique, due aux naissances rapprochées, je me culpabilisais de tout. J'ai crié vers le Seigneur. Il m'a écoutée et m'a répondu. J'ai commencé à comprendre qui il est et qu'il ne nous laisse pas nous débattre seuls. Un long cheminement a alors commencé pour moi. Le premier moyen que le Seigneur a utilisé fut un livre de Merlin Carrot, La puissance de la louange. Pour la première fois après la lecture de ce livre, j'osais demander des choses précises et personnelles à Dieu. Mon cheminement a continué au travers des petits déjeuners contact féminin, de tous ces témoignages vivants que j'ai pu entendre. Il y a eu aussi les rendez-vous avec la Bible, où par petits groupes, nous avons l'occasion d'approfondir la parole de Dieu. Lentement, le visage de Jésus, l'amour personnel qu'il a pour moi, ce cadeau immérité et gratuit qu'est la grâce, tout cela a commencé à descendre de mon intelligence jusque dans mon cœur. En février 1991, nous avons pu en famille participer à un camp de ski à Grimens. Ce camp, organisé par des chrétiens de tous milieux, fut pour nous un temps si fort qu'il marquera à jamais ma vie, celle de mon mari, de notre couple, de notre famille. En effet, le 15 février, j'ai pu renouveler l'engagement de mes 13 ans. Ce jour-là, j'ai aussi compris cette parole de la Bible, en Timothée 2:5, car il y a un seul Dieu, un seul intermédiaire entre Dieu et les hommes, c'est Jésus.
Ce 15 février fut doublement béni, puisque mon mari se convertit également. J'avais là la preuve que Dieu écoute et répond à mes prières. Eh bien, c'est vrai, depuis ce jour, ma vie a changé. Une nouvelle relation s'est installée entre mon Sauveur Jésus et moi. Comme je sais que Jésus m'aime, j'ai aussi envie de l'aimer, de lui faire plaisir, de le connaître toujours mieux. Moi, pour qui lire la Bible était depuis longtemps quelque chose de difficile, bien voilà que je la lis tous les jours, sans contrainte depuis. Et c'est qu'un exemple de tous ces changements. Dans ma vie maintenant, il n'y a plus de devoirs, de choses à faire ou à ne pas faire. Mais dans mon cœur, il y a ce désir de répondre à l'amour de mon Sauveur. Il y a cette marche joyeuse vers tous les trésors que Dieu a en réserve pour moi. Cet apprentissage aussi du don total de ma vie à Dieu. Il y a également cette puissance qu'est le Saint-Esprit qui habite en moi et que Dieu met à ma disposition pour me libérer, me renouveler, me fortifier, me guider, m'instruire, me guérir. Il y a aussi ses frères et sœurs dans la foi qui soutiennent, avec qui je peux prier et partager. C'est vrai que ce 15 février, je ne suis pas devenue parfaite, mais je sais vers qui me tourner pour être pardonnée et sanctifiée. C'est vrai que tout n'est pas facile, qu'il y a des luttes, car Satan cherche à nous faire tomber. Mais je sais que Dieu a la victoire, que je peux me placer sous la protection du sang de Jésus en m'appuyant sur cette parole de la Bible en Colossiens 2:15. Par la croix du Christ, Dieu a enlevé leur puissance aux autorités et pouvoirs spirituels. C'est vrai, Jésus est le roi de la vie, il est le roi de ma vie. Il est le Dieu qui nous rend libres, il est le Dieu qui me rend libre. Il est le roi, à lui revient la gloire de toutes les victoires de ma vie.

se lève dans les ténèbres pour les hommes droits, pour celui qui est miséricordieux, compatissant et juste. Heureux l'homme qui exerce la miséricorde et qui prête, qui règle ses actions d'après la justice, car il ne chancelle jamais. Voici le psaume 112, la bonne nouvelle pour vous sur Radio Bonne Nouvelle. Oui, si les ténèbres sont là, la lumière se lèvera. Ne vous lassez pas d'être miséricordieux, compatissant et juste.

0: Ne jugez pas, afin de n'être pas jugé, car du jugement dont vous jugez, on vous jugera, et de la mesure dont vous mesurez, on mesurera pour vous. Qu'as-tu à regarder la paille qui est dans l'œil de ton frère et la poutre qui est dans ton œil à toi, tu ne la remarques pas? Ou bien comment vas-tu dire à ton frère, « Laisse-moi ôter la paille de ton œil, et voilà que la poutre est dans ton œil, hypocrite, ôte d'abord la poutre de ton œil, et alors tu verras clair pour ôter la paille de l'œil de ton frère. » Ne donnez pas aux chiens ce qui est sacré. Ne jetez pas vos perles devant les porcs de crainte qu'ils ne les piétinent, puis se retournent contre vous pour vous déchirer. Demandez, et l'on vous donnera. Cherchez, et vous trouverez. Frappez, et l'on vous ouvrira. Car quiconque demande, reçoit. Qui cherche, trouve. Et à qui frappe, on ouvrira. Quel est d'entre vous l'homme auquel son fils demandera du pain et qui lui remettra une pierre? Ou encore, s'il lui demande un poisson, lui remettra-t-il un serpent? Si donc, vous qui êtes mauvais, vous savez donner de bonnes choses à vos enfants, combien plus votre Père qui est dans les cieux en donnera-t-il de bonnes à ceux qui l'en prient? Ainsi, tout ce que vous voulez que les hommes fassent pour vous, faites-le vous-même pour eux. Voilà la loi et les prophètes. Entrez par la porte étroite, large en effet, et spacieux est le chemin qui mène à la perdition. Et il en est beaucoup qui s'y engagent, mais étroite est la porte et resserré le chemin qui mène à la vie. Et il en est peu qui le trouvent. Méfiez-vous des faux prophètes qui viennent à vous déguisés en brebis, mais au-dedans sont des loups rapaces. C'est à leurs fruits que vous les reconnaîtrez. Cueille-t-on des raisins sur des épines? Ou des figues sur des chardons? Ainsi tout arbre bon produit de bons fruits, tandis que l'arbre gâté produit de mauvais fruits. Un bon arbre ne peut porter de mauvais fruits, ni un arbre gâté porter de bons fruits. Tout arbre qui ne donne pas un bon fruit, on le coupe et on le jette au feu. Ainsi donc, c'est à leurs fruits que vous les reconnaîtrez. Ce n'est pas en me disant « Seigneur, Seigneur » qu'on entrera dans le royaume des cieux, mais c'est en faisant la volonté de mon Père qui est dans les cieux. Beaucoup me diront en ce jour-là « Seigneur, Seigneur, n'est-ce pas en ton nom que nous avons prophétisé, en ton nom que nous avons chassé les démons, en ton nom que nous avons fait bien des miracles ?» Alors je leur dirai en face « Jamais je ne vous ai connu. Écartez-vous de moi, vous qui commettez l'iniquité. » Ainsi, quiconque écoute ces paroles que je viens de dire et les met en pratique peut se comparer à un homme avisé qui a bâti sa maison sur le roc. La pluie est tombée, les torrents sont venus, les vents ont soufflé et se sont déchaînés contre cette maison, et elle n'a pas croulé. C'est qu'elle avait été fondée sur le roc. Et quiconque entend ces paroles que je viens de dire et ne les met pas en pratique, peut se comparer à un homme insensé qui a bâti sa maison sur le sable. La pluie est tombée, les torrents sont venus, les vents ont soufflé et se sont rués sur cette maison, et elle s'est écroulée. Et grande a été sa ruine.
1: Et il advint, quand Jésus eut achevé ses discours, que les foules étaient frappées de son enseignement, car il les enseignait en homme qui a autorité, et non pas comme leurs scribes.

Et maintenant, c'est votre méditation quotidienne. Coupable pardonné. Bienheureux celui dont la transgression est pardonnée et dont le péché est couvert. Psaume 32, verset 1. Tournez-vous vers moi et soyez sauvés. Ésaïe 45, verset 22. Il est difficile de se reconnaître coupable et d'accepter que l'on mérite le jugement de Dieu. Or, la Bible déclare qu'il n'y a pas de juste, non, pas un seul, car tous ont péché et sont privés de la gloire de Dieu. On peut lire cela dans Romains 3, versets 11 et 23. Mais une fois que nous avons reconnu et confessé notre état devant Dieu, le pas le plus difficile est fait. Il ne reste plus qu'à se jeter dans ses bras et à accepter le pardon qu'il veut nous accorder, car il veut que tous les hommes soient sauvés. Le péché n'est jamais insignifiant pour Dieu, mais on peut lire dans Jean, versets 3 à 16, que Dieu a tant aimé le monde qu'il a donné son Fils unique, afin que quiconque croit en lui ne périsse pas, mais qu'il ait la vie éternelle. Jésus-Christ, en acceptant de subir à notre place le jugement de Dieu, a mis cet amour en évidence. L'homme le plus fautif peut donc toujours se tourner avec confiance vers Dieu, qui lui pardonne sans limite. Il est écrit dans le livre de Jacques, « Approchez-vous de Dieu et il s'approchera de vous ». Jésus dit dans l'Évangile également qu'il n'est pas venu pour les bien portants, mais pour les malades. Ceux qui se croient justes ne peuvent pas accéder au pardon. Ainsi, ne pas prendre conscience de sa situation de pécheur, c'est se priver de découvrir l'amour infini de Dieu. Et le chrétien qui reconnaît ses péchés, ses manques, ses limites, est délivré de la culpabilité pesante qui en découle. Car il sait que Dieu l'a pardonné.

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ça fait drôle, vous savez, j'enseignais la musique, je chantais, je l'ai toujours fait depuis des années, de tout mon cœur. J'étais aussi musicienne dans mon église, je jouais du piano, puis je faisais chanter les auditoires. Puis un matin, je me lève, je me suis couchée en pleine forme. C'est impeccable ça, hein? On se couche en pleine forme, c'est impeccable. Sauf que je me suis réveillée le lendemain matin. Avec plus aucun son dans ma bouche. Et ça fait juste drôle d'avoir passé une très très bonne nuit, d'avoir l'impression d'être totalement reposée, mais juste de plus avoir aucun son dans sa bouche. Je voulais m'exprimer, je voulais dire ce qui était en train de m'arriver. J'étais incapable de le faire. Alors à ce moment-là, tout mon univers s'est écroulé. C'est comme si je réalisais d'un seul coup que je suis plus rien du tout. Plus rien du tout. Pourquoi ? Je peux plus travailler. Je peux encore moins chanter. Et que ben je suis plus rien, je vaux plus rien. Alors j'ai consulté plusieurs spécialistes de la voix. Et tous se sont accordés pour me dire que, comme par magie, on va juste dire ça, était né sur mes cordes vocales, les cordes vocales c'est un muscle, plein de nodules, partout, et qu'il n'avait aucune solution médicale, avec des médicaments, on ne pouvait rien faire. La seule chose qu'on pouvait faire, c'est passer le bistouri, m'opérer pour nettoyer tout ça. J'étais effrayée à l'idée de qu'on touche à ma gorge, à ma voix. Alors, quand votre monde d'un seul coup comme ça s'écroule, on remet en question plein de choses. Et quand je vous chante tout à l'heure, j'ai appris à ne plus jamais être seule, ça a fait partie de ce que j'ai appris dans mon cheminement avec Dieu. Parce que je me sentais quand même complètement seule ce jour-là. Les miens étaient là, les docteurs savaient quoi faire, mais moi je voulais pas. Et comme caboche bien décidée, Marie elle a une sacrée caboche. J'ai regardé, j'ai écrit sur mon papier, j'ai dit au médecin, au chirurgien là, j'ai dit non. Il m'a dit, madame, il faut le faire, parce que jamais plus vous ne reparlerez autrement. J'ai dit non. Il m'a expliqué les conséquences d'une telle opération. J'ai encore plus dit non. Il m'a dit, si ça marche, ben c'est tant mieux. Puis si ça marche pas, madame, vous parlerez peut-être comme ça en vous réveillant. Alors là, j'ai dit, raison de plus que c'est non. Je suis repartie les larmes dans les yeux. Pendant ces longs mois, parce que ça a duré 6 mois, j'ai appris pendant ces longs mois que c'est important d'avoir une église, d'avoir des amis, d'avoir des chrétiens qui prient pour vous. Et quand on est dans l'épreuve, on n'est pas seul. C'est ça l'église. Dans les temps difficiles, c'est bon d'avoir une église et des chrétiens, des amis qui prient pour vous. Ça a duré 6 longs mois. C'était comme un tunnel pour moi, comme un long désert. J'ai beaucoup composé. Il y a une de mes chansons qui s'appelle « Dans le silence ». Je l'ai composée pendant ce temps d'aphonie totale. J'ai appris que ce que j'avais, que ce don merveilleux que j'avais, j'ai pu expérimenter que l'Éternel a donné, l'Éternel peut reprendre. Et que son nom soit béni. J'ai appris pendant ces longs mois d'entendre l'église chanter, d'entendre tout le monde chanter autour de moi, de vouloir ouvrir ma bouche pour le faire et de ne pas pouvoir le faire. Et de réaliser que j'avais un don merveilleux. Avant, je ne le réalisais pas autant qu'aujourd'hui. Je réalise que demain, je peux me lever en n'ayant à nouveau plus ma voix. Et je voudrais vous raconter l'histoire, comment elle se termine.
J'étais dans un culte le matin et j'ai senti une profonde chaleur dans ma gorge. Quelque chose de brûlant qui m'a fait mal, c'était chaud. Et je me souviens m'être levée, être venue jusqu'au piano, allumer mon piano et poser mes mains dessus. Et j'ai joué ça.

pas compris ce qui m'arrivait, mais ma bouche s'est ouverte. Et ça m'est arrivé qu'une seule fois dans mon ministère et dans ma vie. C'est une chanson qui comporte un couplet, 4 couplets et un refrain. Et je l'ai composée en ouvrant ma bouche ce jour-là. Dieu, à ce moment-là, avait décidé de me rendre ma voix. Et il l'a fait d'une façon grandiose. J'ai réalisé, en chantant ce jour-là, la chanson s'appelle « Jésus a donné ses mains, il a donné ses pieds, la place des clous y est marquée. » J'ai réalisé comme jamais auparavant le prix payé par les meurtrissures de mon maître. J'étais guérie ce jour-là. À partir de ce jour, et jusqu'à que mes yeux se ferment, je n'ai plus jamais chanté pareil, et je ne chanterai plus jamais pareil, parce que je sais ce que j'ai reçu de mon maître, et que rien ne m'appartient, tout est à lui. »

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Oui, et nous commençons avec Promesse, Promesse, tirée d'un compact disque qui est une compilation, pardon, de trois de leurs albums 33 tours, trois de leurs albums Sing for Joy, Il est ressuscité et Chemin. Un compact disque qui est distribué par Sephora. 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

0: Et nous allons retrouver tout de suite, nos amis de la Voix de l'Évangile. 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
1: 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Bonjour à vous, chers amis. Merci d'être fidèles à notre rendez-vous pour passer en notre compagnie quelques instants autour de la Bible. Et nous retrouvons aujourd'hui M. Daniel Allègre, qui est major à l'Armée du Salut de Marseille et qui va nous conduire dans une méditation autour du thème du travail. Et bien avant de le retrouver, je vous propose d'écouter Guylaine Lacroix qui chante « Pas seulement de la tête ».

Le texte que je retiens aujourd'hui, je le tire de l'Épître aux Hébreux, où Dieu dit « Dieu n'est pas injuste pour oublier votre travail et l'amour que vous avez montré pour son nom, ayant rendu et rendant encore service aux saints. » L'Épître aux Hébreux, ainsi que son nom l'indique, est destiné aux judéo-chrétiens, c'est-à-dire des chrétiens issus du judaïsme. L'auteur fait ainsi appel aux racines du peuple juif et fait un parallèle avec tous les éléments de la foi chrétienne, établissant des points de comparaison. Les Juifs oscillent entre les faits glorieux du passé, qu'ils regardent avec nostalgie, peut-être avec regret. Ne faut-il pas revenir à la religion des pères ? N'a-t-on pas fait fausse route en délaissant certaines pratiques propres à nos ancêtres, tels les sacrifices rituels, les grandes fêtes juives ? Mais de l'autre côté, ils se sentent aussi attirés par les vérités fortes du christianisme, que leur fait entrevoir une espérance nouvelle et un avenir grand ouvert, plein de promesses, dans la personne et l'exemple même du Christ. C'est pour répondre à ces questions et calmer ces angoisses que l'auteur de l'Épître aux Hébreux prend la plume. Nous sommes aussi, avec les judéo-chrétiens, confrontés à cette double règle. Jeter un regard nostalgique vers le passé, mais aussi considérer l'avenir avec confiance, en raison de l'espérance, pour reprendre les termes de l'Épître. Cette espérance, nous l'avons connue comme une ancre solide et ferme pour notre âme. Je vais vous faire grâce de toutes les démonstrations que l'Épître utilise pour exhorter les Hébreux. Mais ce qui est certain, c'est qu'ils ont besoin d'être encouragés. Je vous demande, frères, de supporter cette parole d'exhortation. Je pense qu'il en est de même pour chacun de nous. La Bible ne mentionne ni de dons, ni de ministère de l'encouragement. Et pourtant, il serait bien utile dans multiples circonstances. Dans l'Église, pour stimuler notre foi, dans le monde, pour soulager toutes les misères et dénoncer toutes les fausses sécurités. Nous avons tous besoin d'être encouragés, pour être stimulés dans notre travail, pour triompher des épreuves de nos vies, pour vaincre les tentations, les embûches, les difficultés, pour nous fortifier en soulignant nos points forts, nos réussites. Nous devons apprendre à nous encourager les uns les autres, nous réjouir des réussites même de nos frères, des succès remportés par les uns et par les autres. Nous devons le faire à notre échelle humaine. Nous devons écouter le Seigneur nous encourager lui-même. Et je voudrais vous laisser cette parole de la part du Seigneur. Dieu n'est pas injuste pour oublier votre action, ni l'amour que vous avez manifesté pour son nom, par les services que vous avez rendus et que vous rendez encore aux saints. Dieu n'est pas injuste pour oublier notre action. Tout ce que vous avez fait jusqu'à ce jour dans notre ministère n'est pas inutile. Si l'homme oublie parfois trop rapidement les luttes et les combats qui sont liés à l'action, Dieu, lui, s'en souvient. Il n'oublie pas. En ayant ce regard positif sur notre passé, Dieu valorise nos succès, non pas pour nous enorgueillir, mais pour apprendre à marcher de progrès en progrès.

0: Pour justifier son ministère, Paul n'avait pas honte d'établir au grand jour son palmarès spirituel. « J'ai été battu de 40 coups moins un. J'ai été insulté, mais en tout cela, j'ai été aussi béni. J'ai été persécuté, mais j'ai supporté la persécution. J'ai été calomnié, mais j'ai aussi consolé. Nos actions nous suivent. Dieu s'en souvient. Pour qu'elle nous aide dans nos tâches nouvelles. Nous interprétons parce que nous avons vu la main de Dieu qui bénissait pour nous encourager. Dieu n'oublie pas non plus l'amour que nous avons pour son nom. Tu aimeras le Seigneur ton Dieu de tout ton cœur, de toute ton âme, de toute ta force. Dieu ne considère pas seulement l'œuvre de nos mains, mais il regarde aussi nos cœurs, nos sentiments charnels et spirituels, l'amour que nous portons au nom de l'Éternel, et aussi une force essentielle de notre travail, de notre ministère. Nous voulons ensemble progresser dans l'amour pour le Seigneur, partager nos luttes, nos combats, nos joies, nos peines. Mais nous voulons aussi nous stimuler pour faire partager à d'autres cet amour du Seigneur qui nous anime et nous fait vivre. Cet amour a un côté pratique. Pour le service que vous avez rendu et que vous rendez encore au sein. La serviabilité est la manifestation première de l'amour que nous portons au Seigneur. Comment peux-tu dire que tu aimes Dieu si tu n'aimes pas ton frère? Apprendre ensemble la serviabilité envers tous, mais aussi soutenir de nos prières le service accompli par ceux qui œuvrent pour le Seigneur. Les services ne doivent pas être à sens unique, mais mutuels et partagés. Ce sera toujours un plaisir de partager la prière, les joies, les difficultés liées au ministère particulier de chacun. Nous serons toujours prêts à envisager cette réciprocité dans le service, car nous avons tous à donner et à recevoir. Que le Seigneur nous garde donc dans cette communion du service mutuel et réciproque. Imitez tous ceux qui, par la foi et l'attente patiente, reçoivent l'héritage promis. Comme Abraham, nous devons ensemble nous attacher à cette promesse qui nous est faite, à nous aussi. Certainement, je te comblerai de bénédictions. Et c'est ainsi qu'Abraham, après avoir patiemment attendu, a obtenu ce qui était l'objet de sa promesse.
1: Merci Monsieur Allègre pour cette réflexion aussi biblique que pastorale. Nul doute qu'elle aura fait le plus grand bien à tous ceux qui vous ont écouté. Eh bien, avant de rendre l'antenne, je rappelle qu'il est toujours possible de nous écrire, soit pour des questions ou des suggestions, soit pour nous demander un exemplaire de l'Évangile selon Jean. Voici donc notre adresse. La Voix de l'Évangile, 13 202 Marseille. La Voix de l'Évangile, 13 202 Marseille.
2: N'hésitez pas non plus à nous téléphoner. Je vous laisse le numéro de La Voix de l'Évangile. 04 42 22 43 55. Et une fois de plus, pour vous laisser le temps de prendre votre stylo, c'est le 04 42.

Radio Nouvelle, votre émission Vérité Évangélique, c'était le deuxième mouvement de la symphonie espagnole en ré mineur, opus 21, d'Edouard Lalo. Oui, de la très belle musique. Nous continuons avec aujourd'hui un invité de marque à Parole de Vie, c'est-à-dire le sociologue Frédéric de Coninck. Oui, Parole de Vie, nos amis suisses, nous le retrouvons tout de suite.

Vous écoutez Paroles de vie, soyez les bienvenus. C'est par l'intermédiaire de son corps que l'homme ressent la vie, la mort, la joie ou la douleur. Le corps dans tous ses états, tel est le thème d'une série d'émissions que nous inaugurons aujourd'hui avec le sociologue chrétien Frédéric de Coninck.

0: Frédéric de Coninck nous rappelle opportunément que l'homme est un être de chair et de parole. L'homme ne peut jamais se réduire à son corps. Contrairement à l'animal, il est doué de parole. L'apôtre Jacques compare la langue à un gouvernail. Elle semble bien mener la barque à tel point que l'apôtre peut écrire « La langue a sa place parmi nos membres, elle souille tout le corps et embrase tout le cours de l'existence ». Quelle articulation possible subsiste-t-il entre le corps et la parole? C'est une des questions auxquelles Frédéric de Coninck va maintenant répondre par la voix de Farid Gilani. En fouillant l'histoire et la Bible, bien entendu, les psaumes en particulier.
1: L'homme s'oppose incontestablement à l'animal par ses capacités mentales bien plus que par son corps. Il est capable de construire un monde de mots ou un monde artificiel d'objets qui le sépare de la nature dans laquelle l'animal est condamné à vivre. De là à dire que l'idéal de l'homme se situe dans une cérébralité complète, il n'y a qu'un pas que plusieurs peuples ont franchi à travers l'histoire. Il peut être intéressant d'ignorer son corps. Il nous délivre en effet certains messages plutôt désagréables. Le corps souffre et meurt. Il nous rappelle que nous ne sommes que poussière. Il nous tient dans la nécessité du manger, du boire, du chaud et du froid. Il ramène sur terre ceux qui voudraient bien s'en évader. Notre chair est traversée d'échardes, comme le dira l'apôtre Paul. Notre enveloppe corporelle nous apprend la finitude. Mais notre corps nous enseigne une vérité peut-être plus désagréable encore, celle de notre violence. L'homme intérieur, dira encore Paul, pense être au clair avec la loi, mais il découvre dans ses membres une autre réalité. Fin de citation. Le désir qui nous porte vers l'autre sexe est une source de joie et de partage. D'un autre côté, tout un chacun ne peut que constater le caractère pratiquement sans limite de ce désir qui veut posséder l'autre plus que le respecter et s'approprier ce qui ne lui appartient pas. Dans son corps, chacun s'éprouve voleur. Les peuples qui ont dévalorisé le corps ont tenté de contourner cette révélation désagréable en valorisant la contemplation-évasion. Mais ceci suppose une organisation sociale précise qui rejette les nécessités de la vie matérielle sur une classe sociale méprisée et dévalorisée. L'idéal grec de vie théorique est inséparable de l'esclavage. Le nirvana hindou ne peut fonctionner en dehors du système des castes, tout comme la morale victorienne n'a pu exister qu'au travers du capitalisme sauvage du XIXe siècle, séparant nettement une classe ouvrière surexploitée et une bourgeoisie à l'abri dans de beaux quartiers.

Aussi, lorsque la Bible nous propose une vision de l'homme qui rapproche l'esprit du corps, il faut y lire au passage un refus des hiérarchies sociales. Le sabbat, institution unique dans le Moyen-Orient ancien, unit dans le repos toutes les couches de la société. De même que le travail en Israël concernera tout homme, l'étranger y compris. Jamais l'image du riche oisif n'y sera portée au nu comme elle le sera dans l'Empire romain du 1er siècle. Plutôt que de dire que Dieu a créé l'homme être de parole, il serait plus exact de dire qu'il l'a voulu comme lieu de dialogue entre sa parole et son corps. La différence sexuelle est un point fort de la création, au même titre que l'interdit qui maintient la vie en Éden, dans le jardin d'Éden. La chute marquera le corps de l'homme et de la femme, chacun pour sa part. Les psaumes nous livrent un abondant florilège d'une sorte de dialogue à trois voix entre l'homme, son corps et Dieu. Le psaume 22 évoque d'une manière imagée le malheur de celui qui